C'était le titre Farewell to Erin des Booty Band, un live qui remonte à 1978. Bah oui, le temps passe vite. Là, le temps vient de commencer, une bonne petite matinée. En ce dimanche, on va écouter à présent un quatuor le groupe s'appelle NR, qui va nous chanter une petite chanson traditionnelle écossaise qui s'intitule Happy Maori.

Si ça vous a plu, vous pouvez les retrouver sur leur chaîne YouTube, ce groupe NR, E-A-N-A-I-R. On enchaîne avec Retour en Bretagne avec une suite de l'Oudéac sur le 99.9.

Vous veniez d'écouter un extrait d'un album d'un artiste violoniste écossais du nom de Rowan Leslie. Alors, ce ne sont pas des adaptations d'air traditionnel, ce sont des compositions personnelles par ce violoniste. Vraiment un beau petit album, un beau petit album, intitulé Escaping the Dawn, sorti en 2020 chez Mountain Ash Records par ce violoniste de talent, Rowan Leslie.

C'était deux titres extraits d'un concert au festival Yaouank de Rennes en 2024 par le groupe Folforan, groupe de deux chanteuses et accompagné d'un accordéon diatonique et d'un saxo, avec au chant Gwenan Rowe, accompagné de Loesa Audran, et Gueltazro au soprano et Fabian Cadudal à l'accordéon diatonique. C'est un nouveau groupe breton qui vraiment met un petit peu de l'énergie et fait danser tout le monde dans ce festival de musique traditionnelle à Rennes en 2024. On enchaîne avec un extrait d'un classique, extrait de The Book of Secrets de la Canadienne Lorena McKinnitt. Cet album, il a bientôt 30 ans, puisqu'il est sorti en 97 chez Killan Road Limited avec ce titre, Skellig.

C'était un extrait de l'album des Canadiens des Real Mackenzies, le sixième album sorti en 2008, extrait de Off the Leash.

C'était un extrait d'un album d'Altan, un grand groupe irlandais, un Six Tour. Alors voilà, un groupe mondialement connu chez les amateurs de musique traditionnelle irlandaise. C'était un extrait de l'album Runaway Sunday. Alors, album, il me semble, voilà, sorti en 97, bah oui, il va avoir aussi 30 ans cet album, effectivement. Bah justement, il y a un titre qui s'appelle Time Has Passed. On enchaîne sur le 99.9 de Radio PFM, il nous reste une petite dizaine de minutes avant de se quitter. Et là, on va écouter l'écossaise Yona Fife avec cette sublime chanson intitulée, voilà, The Swam Swims.

Et voilà, l'heure est passée, nous allons bientôt nous quitter sur les ondes du 89.9. Je vous retrouve, auditrice, auditeur de Radio PFM, tous les 15 jours de 11h à midi. Si c'est pas Bibi, c'est Martha avec sa délicieuse émission Dark Wave, Cadavre Exquis. Pareil, même créneau horaire, 11h midi les dimanches. Je vous souhaite un excellent week-end et excellente semaine. On se quitte. Allez, ciao, ciao, à la prochaine.

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0: Salut à tous, salut à toutes, bienvenue pour une nouvelle édition des Gardiens de la BD, toujours en direct sur Radio PFM. Avec moi ce soir, la fine équipe est réunie, alors dans l'ordre de ma gauche à ma droite, bonsoir Thibaut.
1: Le petit piège.
2: Voilà, ouais. Ouh là, oui.
1: Petit, non.
2: Si, je m'entends surtout.
1: Moi je m'entends.
3: Non, j'entends non, pas non
0: plus. Parce que le bleu est pas bleu vraiment, vas-y là c'est bon.
3: Alors.
0: Ah. Là c'est mieux, voilà.
4: Je t'ai fait un petit piège en utilisant un micro qu'on n'utilise jamais.
0: Ouais. Ouais, c'est vrai.
4: Bonsoir mes petits vainqueurs du podium.
0: Olivier.
2: Bonsoir Nico.
0: Laurent.
5: Bonsoir Nico.
0: Franck.
6: Bonsoir Nico, bonsoir messieurs.
0: La semaine passée à 3 plus 2 absents excusés, on avait remonté le top jusqu'au top 5 quasiment intégralement. Il restait un album à aborder.
4: Oui.
0: C'était le top 5 de Laurent.
4: Oui.
0: Couplé avec le top, je ne sais plus quoi de.
4: Pas de moi, je crois.
0: C'était toi.
4: C'est Ulysse.
0: Ah ouais,
4: non,
0: c'est Abemus Bastard.
4: Ah bah, c'est moi quand même.
0: Bon, bah donc voilà, messieurs, je vous laisse la parole.
2: Ah, je l'ai pas mis dedans, moi.
5: Ah oui.
2: Bah, on peut pas tout mettre.
6: Allez, faut être efficace, les gars.
5: Non, donc.
0: Vantard.
5: Très rapidement,
4: j'ai pas mis dedans.
5: Lucien, homme de main, doit remettre dans le droit chemin. Le neveu d'un des plus gros mafias de la région qui s'apprête à prendre un poste de, si on peut le dire comme ça, en tout cas une prêtrise, et qui s'adonne à quelques activités interdites par l'Église.
2: Bah c'est pour ça, c'est avant de prendre la prêtrise qu'il en profite.
0: C'est le seul à toucher des femmes, c'est ça ?
5: C'est ça.
4: Avec la
5: touché
4: avant.
5: Avec la
0: Non, mais parce qu'après, c'est plus des femmes.
6: Voilà. Ça, on le suit après.
5: Ça, alors qu'il doit lui mettre une correction. Petit accident, et ce fameux neveu passe par la fenêtre, décède. Il décide, pour échapper aux représailles, de prendre la place du neveu et arrive dans le Jura, où il est attendu.
6: Comme le Messie.
5: Comme le Messie, tout à fait, pour prendre son poste, je pense que c'est à Saint-Claude.
6: Il me semble.
5: Voilà. Et là, tout s'enchaîne. Il essaye plus ou moins d'assurer son rôle de prêtre.
2: Moins que plus.
4: Il est très proche de ses ouailles.
5: Voilà,
4: très proche.
5: Il a une approche, une approche assez particulière,
4: pragmatique,
5: de la conception de la religion. Sauf que. Et sans dévoiler la fin, forcément, toutes les bonnes choses ont une fin. Et donc, à un moment donné, ça dérape, puisque on découvre que finalement... Alors, tout le monde se doute qu'il n'est pas forcément prêtre, mais tout le monde joue le jeu. Mais on s'aperçoit qu'effectivement, en tout cas du côté de la mafia, c'est pas forcément le neveu, puisque le neveu est retrouvé

0: on a à la fois du cul, des claques, de la baston à la fin. Et moi, j'ai trouvé que c'était...
1: Enfin, c'est pas du cul, des claques et des curés.
2: C'est un bon résumé.
0: Et donc, ces deux tomes qui sont vraiment très, très agréables à lire. Ça faisait longtemps que je n'avais pas lu du franco-belge...
1: Efficace.
0: Ouais. Court. Parce que ça se lit quand même bien et ça se limite à deux tomes, bien dessiné et vraiment agréable. Voilà, un bon moment.
1: Mais tu l'as mis quand même en 5, c'est bien élevé quand même. Enfin, bien élevé. Ouais.
0: Ben, je trouvais que ça faisait longtemps qu'on n'avait pas eu...
3: Tu avais envie de saluer la démarche.
0: C'est ça. Du bon
3: la résurrection.
1: La performance.
3: La résurrection. Ouais,
2: parce que du coup, bon... moi, il était dans le top 15, je pense, à peu près, mais il n'a pas réussi à rentrer dans le top 10. Mais...
0: Ben, je trouvais que par rapport à mes lectures habituelles, où justement je délaissais parfois un peu davantage le franco-belge pour aller plus peut-être sur de l'indépendant ou des trucs un peu plus spéciaux, je trouvais que justement c'était agréable de retrouver un album un peu dans cet esprit-là, où on ne se prend pas la tête, où on termine le deuxième tome en disant j'ai passé un bon moment, et puis avec des dessins qui sont quand même
2: vachement... On va aller en même temps,
3: ouais. Voilà. C'est un peu la référence depuis quelques années sur ce registre.
1: C'est un peu pour les mêmes raisons que je l'ai mis dans mon top 10 quand même. Hein. C'est pas exceptionnel, mais c'est super bien fait et agréable.
2: C'est super agréable. C'est ça. Ça, c'est vrai, je suis d'accord. Bon. Olivier, ton top 4. Putain, c'est à moi.
1: Le putain, il a sorti.
2: Donc, alors, en quatrième place, donc, on retrouve donc Terrible. Terrible de Gaël Henry au scénario et au dessin. C'est paru chez Dupuis. Donc, alors, j'avais chroniqué ça il y a un petit moment. Donc, on a le personnage d'Anna, donc, qui en fait emmène son petit frère Noé en forêt. En fait, plutôt pour rencontrer son petit copain à elle. Sauf que Noé, il va s'échapper. Et en fait, en partant à sa recherche, elle va tomber dans un genre de fossé et elle va finir dans une forêt où elle va rencontrer en fait donc Vassiliva, qui va aller chercher, qui vient en fait pour chercher du feu chez Baba Yaga. Donc
1: encore la même.
2: Oui. Donc Anna, elle va finir au service de Baba Yaga, qui va finir par lui révéler où est son frère et en fait ce qui va l'amener à rencontrer le loup gris et à refaire du coup une marche arrière pour aller retrouver Baba Yaga. Donc en fait ce que j'ai trouvé super intéressant donc dans Tirib, c'est que alors c'est une exploration du folklore russe, donc mais c'est surtout une exploration que je trouve
4: slave plutôt.
2: Ouais, slave.
4: Il y a un peu de tout.
2: Il y a un peu de tout.
4: Alors pour Poutine c'est russe, mais
0: c'est une question d'accent.
2: Ouais.
3: C'est une question de frontière.
1: C'est une question de point de vue.
2: En fait, ce qui fait que j'avais vraiment accroché, c'est que j'ai trouvé que c'était cette exploration, elle était faite de façon très intelligente, très drôle et en même temps très très adulte. En fait, c'est un peu ce qui m'avait surpris dans un bouquin du coup Dupuis, en plus je crois que c'est dans la collection grand public. C'est que en fait dans le bouquin on va rien nous épargner, donc un petit peu comme avec Mousse Basta, on a du sexe, on a de la violence, on a pas mal de cruauté. À la fois, c'est aussi un style graphique qui est plutôt jeune public, parce qu'on...
3: Ouais, la couverture, c'est ce qu'elle laissait penser.
2: Oui, c'est ça. En fait, la couverture laisse penser que c'est un bouquin presque pour les enfants. Mmh. Et en fait, la trame de l'histoire, elle est assez infantile. On revisite un peu les contes de fées, mais les contes de fées, quelque part, les vrais contes de fées sont toujours forcément un peu cruels. Mais sauf que là, c'est vraiment poussé jusqu'au bout, avec une touche d'humour noir très poussé, et en fait c'est ce qui fait que ça a vraiment été une surprise assez incroyable, que je m'attendais à apprécier rien qu'à voir la couverture,
3: pas à ce point là,
2: mais pas à ce point là. Ouais, en fait
4: c'est un peu l'enfant illégitime de Jolies Ténèbres de
2: tout à fait
4: Bellman et
2: voilà Coet. Voilà, c'est un peu ce qui frappe, c'est que il y a quelque chose de Keras Coet. Alors on retrouve aussi quelque part du coup de quelque chose de Bellman, on retrouve quelque chose d'Hubert. C'est une approche des contes qui est vraiment très très adulte, en tout cas. Moi je vous le recommande toujours très chaudement.
3: Super,
4: mais merci Olivier. Thibaut, ton top 4.
3: Saint-Elme, c'est plus haut chez quelqu'un ?
1: Non, c'était toi le plus bas. Enfin, c'est toi le mieux.
3: Eh ben Saint-Elme chez moi, Serge Lehmann, Frédéric Peters chez Delcourt. Alors, Saint-Elme, c'est une petite ville de montagne qui vit du tourisme et d'une source d'eau qui a fait la richesse d'une famille qui s'appelle les Saxes. C'est une famille qui a des allures de mafia.
2: Oui.

0: Qui tient complètement la ville, qui est en cheville avec la mairesse de la ville, enfin bref, en cheville, voire en deal pas très très net, et qui, depuis récemment, est envahi par les grenouilles, qu'on subodore mutante au début de la lecture. Et en fait, c'est dans ce contexte que Franck Sangaré, qui est un détective privé, va arriver pour enquêter sur la trace d'un certain Arnaud Cavalieri, qui aurait fugué depuis un bon moment. A priori, ça n'a pas de lien direct, mais en fait, parce que c'est un jeune homme de bonne famille, mais il se trouve que ce mec est devenu un homme de main de la famille Saxe. Il se fait appeler le derviche. Il ressemble pas du tout à la photo que Sangaré va montrer à tous les habitants du coin.
1: Ouais, il fait plus vraiment jeune homme de bonne famille, de toute façon.
0: Exactement. Et donc, il va être Franck Sangaré va être assisté de l'étrange Madame d'Ombre. Ils vont vite découvrir que rien n'est normal à Saint-Elme. Et je ne vais pas en raconter plus parce que sinon je ne vais pas réussir à m'en sortir.
2: C'est le tome 5 qui est sorti en 2024.
0: C'est la fin.
2: Et c'est la fin.
0: Ouais. Voilà, c'est la fin sur toute cette série. Donc c'est un polar noir qui a été pour longtemps pour nous à la frontière du réel. On s'est posé beaucoup de questions.
1: C'est le fantastique qui apparaissait voilà. Quand même au fur et à mesure.
0: Mais on s'est posé beaucoup de questions dans ces 3-4 premiers tomes. C'est à la fois intéressant par l'enchevêtrement des lignes d'intrigue, et puis surtout, vous le verrez tous très vite si vous feuilletez cet album, par les choix graphiques qui sont vraiment très marqués, c'est presque provocateur. Et voilà, c'est extrêmement singulier, notamment par cette approche graphique.
1: Ce qui est marrant, c'est qu'on avait des couvertures qui étaient très fluo, et l'intégrale, je crois que c'est noir en fait.
0: C'est noir et rouge.
3: Elle
1: est en noir et blanc.
0: C'est une trame.
1: Je l'ai pas ouverte.
2: Mais pourquoi t'en parles, toi? Tu l'as pas mis dans ton top 10?
1: Non, mais c'était aussi dans mon top 15. Que...
0: Ceci dit, c'est très bizarre parce que le traitement graphique, c'est un marqueur de cette série. T'aimes ou t'aimes pas, ça reste un marqueur. Et de faire une intégrale en noir et blanc, c'est enlever tout un pan. Alors peut-être que Peters en avait ras-le-bol, qu'on lui demande pourquoi ci, pourquoi ça, pourquoi. Hein. Mais c'est très étonnant de faire une intégrale parce qu'on perd complètement tout un pan de l'acte de création de ces deux auteurs, et notamment de Frédéric Peters, qui fait des choix très très forts et très anormaux sur
1: cette série. C'est quand même un choix aussi de le faire en noir et blanc, peut-être un choix.
2: Montrer le graphisme.
3: Que tu fasses l'intégrale, oui. Que tu la fasses en noir et blanc, moi je trouve que tu perds quand même une grosse partie.
1: Mais si, comme ça, tu repasses à la caisse une deuxième fois. C'était noir et blanc.
3: Ouais, ça me donne pas envie de l'acheter en noir et blanc. Parce que tu perds le côté.
1: Ah, mais moi je suis. Si tu l'as pas lu, du coup, t'as pas cet appris. Enfin,
2: cette connaissance, ouais. Cette première connaissance de la couleur, tout à fait.
4: Et qui d'autre l'avait mis dans son top?
1: Il y avait moi.
2: Il a failli. Moi, j'avais mis aussi.
4: Olivier, c'est.
2: Attends, moi vérifie.
1: Tout a failli.
0: Voilà, c'était Saint-Elme, Serge Neyman, Frédéric Peters chez Delcourt.
4: Eh bien, merci Thibaut. On va faire la première pause musicale avec Primal Scream et Velocity Girl.

0: un ABD.
1: Ça, c'est efficace.
0: Continue à débriefer 2024.
2: Même la musique, elle est efficace.
0: Alors moi, en top 4, il y avait Les Navigateurs, du même Serge Lehmann et de Stéphane de Canva au scénario. C'est sorti chez Delcourt. C'est l'histoire de trois trentenaires qui sont amis d'enfance depuis au moins une vingtaine d'années. Il y en a deux qui bossent dans l'édition, il y en a un qui végète et qui, enfin voilà, qui a eu des problèmes de santé. Ils passent des soirées ensemble jusqu'au jour où Neige est de retour. Neige, c'était la copine du trio rencontré au lycée qui a disparu.
3: C'est le nom de mon chat.
0: Totalement. en Grande-Bretagne.
2: Ça fait quelques jours qu'elle est revenue ici aussi.
0: Oui. Donc ça, c'est le point de départ. À partir de là, Lehmann va retourner dans ses marottes sur tout ce qui est la mythologie française, voire parisienne, au sens large. Je vais pas en dire plus. Si c'est aussi haut dans mon top, c'est alors parce que peut-être pour la première fois, Lehmann a réussi à développer des personnages comme il l'a jamais fait avant. C'est vraiment des personnages qui existent, qui font avancer le récit. C'est pas des figures archétypales comme il a pu le faire
3: dans Saint-Elme.
0: Dans Saint-Elme.
3: Ah non, mais c'est même pas vrai.
0: Je sais pas si quelqu'un d'autre a lu Les Navigateurs, mais les personnages existent en tant que tels. Ils sont pas un prétexte à faire avancer l'histoire. C'est eux qui font avancer l'histoire. C'est pour moi le vrai changement par rapport à ce qu'il a fait d'habitude. Ce qui fait que les relations entre les personnages, ça sonne. Juste, c'est quasiment, ça pourrait être l'équivalent d'un film sur des copains qui se retrouvent après une vingtaine d'années. Bon, sauf qu'il y a le passage.
2: Une intrigue un peu.
0: Ça pourrait être les Goonies 20 ans après. Enfin, pour résumer bêtement, c'est proche de L'Homme Gribouillé au niveau dessin, au niveau des locations où ça se passe. Et puis moi, j'ai toujours été un grand fan de Lehmann. Je m'en suis jamais caché, donc c'est pour ça qu'il est à la quatrième place. Donc Les Navigateurs de Lehmann et de Canva, et c'est sorti chez Delcourt.
2: Est-ce que tu as vu ce qu'il a posté récemment? Il a fait le rapprochement avec une étude scientifique qui vient de paraître. Sur des gravures qui ont été retrouvées sur des temps préhistoriques et qui faisaient quasiment référence à un élément de l'histoire qui est l'intrigue de l'histoire.
0: Ce qui se passe juste après ce que
2: voilà. Et donc allez voir aussi le post de Lehmann sur Facebook.
1: D'accord.
0: Franck, ton top 4.
1: Mon top 4, c'était 1629, le tome 2. Je crois que je suis tout seul.
0: Ouais.
1: Sur cette série.
2: J'ai hésité aussi.
1: T'as hésité. Et je sais que Nico, on en a pas mal débattu de toute façon. En antenne et hors antenne.
0: Dans mon top, c'est que j'ai jugé l'ensemble de l'histoire.
1: Et de celui-là, tu l'as pas mis?
0: Ouais, parce que le tome 1 est très classique.
1: D'accord. Donc pour rappel, 1629. On fait la chronique rapidos. C'est au scénario Xavier Dorisson et au dessin Timothée Montaigne. Qu'on a vu. Oui, j'essaie de pas spoiler, t'inquiète. Non, de toute façon, je spoil pas. Il y en a un qui se bouche les oreilles en face de moi, pour l'auditeur qui ne voit pas.
3: C'est con, t'as un casque.
1: Donc, on est sur le deuxième tome d'un diptyque inspiré de faits réels, une histoire qui, a priori, s'est réellement passée il y a 300. 300 et quelques années, puisque 1629, presque 400.
0: Il y aura l'intégrale pour les 300, pour le quatrième.
3: Pour le 400e anniversaire. 400e. C'est vrai en 2029?
0: À tous les coups, il y en a.
1: Il bluffe.
0: On sait comment ça marche. Il y aura le coffret l'année prochaine, l'intégrale couleur et l'intégrale noir et blanc. Donc, ce ne sera pas loin de 2029.
1: Hein. Donc, c'est une sortie Glénat juste avant Noël, 13 novembre. 144 pages, donc quand même assez conséquente. Timothée Montaigne, on le connaît aussi parce qu'il avait repris Julius. Donc, il faisait partie de ce cercle autour de Alex Alice, Xavier Dorisson et
0: la bande
1: et
0: à Franck, comme on dit entre nous.
1: La bande à Franck. Donc l'histoire, c'est qu'un navire parti des Pays-Bas transporte de l'or des affréteurs et des riches hollandais, et va finir par faire naufrage sur son chemin pour les Indes. Les survivants tentent de s'organiser, et là on arrive quasiment au tome 2, c'est la fin du tome 1, on est sur le naufrage et les premiers éléments où ils essaient de se sauver, sachant que sur cet archipel, on retrouve Géronimus Cornelius, qui est un des personnages importants dans le navire, qui fomentait une mutinerie dans le tome 1 et qui finalement, avec ce naufrage, devient le plus haut gradé, donc entre guillemets le plus puissant. Et là va commencer tout un cheminement très particulier, c'est-à-dire comment une équipe réduite de motivés, de gens qui gérer la mutinerie, vont s'emparer du pouvoir, s'emparer de l'or des rescapés des cales, pour ils vont réussir à convaincre et même à vaincre le grand nombre des autres, comment ils vont instaurer la terreur, l'horreur et la souffrance dans un cheminement progressif. Et donc, autant le Thomas, on était sur quelque chose de très classique, d'histoire de pirate, ça aurait pu être du Lofray, on en avait plaisanté, autant le deuxième tome... Moi, ça me fait penser aussi à du Tanabe. Ça part dans ce que l'homme peut avoir d'horrible et de pire dans son comportement entre eux quand il y a comme ça des motivations abjectes derrière.
0: Ça peut faire penser à tout ce qui amène le fascisme au pouvoir aussi.
1: Ouais.
0: Même si c'est pas directement du fascisme, mais la soumission au plus fort pour être tranquille et tout ça. Je ne spoil pas en disant
1: ça. Non, mais voilà. Donc, pour ne pas spoiler de manière. Pour moi, le final il est époustouflant. Ça part dans tous les sens. J'avais adoré le tome 1 parce que je le trouvais très sérieux, très classique, c'est vrai, Nico. Et le deuxième part dans une autre direction et franchement, ça pète. Alors, on a un public qui arrive.
0: J'ai préféré le tome 2. Il n'était pas loin
1: du tome 10.
0: Et alors, ce qu'il y a, c'est que j'ai relu le tome 2 sans lire le tome 1, en me basant que sur mes souvenirs.
1: Pas bien.
0: Et ce qui fait qu'il y a des choses que je croyais qu'on trouverait dans le tome 2 et qui n'étaient pas. Mais c'est peut-être.
1: On en reparlera en
0: temps.
1: Voilà pour mon top 4, c'était chez Glénat.
0: Il y a un 629. Choix très cuit d'Horizon au niveau du scénar, mais ça on en a parlé la semaine dernière aussi, mais on ne va pas le dire.
4: Merci, merci de votre sollicitude.
1: 1629, Glénat, tome 2, allez-y. Enfin, le tome 1 aussi.
0: J'ai pas suivi les comptes, est-ce que tout le monde a donné son top 4? Non, pas Laurent.
2: Non, alors moi, tome 4, Deux Finus, Luz.
0: Ah oui.
2: Moi j'ai particulièrement aimé parce que le parti pris de Luz a été de commencer l'histoire dans les années 30 et on commence l'histoire par finalement la réalisation d'une peinture. Alors ce qui est intéressant dans l'album tout de suite pour le poser, c'est que le parti pris de Luz c'est de raconter l'histoire et de partager l'expérience sous le prisme ou sous le regard, on l'appelle comme on veut, du tableau qui est réalisé. Donc en fait, on commence avec le tableau qui est effectivement la relation entre le peintre et sa muse, qui donne lieu à la réalisation du tableau. Et à travers le tableau, on voit toute l'évolution de l'époque, c'est-à-dire la montée du fascisme. Alors le tableau est... le peintre fait le choix de quitter Berlin et d'aller dans la ville artistique reconnue d'Allemagne. Le tableau est acheté par un collectionneur juif, riche collectionneur juif. Et ce qui est vraiment intéressant, c'est qu'on voit progressivement à travers le tableau la montée du fascisme, l'arrivée des nazis au pouvoir, la Shoah. À travers ce tableau et le parti qui est pris, je trouve que c'est vraiment intéressant. Par exemple, les années 36-39, on les parcourt à travers l'image de ce collectionneur au bureau, au téléphone, en train d'échanger avec des amis à lui sur les événements et les évolutions et tout ce qui est en train de se mettre en place. Et sur le fond de la case, on voit une fenêtre avec toujours le même personnage qui est un personnage qui est assis par terre. On ne sait pas si c'est un mendiant, si c'est un commerçant. Et on voit progressivement aussi passer les premiers groupes des jeunes nazis, puis après le défilé des jeunesses hitlériennes, et on suit comme ça toute l'histoire du tableau, et donc toute l'histoire de la montée du fascisme, de la déportation, de la spoliation des biens des juifs, et j'ai trouvé que c'était vraiment intéressant pour le coup, et une très bonne BD de... Une belle comédie.
0: Ouais. Ouais, non, les prochaines BD qu'on va aborder, il n'y en a pas beaucoup qui
2: sont voilà. Oh. Et particularité quand même, je l'ai mis dans mon top 5 parce que j'ai eu la chance de rencontrer Luz.
1: Quand il ramène tout à lui encore.
2: Non, et que franchement, ça a été.
0: Heureusement que tu n'as pas rencontré Hanouna, hein, parce que.
4: Écoute. Il a fait une BD cette année ?
2: Non, bon, ça va. Non, et que si tu veux, c'est un moment un peu particulier, pour l'anecdote, je ne vais pas prendre trop de temps, mais je lui disais que c'était quand même super bien de pouvoir le rencontrer dans un festival puisque il n'était pas annoncé, qu'à un moment donné je me baladais et qu'il y avait un attroupement et qu'il y avait deux gars qui ressemblaient pas à des bénévoles au niveau de la carrure. Je dis pas, voilà, ils n'ont pas forcément les abdos de bénévoles qui vont taper dans les bières entre deux pauses. Et puis finalement, tu t'aperçois que c'est Luz et j'ai eu l'occasion de discuter avec lui et d'avoir quelqu'un qui dit « Ah bah, je suis très content de voir des gens normaux.
1: » Parce qu'il te considère qu'il ne te connaît pas. Bah, ouais, il ne te connaît pas.
0: C'est au moment où tu lui soufflais.
2: Et tu dis quand même derrière... c'était peut-être ses premières sorties, les premiers festivals et de dire je rencontre des gens normaux et de poser des questions à la con, qu'est-ce que tu fais dans la vie, c'est quoi ton truc,
1: il n'y a pas lieu d'être déçu, tiens.
2: Non. donc c'était mon top 4.
0: Merci Laurent. Thibaut, ton top 4?
5: Non, c'est fait.
1: Top 3.
0: Pardon, top 3, 3. Excuse-moi, je suis.
5: Alors, au dedans.
0: Donc, on en parle après.
5: Voilà.
0: C'est fait exprès pour gagner.
5: Suivant.
0: Hop. Moi, mon top 3, c'est It's Lonely at the Center of the Earth de Zoe Sorogood. C'est sorti chez Icon.
5: Ça, c'est de la grosse marade, ça. C'est de la grosse marade.
0: Oui. Donc, c'est une jeune autrice en devenir qui va nous raconter sa dépression.
5: D'accord.
0: Et ça reste léger, tout en étant ultra plombant. Et surtout, elle a écrit ça, elle avait 24 ans, et alors elle avait été présentée notamment par Kieron Gillen, grand scénariste britannique, comme le futur de la bande dessinée. Elle a un talent inné pour la narration. À ce niveau-là,
1: c'est sa première BD, celle-là.
0: Elle avait fait un truc avant, une pseudo-autobiographie où elle perdait la vue.
1: D'accord. Elle en est encore à ses débuts.
0: C'est tout début. Je l'ai fait lire à des gens qui disent pas trop de bande dessinée et ils croyaient que c'était quelqu'un, enfin une œuvre d'un artiste confirmé et compagnie. Mais ce qu'il faut retenir d'elle, alors c'est pas joyeux.
5: C'est Zidrou, c'est fun à côté.
0: C'est fun, mais en même temps, il y a un peu d'optimisme là-dedans, même si la fin de l'album où elle annonce une.
1: C'est le prix, l'optimiste.
0: Non, à la fin, la dernière planche de l'album, elle annonce. Alors, c'est peuplé au centre de la Terre et c'est dessiné avec son frère, qui s'est foutu en l'air à l'automne dernier. Donc, lisez Zoé Sorogood tant qu'elle est vivante. Je suis pas sûr. Non, mais franchement, vu le passif qu'elle a, ce qu'elle balance ses bouquins,
5: espérons que ce soit une thérapie salvatrice pour elle de faire des bouquins. Tant mieux pour le lectorat. Et espérons que ça l'aide à.
0: Ouais, et
5: survivre à tout ce qui lui arrive.
0: En narration pure, c'est un talent naturel qui est déjà prêt, quoi. Il y a pas.
5: Et un peu hors norme à son âge, du coup.
0: Oui, ouais.
5: Ok.
0: Donc voilà, It's Lonely at the Center of the Earth de Zoé Sorogood chez iComics. On va faire la deuxième pause musicale avec les Smiths et Please, Please, Please, Let Me Get What I Want.

0: Troisième partie des Garnets la BD, toujours en direct sur Radio PFM. Pour finir, c'était le bon morceau. Olivier, quel est ton top 3?
1: Donc c'est les météores, histoire au pluriel de ceux qui ne font que passer. Au scénario, c'est Jean-Christophe Devenet, au dessin Tommy Redolfi, c'est paru chez Delcourt. Donc en fait, on va suivre un morceau de vie d'une ville, alors avec tout un tas de personnages. Donc on a le personnage d'Oli, une assistante à domicile, son fils, Floyd, un énorme gaillard simplé qui souffre de troubles de mémoire et qui travaille chez Aiki, donc... vous pouvez le rapprocher de ce que vous voulez. L'alcoolique Gary qui l'a recueilli, Kazé, une jeune femme qui travaille aussi chez Aiki. Enfin, on va retrouver tout un tas de personnages. Et en fait, on a ce florilège de personnages qui sont tous plus ou moins blessés, et blessés psychologiquement, et qui vont se rencontrer au fur et à mesure qu'on a un météore qui se rapproche de la Terre. Donc en fait, ils sont tous dans une situation qui va les dépasser complètement. Donc ils sont en train de se débattre un petit peu avec leurs propres démons, et au fur et à mesure, donc on a ce météore qui se rapproche. Donc au début, bien sûr, comme d'hab, y a pas de problème, il va passer juste à côté, tout ça. Puis
2: dans le look-up,
1: plus l'histoire avance et plus on se rend compte qu'il va peut-être pas passer tellement à côté de la Terre. Donc en fait, ce qui m'a vraiment vraiment plu dans l'histoire, c'est qu'on a en fait des histoires qui sont à taille totalement humaine, avec, c'est vrai qu'il y a plein de personnages, mais en fait on n'est jamais perdu durant à peu près 300 pages d'histoire. On est un peu dans une ambiance, quelque part un petit peu les frères Cohen, je trouve. On est aux États-Unis, hein, dans une petite bourgade. Et franchement, j'ai trouvé que, alors, c'était un scénario qui était brillant, qui était maîtrisé vraiment du début à la fin. Et alors, un graphisme qui est une tuerie. C'est vraiment le en fait
3: quel style alors, c'est dans ça quoi.
1: À quoi ça ferait penser, peut-être un peu de Sean Phillips.
3: Ok.
1: Mais pas aussi, pas, comment dire, pas plus aussi oui, ouais, plus propre et peut-être un peu moins réaliste, mais pas totalement. Enfin,
3: non, mais c'est très bien. En fait, j'ai regardé sur le téléphone.
1: Ouais, et en fait, c'est marrant parce que c'est un bouquin à l'italienne en plus. Ouais. Donc c'est un format qui est un peu
4: avec des pleines pages façon un peu panoramique.
1: Alors, à chaque fois, non, il y a des pages panoramiques, ouais. Et puis il y a aussi des pages découpées normalement. Mais franchement, ça a été une vraie surprise. Alors là, c'est pareil. Rien qu'à la couverture, je savais que c'était un bouquin pour moi, mais c'est toujours en fait une surprise quand on arrive à être encore surpris par rapport à ce qu'on en attend.
4: C'est toujours bon parce que sinon c'est la déception.
1: Voilà. Si. Donc moi, je vous le recommande vraiment chaudement. Donc Les Météores, histoire de ceux qui ne font que passer.
0: Merci Olivier. Laurent.
2: Top 3, Carcajou.
4: Donc Carcajou. Bah non, c'était le top 10.
2: Vous l'avez fait.
4: C'était pas 33, si.
3: Alors on est perdu, ça y est.
4: Il y a eu un bug.
3: Et voilà.
0: Quel est ton top 3 pendant qu'on vérifie la liste?
4: Vas-y.
3: Alors c'est moi qui fais le top 3 pendant que. Ouais, ok, ça marche. Moi, le top 3, c'était Les Affamés du Crépuscule. On en avait parlé en milieu d'année à deux.
0: Avant les vacances, ouais.
3: Ouais, parce que c'est sorti le 12 juin chez Delcourt. Scénario Gwendoline Willow Wilson. Au dessin, c'est Chris Wildgoose, dont on a déjà parlé pour Porcelaine, oui, de mémoire. Même si son trait est beaucoup plus.
0: Alienated.
3: Aliéné, ouais.
0: Sur un scénario de Saïs Peurir.
3: Bravo. C'est un tome 1 de 176 pages, un format un peu allongé en longueur, enfin moi j'aime beaucoup, et qui est sur le papier, pourrait, si on met tout bout à bout, qui pourrait paraître comme du déjà vu dans Heroic Fantasy, sauf que c'est super bien fait. Donc dans un univers médiéval qui en déliquescence, les humains et les orques qui ont l'habitude de se taper dessus depuis des siècles s'affrontent encore pour les dernières terres cultivables. Il y a peut-être un réchauffement climatique là-dedans, même chez eux. Mais en fait, face à un nouvel ennemi qui s'appelle les Vangols, ils vont essayer de faire alliance. Et pour cela, ils vont intégrer une orque guérisseuse qui s'appelle Tara au sein d'une escouade guerrière d'humains. Et donc, au-delà de l'aspect guerrier et de combattant et décide d'aller buter les Vengols. L'objectif, c'est que la sauce prenne entre les deux, parce qu'il y a un vrai côté politique entre les deux nations qui se détestent depuis des années. Donc les haines et les mauvaises habitudes ont la vie dure. Moi, j'ai trouvé cet album hyper dynamique, super original dans le traitement des personnages, dans la manière de raconter l'histoire. Tous les ingrédients, je vous le répète, paraissent classiques. Mais c'est pas de l'héroïque fantasy classique. On est loin de l'Emphase de Troie. Vous me faites souvent cette référence-là dans le ton. Moi, ça a été une vraie surprise sur le thème de l'ennemi de mon ennemi est mon ami. Et un album. J'ai vraiment vraiment hâte de lire la suite. Je l'ai mis en top 3. Et Nico, tu l'as mis en 9 ou 10, je crois.
0: J'ai mis en oui, je sais plus. Moi, pareil, le mélange où à la fois action et diplomatie.
3: Ouais.
0: Après, j'aime beaucoup le dessin de Wild Goose depuis Porcelaine.
3: Mais je le trouve meilleur que sur Porcelaine.
1: Ouais, c'était il y a quelques années maintenant, Porcelaine. Non, mais
3: parce que ça collait à la thématique, il était très rigide dans Porcelaine et même dans la narration. Là, c'est hyper dynamique. Et pour moi, ça change tout.
0: Et oui, c'est pourtant je dis peu de fantasy. Moi, ça m'était une bonne surprise. On est un peu dans le même cas que Arca, dont on avait parlé la semaine dernière avec Thibaut. Il n'y a rien de neuf sous le soleil, mais c'est tellement bien fait que ouais. C'est quelque chose qui reste.
3: Donc, Les Affamés du Crépuscule, c'est le tome 1 chez Delcourt. On vous le conseille.
0: Ben oui, voilà. Laurent.
2: Carcajou.
0: Donc, c'est bien Carcajou.
4: Ouais, je l'ai pas fait la semaine dernière.
2: Bon, donc, on est
0: confondu avec Jean-Jambe. Tu vois, des
4: j'ai bien Jean-Jambé la semaine dernière.
3: Carcajou, c'était. Mais c'est Thibaut qui l'avait chroniqué pendant l'année, de mémoire.
4: Ouais, ouais, ouais. Et donc, c'était mon top 10.
3: Oui.
2: C'était aussi dans le top 10. Ouais. Donc, Carcajou, on est aux États-Unis, fin du 19e siècle. Une petite ville des États-Unis tenue par un entrepreneur, Foxton, qui commence à exploiter le pétrole. Et arrive dans cette ville Carcajou, Gus Carcajou, qui hérite d'une terre qui appartenait à ses ancêtres, un peu sorcier, un peu ermite. Donc une terre qui est identifiée ou en tout cas reconnue comme une terre un peu maudite. Et donc, pour résumer, c'est la volonté de Foxton de récupérer cette terre puisque elle est riche de pétrole, et la dualité qu'il peut y avoir entre Carcajou qui va user de son pouvoir psychologique mystique sur la population, en tout cas, et cette relation entre un entrepreneur avide et quelqu'un qui et un homme simple qui défend son territoire.
3: C'est bien résumé.
2: Voilà.
0: Ah, tu l'avais lu aussi?
3: Je me souviens de votre chronique surtout.
4: C'est ça. Et puis il va y avoir un meurtre qui va tout faire basculer. Foxton, il va essayer de faire porter le chapeau à Carcajou, qui est l'ermite. Et c'est vrai que ça a une esthétique vraiment peu ordinaire.
2: Ouais.
4: Et c'est hyper addictif comme lecture.
3: Page turner.
4: Ah mais alors complètement. Moi c'est ça qui m'a troublé, c'est que je m'attendais pas du tout à être happé. Et à ne plus pouvoir lâcher le bouquin, ça m'a beaucoup surpris. Je me dis, bon allez, je vais passer un bon moment de lecture et je vais sûrement le lire en 3-4 fois. Et en fait, je n'arrivais plus à lâcher le bouquin.
2: Parce que ça va crescendo. C'est-à-dire que des événements s'enchaînent, et plus ils s'enchaînent, et plus ça devient tendu, et plus on rentre dans le dramatique, et plus...
4: Ouais.
2: Et ça fait vraiment, effectivement, une sorte d'ouragan. On commence petit et puis ça se finit en drame absolu où finalement personne vraiment ne gagne, mais...
4: Et un truc qui se fait plus trop souvent, c'est le final à la toute dernière page.
2: Oui.
4: Oh. Ça c'est un pari souvent très risqué, et dans cet album c'est plutôt réussi.
2: Oui.
4: Donc c'est le final vraiment à la toute dernière page.
2: Tu sais qu'il n'y aura pas de tome 2.
4: D'accord. Sauf si ton libraire il t'a arraché la dernière page en disant non mais revenez plus tard, il y aura un tome 2 un jour.
0: Merci Laurent. Thibaut, ton top 2.
4: Alors mon top 2, La Route, Larson.
5: C'est bon, il y a eu plein de pubs. Allez, suivant.
1: Moi, je l'avais aussi dans mon top 10 quand même, celui-là.
4: Donc, post-apo, ça on peut le dire hein, quand même, d'un, où on suit un père et son fils qui sont en route pour rejoindre une côte sud des États-Unis,
5: plus
4: trouver
5: clément,
4: un
5: peut-être.
4: Climat un peu plus favorable à la survie. Une route sur laquelle ils vont faire que des mauvaises rencontres de pilleurs, de cannibales. Ici, là, donc, la cellule familiale elle se réduit à un père et son fils. Fils qui est a priori né après l'apocalypse.
1: Oui.
4: Et il y a énormément de tensions qui vont naître sur est-ce qu'il faut bouger, pas bouger. Apparemment, le mouvement est inéluctable. Il faut absolument sans cesse se déplacer. On s'aperçoit que le père il a envie de transmettre un certain nombre de choses à son fils. Probablement pour sa propre survie à lui, au fils. Il y a un outil qui va cristalliser aussi toutes les tensions, c'est le pistolet que possède le père, qui ne compte que 2 balles. Ce serait une des raisons pour laquelle la mère les a abandonnés, en se disant s'il se passe quelque chose et qu'on doit subir des terribles souffrances, il n'y a que 2 balles, ça veut dire qu'à un moment donné, il y a un de nous qui va devoir souffrir. Très très fort. Et le père, ce pistolet avec 2 balles, bah, c'est s'il se passe quelque chose, il y en a une pour son fils, une pour lui.
5: Les cœurs.
4: Voilà, je.
1: Il n'y a rien de joyeux. Tu l'as lu ?
4: C'est une histoire de protection. Ce qui frappe, ce qui m'a frappé, c'est la puissance émotionnelle de ce récit. C'est un parti pris graphique que j'ai adoré. Qui sert incroyablement le récit à mon sens. Voilà, moi j'ai trouvé que c'était une fusion histoire-image qui était qui méritait la 2e place de mon classement, ce qui n'est pas rien. Voilà, La Route, Manu Larsonnet, d'après le roman de Cormac McCarthy chez Dargaud.
1: Bah après, c'est vrai que c'est quelque part c'est un chef-d'œuvre graphique, je trouve.
4: Ah bah ouais, moi c'est.
1: Enfin, on est au moins 3 déjà.
4: Et on ne peut pas m'accuser d'aimer Larsonnet et de l'avoir rencontré ou je ne sais quoi. Hein.
5: Sa chambre.
1: Olivier, c'est à moi. Alors, mon top 2, donc là c'est pareil, mais j'hésitais longuement entre le 1 et le 2, donc c'est Minuit passé de Gaël Génier, paru chez Delcourt dans la collection Mirage.
4: Citrouille, hop, fin de l'histoire.
1: Donc, on a le personnage donc, de Guerlain. Guerlain, c'est un jeune homme qui revient vivre en fait dans le manoir de son enfance avec son fils Nice. Et le seul souci, c'est qu'en fait, il n'a aucun souvenir de ce manoir dans lequel il a vécu jusqu'à l'âge de 7 ans.
2: Peut-être parce qu'il n'habitait pas à Nice.
5: Donc, il va dire sa blague.
4: Philippe Bouvard.
1: C'était un peu ça, les grosses têtes. Donc, on a ce personnage de Guerlain donc, qui en fait, au bout d'un moment, va découvrir des corneilles, donc 3 corneilles qui sont dans une armoire.
5: Le chanteur ?
1: Ouais, non, c'était qui me l'avait fait ? C'était toi ? Non, c'était toi. C'est un de vous deux.
4: J'ai dû demander s'il était seul au monde.
1: Ouais, c'était un peu ça.
5: On va jamais finir à l'heure.
1: Et donc les corneilles en fait elles veulent pas sortir de la maison, elles vont rester tout le temps avec lui. Et il va commencer à avoir des ombres qui passent et en fait en discutant avec ses sœurs ça commence à les inquiéter de plus en plus parce que ça leur rappelle un petit peu ce qui s'est passé plus tôt. Pas le chien.
5: Il fait les blagues tout seul.
1: Ce qui s'est passé en tout cas quand Guerlain était jeune dans ce manoir. Donc en fait on va avoir une... on va se retrouver avec une histoire de fantôme qui se passe sur 2 époques, donc selon les chapitres, donc qui est en fait racontée de façon onirique. Et on a ce qui est assez intéressant, c'est cette inversion entre donc Guerlain et son fils. Et Guerlain quand il redevient enfant, et où on découvre un petit peu son histoire dans ce manoir. Alors, ce qui m'a plu, en fait, c'est cette poésie, c'est un rythme assez lancinant. Oui. C'est-à-dire qu'il n'y a pas d'action, il n'y a pas vraiment d'action. C'est simplement une exploration à la fois du personnage de Guerlain, de ses rapports avec son fils, de sa propre enfance. Et en fait, c'est surtout sublime graphiquement. Enfin. Moi, j'ai trouvé que c'était une tuerie. Moi, ça me rappelle Craig Russell parce que je trouve que c'est vraiment le style le plus proche que le nom le plus proche, en tout cas, de ce que je peux rapprocher du dessin de Gaël Génier. Mais en fait, que ça soit même la maîtrise de l'histoire, le dessin, la couleur, je trouve que tout totalement maîtrisé. En fait, il n'y a aucun faux pas et on est complètement emporté dans l'histoire. C'était très dur hein, de ne pas le mettre numéro 1, mais je crois que c'est vraiment... C'est quand même mon coup de cœur, en tout cas ne serait-ce que...
3: Mais son coup de cœur numéro 2, ah ouais, c'est un nouveau concept.
1: Mais graphiquement, en tout cas, c'est mon énorme coup de cœur de l'année. Je crois que c'est vraiment ce que...
3: Et
1: même
3: tu as raison,
1: mieux que l'Arsenet.
3: Et tu as raison, c'est l'ambiance qui fait tout. Ouais. Moi, ça m'a fait penser au film Les Autres avec Nicole Kidman.
1: Oui, tout à fait.
3: Sans le côté un peu horrifique, ouais. Terreur. Mais c'est d'une douceur.
1: Mais on est dans ce genre d'ambiance, oui. Ouais.
0: Et tu as le tour d'écrou d'Henry James aussi. Qui est un peu comme les autres. Mmh. Il faut avoir lu des livres sans dessin.
3: Ouais, mais ça je sais pas faire.
1: Mais en tout cas, je vous le conseille. Je vous le conseille chaudement. Donc c'était Minuit passé chez Delcourt, Gaël Genier.
3: Ouais, un bel album.
0: Alors moi mon top 2, il a longtemps été top 1. C'est Au dedans de Mike Fail. C'est sorti chez 404 Graphics. C'est sorti il y a quasiment un an. Il est sorti en tout début d'année.
4: Ça raconte. Parce qu'il était à Angoulême. Il était à Angoulême.
0: Ouais.
4: Moi, je l'ai vu.
0: Il y sera.
4: Je l'ai rencontré. Il est top 4, tu vois.
3: Il aimait bien parler avec des gens qui ont un vrai métier.
4: Il parlait pas bien français déjà.
0: Donc, on va y suivre le personnage principal, Nick, qui est un jeune citadin qui travaille dans la pub et qui a beaucoup de mal à communiquer réellement avec ses contemporains, tout en ayant envie d'avoir la vraie discussion, des vraies relations avec. Avec tous les gens qu'il rencontre. Il y a un peu dans sa bulle, enfin non, il est littéralement dans sa bulle. C'est la métaphore du début, vous pouvez lire l'album. C'est un toboggan de mémoire.
4: Oui, toboggan, c'est ça. Le toboggan aquatique, bref.
0: Et donc, il est un peu en marge de la vie. C'est assez ironique sur le comportement, dans quel café il faut aller, quel latte il faut commander, quel podcast il faut écouter, toutes ces choses-là.
4: Tous les codes artificiels
0: de la vie
4: du trentenaire, publicitaire, voilà. Ouais.
0: Bah, presque. Sauf que les rares moments où il y a un espèce de moment de grâce, ça passe en couleur.
4: Quand il entrevoit un peu la vérité et les réponses à son introspection.
0: Ouais, un vrai contact avec les gens. Il va tomber amoureux
4: de Vraine. Vraine.
0: Et puis je vais arrêter là parce que comme ça vous pourrez pleurer quand vous lirez la bande dessinée.
4: Exactement.
3: Pleurer.
0: Oui, parce qu'il y a.
4: C'est bouleversant. C'est vraiment bouleversant.
3: Même toi, Nico.
0: Alors, spécialement moi, vu ce qui m'est arrivé l'an passé, mais ça, c'est en disant ça, ceux qui savent
4: sauront.
0: Je te dirai après si tu veux. Non, mais il n'y a rien de secret.
3: Non, mais ça t'a ému à ce moment-là, c'est ça qu'il faut retenir.
0: Ouais, pour moi, tout à l'heure, il y a vaguement les Smiths qui sont passés, qui étaient. Enfin, Maurice est un grand parolier pour expliquer les difficultés à communiquer, enfin, et tout ça. Et ça m'a autant touché que pouvaient me toucher les chansons des Smiths. Après, il y a un truc personnel qui fait la toute fin, qui fait que ça a peut-être eu plus d'écho pour moi, mais voilà, top 2, et comme Thibault l'a placé très haut, je l'annonce maintenant parce que je sais pas si on aura le temps en fin d'émission. C'est le top 1
3: des 5 gardiens.
0: Des 5 gardiens.
4: Vous n'avez plus qu'à le lire.
0: Voilà, c'est ça la majorité, c'est comme en France, on est 2 sur 5.
4: Gardien de la BD, un exemple de démocratie.
0: Laurent.
2: Top 2, Fanny la Renoueuse. Alors pas uniquement pour ce tome-là, mais pour l'ensemble de la série qui rassemble les contes de la pieuvre.
4: Un cousin.
0: J'ai
4: découvert à Noël que c'était un cousin de la famille.
0: C'est vrai,
4: je jure.
0: Ouais, tu vois, c'est son cousin, mais il a pas mis dans son tome.
2: Voilà.
0: Ouais. Mais Laurent, il l'a rencontré.
2: Le geste. Voilà. Et donc très rapidement, on est début du siècle.
0: Qui rencontre tout le monde
2: dans Paris avec des personnages qui ont des super pouvoirs. Alors Fanny la Renoueuse, elle est empathique, mais on croise dans les albums précédents d'autres personnages qui ont des super pouvoirs qui sont utilisés par la mafia. Et donc, on suit progressivement, et dans chaque album, un des personnages en particulier. Et ce qui fait le fil rouge de l'ensemble des albums, c'est l'histoire de cette mafia, c'est les rivalités qu'il peut y avoir, c'est les liens entre les personnages. Et autant... Les deux premiers tomes commencent doucement et on se demande où on va aller. Autant le tome 4, donc Fanny la Renoueuse, il se passe plein de choses. Et ce qui est vraiment très riche, c'est que finalement... il va rechercher des personnages des tomes précédents. Il y a des histoires qui ont commencé au tome 2, qui se finissent au tome 4. Il conclut un cycle. Moi, j'ai trouvé que c'était super facile à lire. Et on a toutes les clés d'explication des trois premiers tomes, de ce qui était laissé en suspens. Il a rien laissé en suspens dans le tome 4.
0: C'est-à-dire qu'on termine... on croyait que c'était la fin de la série.
2: C'est ça. C'est-à-dire qu'on on conclut vraiment ce cycle-là, déjà par rapport au scénario, en allant très vite, et après en ayant des réponses à tout ce qui était un peu laissé en suspens, et qui reviennent comme ça un peu quand on s'y attend pas. Voilà, donc Fanny la Renoueuse, geste dès le cours.
0: Franck.
3: Alors, top 2, pardon, moi, ça va surprendre un peu parce que j'ai hésité longtemps à le mettre et je l'ai mis parce que j'ai pleuré à la lecture. Et alors que c'est un tome 6, c'est les Carnets de cerises, tome 6. Les auteurs avaient dit le tome 5, c'est le dernier, on n'en fait plus. Bon, ils avaient eu un énorme succès, donc Joris Chamblain et Aurélie Néré, les aventures de Cerise, une préadolescente qui vient avec sa mère, ses deux meilleures copines et qui veut devenir écrivaine et qui... enquête sur les gens pour essayer de raconter leur histoire avec une quête de personnages extérieurs et en même temps une quête personnelle avec son père disparu, enfin bref, je refais pas l'histoire. Il s'était promis de ne pas d'avoir fini la série et finalement 9 ans après les deux auteurs nous reviennent avec un dernier tome. Et ce que j'avais prévu de vous dire en introduction, c'est que conclure n'est pas facile.
2: Non.
3: Et Jean-Claude Duss, je le dis souvent. Mais même, on connaît tellement de livres, de films, même de BD où les scénaristes.
0: La fin vaut pas le coup.
3: Ouais, c'est ça, tu dis, c'est super, et ils savent pas conclure. Et moi, je vais vous faire un parallèle qui peut être surprenant. Ça m'a fait penser au Seigneur des Anneaux, où une fois que Sauron est vaincu.
0: Les films.
3: Alors, les deux, à vrai dire, aussi bien les films que le livre, où tu as toute une partie, il prend le temps de finir, de dire ce que deviennent les personnages. C'est pas. Ils se marièrent, ils vécurent heureux, ils eurent des enfants. Non, t'as une fin où chacun repart de son côté, on décrit les choses. Et j'ai l'impression qu'ils ont fait... Termine de dire une connerie, toi, vas-y. Si, termine de dire une connerie.
2: C'est le tome où elle raconte qu'elle a rencontré l'abbé Pierre, c'est ça?
4: Oh, décidément, avec l'abbé Pierre, toi, t'en as des bonnes.
3: Il l'a rencontré. Quand il était plus jeune. Et donc, dans ce
2: tome... Si t'as pas d'abri, viens, je vais t'abriter.
3: Ça part en cacahuète. Et donc ce tome 6, c'est l'occasion pour Cerise de faire un voyage avec sa famille recomposée, une sorte de tour du monde un peu restreint parce qu'il y a une vocation.
0: Il n'y avait pas déjà une série comme ça?
3: Alors ils ont fait Cerise et Valentin, qui a beaucoup moins bien marché, Valentin qui est son frère adoptif entre guillemets. Là ils font vraiment un tome qui est axé sur Cerise. Ça a la même forme que les Carnets de cerises où elle apprend même l'aquarelle. Ils résolvent des problèmes.
1: On a perdu Laurent.
3: Ouais, on a perdu
1: Laurent.
3: Ils résolvent des problèmes levés dans les scénarios, dans les tomes précédents. C'est un vrai bilan pour toutes les questions ouvertes de la série, tout en cultivant la solidarité, la bienveillance et une conscience écologique de la part de Cerise. Donc,
1: c'est quand même une œuvre à destination des jeunes.
3: Enfin, ouais, mais alors, tu retrouves le personnage.
1: Après, oui.
3: Elle est devenue adolescente, donc elle a d'autres préoccupations, et elle fait un petit bilan. Et franchement, ça m'a donné cette impression de fin vraiment ultime à la série. Et moi, ça m'a beaucoup ému parce que c'est pas que le personnage de Cerise, c'est aussi tous ceux qui sont autour d'elle. Donc j'ai hésité et vu l'émotion que ça m'avait procuré, non, top 2, voilà.
4: Allez, t'as raison.
0: Il nous reste 5 minutes, donc une minute maximum chacun par top. Laurent, comme ça sera fait.
3: Allez, t'as 30 secondes toi.
2: Alors,
3: l'abbé Pierre.
0: Sinon, tu dis juste et la prochaine fois que tu viens, tu chroniques l'album parce qu'il n'a pas été chroniqué.
2: C'est ça, donc on y va comme ça. L'affaire David Zimmerman.
3: Ah oui,
0: t'en avais parlé. Frères Harariche.
4: En espérant que Sarbacane nous l'envoie.
2: Ouais. Gros pavé, franchement scénario top et on sent qu'il y a un scénariste de cinéma derrière et dessin à voir.
4: Ok, bon, ça mérite quand même un peu plus de temps qu'une minute.
0: Ouais. Oui.
3: Qui d'autre?
0: C'est un peu la BD que Burns aurait fait s'il avait été français. Oui. C'est le Black Hole français, pour ceux qui ont lu.
3: Wow.
0: Oui.
1: D'accord.
0: Ça, du coup, ça
1: même graphiquement.
3: Même on a dit qu'on en reparlera une autre fois.
0: Mais on en reparlera.
3: Laissons du temps aux autres.
0: Olivier. À moi, toi, t'en as parlé à ta dernière émission.
1: Ouais, en plus, ouais. Donc, on dit Leaves, Nine Leaves Man.
4: Neuf vies, pas le temps de débattre là-dessus. Non, allez, suivant.
0: Bon, ça devrait être Nine Life, pas Leaves.
1: Ah non, parce qu'il y en a neuf.
0: Ben oui, mais Leaves, c'est un verbe.
3: C'est le verbe, c'est pas, la, c'est pas oui, les vies.
1: Non,
3: c'est pas
1: life. Au pluriel de Life.
0: Ah non.
1: C'est Leaves.
3: Les gars, on non, a cinq.
1: Ok, donc Chang Cheng. Et c'est paru chez Baki.
0: Donc c'est un manga.
1: C'est un manga. Alors oui, c'est.
3: T'en as parlé quand? Récemment.
1: J'en ai parlé il y a un mois.
3: Ah bah parfait. Réécoutez les chroniques.
0: C'était dans les conseils de fin d'année de mémoire.
1: C'était dans les conseils de fin d'année et j'avais déjà dit que ça serait du coup mon numéro 1. Donc alors très vite, on rencontre donc un personnage qui s'appelle M. Jagger. Donc
3: M. Jagger.
1: M. Jagger. Non, et donc dans les 40 premières pages,
2: mais en fait il s'appelle Tao.
1: Dans les 40 premières pages, en fait, on va assister à ce personnage qui va se faire kidnapper et qui va se faire abattre et en fait assister à la destruction de sa ville. Et ça, c'est la fin de la première vie de M. Jagger. Et donc à partir de là, il va renaître à chaque fois pour dans le passé et dans le futur pour arriver à résoudre cette histoire et découvrir qui est ce couple. Et alors ce que j'avais trouvé absolument brillant, donc c'est le scénario, la construction. Je trouve qu'il y a rien de laissé de côté, même il y a des fois où j'ai été obligé de revenir en arrière parce que je me suis dit il y a quelque chose qui colle pas.
0: Non mais c'était un manga.
1: Et en fait ça colle toujours. Et je trouve que l'utilisation des personnages, parce que en fait ce personnage de M. Jagger, il va se réincarner aussi bien en femme qu'en animal. J'ai trouvé que c'était absolument brillant. Alors autant Minuit Passé, j'ai trouvé que c'était brillant totalement, mais la partie graphique m'a tué. Celui-là, c'est vraiment la partie scénaristique que je trouve absolument maîtrisée jusqu'au bout. Donc vraiment, si vous vous êtes intéressé, réécoutez ma chronique d'il y a un mois.
0: Voilà. Alors moi, mon top 1, c'est Doctor Strange Fall Sunrise de Tradmoore. Une histoire imbitable, des graphismes fantastiques entre Druyer, Dali et Kirby. Ça pète de partout. 6 mois après l'avoir lu, je peux le relire encore en essayant de comprendre des choses. Mais est-ce que c'est pas ça le but de l'art, une œuvre qui malmène son lecteur?
4: Bon. Transition parfaite. Ah,
2: voilà. C'était pour moi. En anglais, parce que sinon je comprends que tu sois obligé de le relire.
0: Non, mais c'est... Lis-le, tu verras.
4: Alors moi, mon top 1, c'est 8 Billion Jennies, Charles Soule, Ryan Brown, Panini Comics. On suit un groupe de protagonistes qui se réfugient dans un bar et il y a 8 milliards d'êtres humains sur Terre et dans une microseconde, tous les êtres humains voient apparaître sur leur épaule un génie avec donc 8 milliards de génies qui accompagnent ces 8 milliards d'humains. Il y a un décompte qui va venir en intermède des chapitres où on voit que au bout de 8 secondes, il y a X morts, il y a déjà 1 million de morts, je crois.
3: Mais ça peut faire des vœux. Enfin, le génie sert.
4: En fait, chaque personne a le droit à un vœu.
3: Voilà.
4: La particularité, c'est que en fait, les vœux vont être relégués un peu au second plan. C'est-à-dire que c'est en arrière-plan du décor qu'on va voir les Godzilla en animal de compagnie, je veux me transformer avec un robot géant, je veux voler, puis je veux une montagne d'or. Et on va plutôt se concentrer sur ce qui a fait un peu le succès de Walking Dead, c'est-à-dire comment des communautés vont commencer à se monter, à vouloir conquérir ou en tout cas faire disparaître les unes les autres pour rester les survivantes, à monnayer l'entrée des nouveaux résidents contre la possession de leur génie.
3: Parce qu'il y en a qui ne l'utilisent pas tout de suite.
4: Exactement. Et ça va être vraiment, je trouve, c'est ce qui m'a plu. Ça va alterner habilement les émotions, questions centrales. L'être humain, avec 8 milliards de chances de changer le monde, est-ce qu'il n'en utiliserait pas une pour le faire? Eh bien, lisez 8 Billion Genies, Charles Soule, Ryan Brown, Panini Comics. Moi, c'est mon top 1 qui m'a régalé cette année, mais pas graphiquement.
3: Oui, c'est ça. Moi, c'est le graphique qui fait qu'il n'est pas dans le top 10.
0: Franck, juste pour finir rapidement, et puis...
3: Bon, ça dépend. Si tu me dis une minute, je ne le fais pas comme...
0: Tu fais mieux que Laurent, mais pas beaucoup plus long.
3: Alors, moi, c'est un album qui m'a scotché, que j'ai lu en fin d'année, qui s'appelle Voleur d'amour, qui est sorti chez Glénat, qui fait 200 pages. Yannick Corboz qu'on a vu à Célestin, Gobelin, Lune, La Saint-Saint qu'elle mérite, ou Les Rivières du Passé que j'avais chroniqué aussi. Et c'est d'après un roman, le roman de Richard Malka qui est sorti en 2001 chez Grasset. Et je vais vous la faire courte parce que je pense que ça nécessite une chronique à part entière.
1: Ouais, une revisite de Dracula.
3: C'est en gros entretien avec un vampire, mais version amour. Avec un graphisme qui est de l'aquarelle pure, avec des voyages où ça commence à Manhattan, ça va à Venise, à Istanbul, à différents endroits. Ouais, un peu du... Tu l'as lu finalement ?
1: Oui, je l'ai lu ce week-end.
3: Et alors, t'en as...
1: Ah bah c'est dommage, j'avais déjà donné mon top 10.
3: Donc tu l'aurais mis dedans.
1: Il aurait été dedans. Je sais pas à quelle place.
3: Alors j'ai pris beaucoup de temps à le lire, mais je m'étais mis dans ma bulle et j'étais très ému. Enfin,
1: c'est très long, il y a beaucoup de textes.
3: Oui. T'es sûr et le résumé, je vous le ferai une autre fois.
4: Si tu l'avais mis en top 3, Olivier, il aurait remporté un timbal.
3: C'est fini, donc je vous ferai le résumé une prochaine fois.
0: Donc top 1 collégial, au-dedans de McPhail chez 404.
4: Top 2, top 3, tu peux le dire.
0: Top 2, Arca 404 aussi.
4: Ah bah voilà.
0: Et top 3, Saint-Elme.
4: Ah bah voilà. Bah,
0: voilà.
3: Très bien.
0: Donc, on s'arrête là-dessus, on se retrouve la semaine prochaine.
3: On ne sait pas avec qui on va, faut qu'on en parle.
0: Portez-vous bien et à tout à l'heure dans vos rêves.
6: Ce correspondant a essayé de vous joindre une fois.
7: Bonsoir, j'adore, merci, belle émission, bonne soirée, au revoir.
6: Message supprimé.

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1: Vous avez un message reçu hier à 15h08.
2: Oui, bonjour. C'était pour vous dire que d'habitude, j'aime bien votre radio, c'est super cool. Mais franchement, d'avoir deux fois par semaine cette chanson-là, c'est pas à cause d'une autre, machin, de R&B de merde. C'est vraiment, je trouve ça vraiment très très naze de votre part de passer un truc aussi pourri. J'ai l'impression qu'il y a ma petite cousine de 12 ans qui est en train de découvrir la musique, quoi. Et franchement, donc je vous remercie pas là-dessus. Vous êtes en train de pleurer mon après-midi. J'espère qu'après vous allez envoyer un petit peu de punk. Ça va être un petit peu plus sympa. Merci, au revoir.
1: Pour réécouter le message, faites le 1.

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2: À l'écoute de RFI, il est 6h ici à Paris, 8h à Mascate, 7h30 à Téhéran. L'heure d'un nouveau journal avec vous, Diane Berger. Bonjour Diane.
3: Bonjour Simon Bourtembourg, bonjour à toutes et tous. À la une, cet accord en cours de finalisation entre l'Iran et Oman sur le détroit d'Ormuz. Un accord sans Washington donc, mais Téhéran le précise d'emblée. La réouverture de cette voie maritime dépendra aussi de l'armée américaine. On fera le point sur ce que l'on sait avec notre correspondant à Téhéran, Siavosh Ghazi. La stupeur en Allemagne après la découverte d'un drone chargé d'explosifs à l'aéroport de Leipzig. La menace change de dimension selon le ministre allemand de l'Intérieur. Les autorités algériennes ont arrêté le fondateur présumé de la DZ Mafia recherché en France. Et puis les fleuves européens au plus bas, la faute au manque de pluie, aux chaleurs, mais aussi aux neiges de l'hiver qui ont fondu trop tôt. Une série de facteurs tous liés au changement climatique. Des explosions signalées à nouveau dans le détroit d'Ormuz cette nuit. Le détroit toujours fermé pour l'instant au trafic maritime. Téhéran l'assure, les négociations avancent entre l'Iran et Oman pour mettre en place une nouvelle route maritime. Pas encore donc de réouverture à ce point, de ce passage stratégique. Mais un accord serait sur le point d'aboutir entre les deux pays riverains du détroit. Notre correspondant en Iran, Siavosh Ghazi.
4: Selon Téhéran, les négociations ont avancé, notamment pour délimiter les zones nationales de chacun des deux pays. La partie sud du détroit sera contrôlée par Oman et la partie nord, la partie la plus profonde, sera contrôlée par l'Iran. Téhéran qui contrôlera également le trafic maritime et donnera une partie des taxes et des droits de passage qui sera perçu pour les navires marchands et les pétroliers à Oman. Pour l'instant, Téhéran affirme que cet accord qui sera annoncé dans les prochaines heures ou les prochains jours ne signifie pas une réouverture du détroit d'Ormuz tant que les États-Unis ne mettront pas fin au blocus des ports iraniens et au blocus du trafic maritime en direction de l'Iran. Il n'y aura pas de réouverture du détroit d'Ormuz, donc cela signifie que le bras de fer entre l'Iran et les États-Unis continue toujours et que les États-Unis devront, selon Téhéran, cesser leur blocus contre Téhéran pour permettre la réouverture du détroit d'Ormuz.
3: Siavosh Ghazi à Téhéran pour RFI. L'accord n'est donc pas encore officialisé, beaucoup de questions sont toujours en suspens, mais ces premières annonces réjouissent déjà les marchés financiers. Plusieurs records ont été battus hier à la bourse. Aurélien Lux, analyste financier chez Galilée Asset Management, nous explique cet optimisme.
5: Ce qui a rassuré un peu les marchés, c'est les déclarations de Scott Bessent, donc le secrétaire américain du Trésor, qui est un peu la voix que les marchés aiment bien écouter. C'est un ancien de Wall Street et lui a déclaré que le détroit d'Ormuz serait réouvert bientôt. Ce qui a rassuré les marchés qui écoutent actuellement beaucoup plus Scott Bessent que Donald Trump. Et ce qui explique également que le pétrole a reculé sous la barre des 80 dollars. Donc ça explique justement cette bonne tenue des indices et un été qui se déroule plutôt bien pour les valeurs américaines, européennes et certaines valeurs asiatiques également.
3: L'analyse du spécialiste des marchés financiers Aurélien Lux, il répondait à Altine Lazage. Peut-être donc bientôt l'apaisement dans le détroit d'Ormuz après des semaines de tractations. En revanche, les négociations entre Israël et le Liban n'aboutissent pas à la fin des combats dans le sud du Liban. L'armée israélienne vient d'annoncer que deux de ses soldats ont été tués. Hier, elle a mené plusieurs bombardements dans cette région, des bombardements justifiés selon elle par une violation du cessez-le-feu par le Hezbollah. Le bilan de ces frappes est d'un mort et 11 blessés. Une nouvelle dimension de menace, ce sont les mots du ministre allemand de l'Intérieur après la découverte d'un drone hier à l'aéroport de Leipzig. Alexander Dobrindt évoque même un scénario de possible attaque hybride. L'engin chargé d'explosifs a été découvert par des employés de l'aéroport dans la nuit de mardi à mercredi. Les enquêteurs antiterroristes essayent maintenant de déterminer qui l'a placé là et comment il s'est introduit aussi près de la piste sans être repéré. L'aéroport allemand sert de plateforme logistique pour envoyer du matériel militaire vers l'Ukraine. Ce n'est pas la première fois que des drones non identifiés sont repérés dans des aéroports d'Europe. Il y a eu plusieurs cas l'an dernier. Mais un engin armé, c'est une première, souligne Léo Peria-Peigné, responsable du laboratoire de recherche sur la défense à l'IFRI, l'Institut français des relations internationales.
0: Là, on entre dans une nouvelle catégorie de malveillance qui visait très probablement donc les avions de fret ukrainiens qui se trouvaient sur cette base, vraisemblablement pour transporter de l'armement à destination de l'Ukraine. Maintenant, ce que ça dit surtout, et c'est surtout le côté extrêmement démuni de nos aéroports et nos infrastructures critiques face à ces menaces. Comme on est sur des objets qui sont assez petits, y compris en vol, et d'autant plus dangereuses, encore une fois, que les défenses contre ce genre de drones restent très limitées. Et que quand même le drone lui-même, armé ou non, ne détruira pas de lui-même un avion de transport, il suffit d'attendre que l'appareil soit au décollage ou à l'atterrissage, qui sont des moments particulièrement critiques pour tout avion moderne, pour infliger des dommages à ce moment-là et provoquer une perte de contrôle et des dégâts considérables. Il va falloir équiper les sites sensibles du matériel approprié, du matériel qui en plus évolue assez rapidement, et surtout on n'aura jamais une sécurité qui sera éternelle, au moins tant que la guerre durera, que l'effort technologique se prolongera, ce qui est potentiellement particulièrement inquiétant.
3: Léo Péria-Peignet de l'IFRI, l'Institut français des relations internationales, interviewé par Mélissa Barra. Et la question de ces drones dans cette guerre, on y reviendra après ce journal, dans une dizaine de minutes, avec notre correspondant à Moscou, Jean-Didier Revoin. Les autorités algériennes ont interpellé Mehdi Larribi, le fondateur présumé de la DZ Mafia, cette organisation qui domine le narcotrafic à Marseille, dans le sud de la France. L'arrestation a eu lieu il y a une quinzaine de jours et il a été placé depuis

0: Elle l'est aussi pour les autorités algériennes qui font face à l'augmentation de la consommation de drogue dans le pays. Pour Kader Abderrahim, chercheur à l'IRIS, l'Algérie cherche aussi à protéger son image auprès de ses partenaires internationaux au-delà de la France.
1: Il n'est pas question que l'Algérie devienne la base arrière des narcotrafiquants en cavale. Comme ça, le message est clair, y compris et peut-être même surtout lorsqu'il s'agit de franco-algériens ou d'Algériens qui bénéficieraient d'un autre passeport. Il ne faut pas croire qu'ils sont en sécurité.
0: Prochaine étape, la constitution du dossier criminel de Mehdi Larribi. Tout comme la France, l'Algérie n'extrade pas ses nationaux. Le suspect est franco-algérien et il est donc inextradable. La France doit maintenant transmettre ses éléments d'enquête pour constituer ce dossier et permettre la mise en œuvre de poursuites par la justice algérienne.
2: Clotilde Hazard, les records de température à nouveau battus en Autriche hier et en Slovaquie. Le mercure est passé au-dessus des 41 degrés Celsius. La canicule accable l'Europe centrale après déjà plusieurs vagues de chaleur dans les pays d'Europe de l'Ouest. Résultat, l'état des cours d'eau se dégrade. Le Rhin affiche son niveau le plus bas jamais enregistré et les pays le long du Danube doivent mettre à l'arrêt leurs centrales nucléaires puisqu'il n'y a plus assez d'eau pour refroidir les réacteurs. Alors comment en est-on arrivé à cette situation inédite? Élément de réponse avec Stéphanie Schuller.
3: L'assèchement historique des cours d'eau européens s'explique par la combinaison de plusieurs facteurs. Il y a d'abord un manque de précipitations. Sur une large partie de l'Europe, il a plu trop peu pendant des semaines, voire des mois. Cette sécheresse est accompagnée par une série de vagues de chaleur extrêmes. Or, plus l'air est chaud, plus l'eau présente dans les sols, les plantes et les réservoirs, comme les lacs, s'évaporent. Il y a bien eu de la neige l'hiver dernier en montagne, mais elle a fondu trop tôt et n'a donc pas pu jouer son rôle de réserve pour les rivières et les fleuves au début de l'été. Et pour ne rien arranger, les nappes phréatiques, qui elles aussi alimentent habituellement les grands cours d'eau, sont à leur tour tombées à des niveaux trop bas. L'ensemble de ces phénomènes sont favorisés par le changement climatique. L'Europe est le continent qui se réchauffe le plus vite et l'assèchement de ces cours d'eau ne peut pas être résolu à court terme. Les Européens ont mis des siècles à construire des infrastructures pour que l'eau qui tombe du ciel s'écoule le plus vite possible vers la mer. Aujourd'hui, ils doivent faire l'inverse et agir pour la garder le plus longtemps possible dans le paysage.
2: Le changement climatique également responsable des feux de forêt. Une étude publiée ce jeudi le confirme. Le réchauffement a multiplié par deux les risques d'incendie au Canada, le pays qui est confronté en ce moment à la pire saison des feux de son histoire. Une opposante en exil rentre au Venezuela, Dinora Figuera. Après plusieurs années en Espagne, l'ancienne députée va participer aux premières discussions avec le pouvoir en place sur une possible transition politique du pays. Elles sont censées commencer cette semaine à Caracas, sous la supervision de Washington, 8 mois après l'enlèvement de Nicolas Maduro par les États-Unis, le président déchu du Venezuela, aujourd'hui en prison à New York. Le chef de la junte birmane, devenu président de son pays, se rend à Bangkok aujourd'hui sur invitation du premier ministre thaïlandais. C'est son premier déplacement à l'étranger depuis son élection, contestée par les organisations de défense des droits humains. La guerre civile ne s'est jamais arrêtée dans son pays depuis son coup d'État en 2021. Les combats ont fait plus de 100 000 morts. Plus à l'ouest dans la région, 2 ans exactement après avoir fui en Inde, Sheikh Hasina, l'ex-première ministre du Bangladesh, se dit prête à rentrer. L'ancienne dirigeante, chassée du pouvoir par un grand soulèvement étudiant, a pourtant été condamnée à mort par contumace dans son pays. Jugée coupable de crimes contre l'humanité, accusée d'avoir causé la mort de 1 400 personnes en réprimant violemment les manifestations. Elle s'est exprimée hier lors d'une conférence à New Delhi où l'on retrouve notre correspondant Abdullah Erali.
4: 2 ans après sa fuite du Bangladesh, Sheikh Hasina a repris la parole publiquement depuis New Delhi. Au club des correspondants de presse, l'ancienne première ministre s'est exprimée uniquement en audio devant des cadres de son parti venus assister à cette conférence. Elle affirme vouloir rentrer malgré le sort qui l'attend.
5: Je retournerai auprès de mon peuple. Je serai peut-être envoyée en prison, mais la peur ne dictera pas mon devoir envers le peuple. Il y a bien longtemps que ma vie dépasse les simples calculs de sécurité personnelle.
4: Celle qui a gouverné le pays pendant 20 ans conteste sa chute et dénonce un complot politique derrière la révolte étudiante de 2024. Elle annonce vouloir rentrer en décembre, le mois symbole de la libération du pays.
5: Le mois de décembre est celui de notre victoire. Je veux donc rentrer en décembre. Le Bangladesh a besoin de réconciliation. Ce que fera le gouvernement, c'est son affaire.

0: J'ai décidé d'y aller, je vais y aller, et quand viendra le moment, vous saurez tout.
1: Réfugié en Inde, Sheikh Hasina salue un pays ami. New Delhi, de son côté, qualifie cette conférence d'événement strictement privé. Irrité, les autorités bangladaises, elles, dénoncent une prise de parole insultante de Sheikh Hasina, réclament son extradition et estiment que cette initiative fragilise les relations avec l'Inde. Abdullah Eradi, New Delhi, RFI.
0: La direction de la FIFA tente d'éteindre les braises. La Fédération internationale de football plaide des erreurs. Elle présente ses excuses à l'issue d'une réunion de crise au Maroc hier soir. Après ce projet, vendre des parts de la Coupe du Monde à des investisseurs privés. La FIFA réaffirme aussi son plein soutien à son président Gianni Infantino. Critiqué par de très nombreuses fédérations nationales et continentales, le projet, lui, est abandonné. C'est la fin de ce journal. Il est maintenant 4h13 en temps universel. Mais on reste ensemble encore une quinzaine de minutes. Le retour des actualités africaines, ce sera à 4h30 temps universel avec Nemo en piste. Avant cela, direction Berlin, la capitale allemande. Des promoteurs immobiliers veulent bâtir des bureaux et des logements sur le bunker d'Adolf Hitler, celui dans lequel l'ancien chef du régime nazi a passé ses derniers jours. Des historiens et des experts s'opposent au projet. Ils proposent à la place de faire du lieu un musée sur la Seconde Guerre mondiale. La découverte d'un drone muni.
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1: Spectacle Vauban, la citadelle, Arras, par l'association Artois Culture Nature, l'histoire du marquis de Vauban, au travers de tableaux, de danses, de combats, de spectacles de chevaux, de costumes et de carrosses. C'est à la citadelle d'Arras, 6 représentations, du jeudi 20 au dimanche 23 août. Les tarifs vont de 6 à 25 euros, plus d'infos sur artoisculturenature.fr. Autre son et lumière, les échos du temps, c'est proposé par l'asso Les Spectacles de Pazon Artois, sur le thème de l'histoire de la commune, spectacle et feux d'artifice. Ça se passe les 4, 5, 11 et 12 septembre à 21h à Pazon-Artois, c'est au sud-ouest d'Arras. Les tarifs vont de 12 à 17 euros. 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
2: Parmi les films à voir au Mégarama d'Arras du 5 au 11 août, de la comédie française, une comédie de Martin Darando et Bertrand Huskla, La bataille de Gaulle partie 1, L'âge de fer, un film historique d'Antonin Baudry, et vous aurez aussi la possibilité de voir La bataille de Gaulle partie 2, J'écris ton nom, un film historique toujours d'Antonin Baudry. L'Odyssée, un film d'action de Christopher Nolan, c'est interdit aux moins de 12 ans, et puis Spider-Man, Brand New Day de Destin Daniel Creton, Les Gendarmes de François Prévost-Légoni et Stéphane Archinard, et puis La fin d'Oak Street de David Robert Mitchell. Et pour le jeune public et les autres, Toy Story 5, un film d'animation d'Andrew Stanton avec Tom Hanks qui double l'un des personnages, Des Millions et des Monstres, un film d'animation de Pierre Coffin, et Vaiana, la légende du bout du monde, un film de Thomas Cahill.

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1: Chronique 1001 pages, chaque semaine sur PFM 99.9, Frédéric partage avec nous, avec vous, ses précieux conseils de lecture. Frédéric, qu'un auteur de la fin du XIIIe siècle, Dante Alighieri, et sa Divine Comédie puissent encore intéresser et même fasciner ceux d'aujourd'hui, ne peut que nous interroger, et c'est d'autant plus intéressant qu'il s'agit de deux auteurs de thrillers, plutôt géographiquement éloignés.
2: Le premier, cher Nico, s'appelle Alberto Vignati. Bon, d'accord, il est italien. Et lui, il est milanais. Et il est par ailleurs scénariste et producteur. Et l'ouvrage dont je veux te parler s'appelle Edonia. C'est publié dans la collection Cadre Noir aux éditions du Seuil. Et franchement, le fait qu'il soit scénariste et producteur me donne le sentiment que son premier roman, puisque Edonia est un premier roman, a dû jouer quand même un certain rôle dans tout cela, parce que c'est incroyablement efficace, incroyablement bien construit et redoutable de page en page. Je défie quiconque de s'arrêter, même si les chapitres sont extrêmement courts et extrêmement pratiques, je défie quiconque de s'arrêter dans cette lecture, tellement cette application, puisque Edonia c'est une application qu'utilisent certains élèves de la première B, en fait c'est la troisième B, mais on nous explique aussi qu'on passe le bac à 19 ans en Italie, donc tout ça est un petit peu perturbé, et que cette première B d'un lycée, on ne peut plus P de Milan, L'Arioste, c'est son nom, voit arriver une nouvelle prof qui remplace une autre qui est absente soi-disant pour un an, puis cette Nora, puisque c'est d'elle dont il s'agit, doit remplacer pour les cours d'italien et de latin. Cette Nora va apprendre que la prof qu'elle remplace, elle a eu des gros problèmes avec cette classe qui se scinde en deux avec une sorte de groupe de 10 élèves qui relève, on le comprend assez vite, de la secte qui tournerait autour de d'une certaine façon Dante, mais aussi d'une certaine façon autour de cette particulière application qui leur fait faire à peu près n'importe quoi. L'une des élèves va disparaître et là on va commencer à s'inquiéter. La voiture du professeur de philo va brûler et là on va s'inquiéter encore davantage. Mais malgré tout, le proviseur de tout ça veut surtout pas qu'il y ait de vagues, parce que évidemment c'est un lycée très huppé et il n'y a jamais de problème qui doivent dépasser les portes du lycée. Cet enfer, puisque c'est de l'enfer dont il s'agit, si je puis me permettre, et de ces cercles et de cette façon dont on va essayer de s'en sortir, vont être suivis, regardés de près par Nora, qui va tenter de comprendre pourquoi ses élèves sont perdus. Et c'est pas simple pour elle, parce qu'elle a elle aussi un très lourd passif, entre autres choses. Elle a un mémoire de fin d'études sur les figures féminines dans l'enfer. Et l'enfer, de façon personnelle, croyez-moi, elle l'a connu. Chaque chapitre, comme je vous le disais, une sorte de scène. Et tout ce que l'on croit avoir compris au chapitre précédent se retrouve complètement effacé, disloqué par le chapitre suivant. Efficacité incroyable. Edonia, donc, d'Alberto Vignati. Et à l'autre bout de l'Europe, du côté de Birmingham, un certain Roger John Ellery, que j'aime beaucoup, vous le savez, publie chez Sonatine, lui, Les Invisibles. Et là encore, Dante est au cœur du livre, au cœur de cette enquête qui, là, nous projette un petit peu en arrière. On va se retrouver aux États-Unis dans les années 70, et ça va remonter jusque dans les années 90, sur 20 ans. On va avoir Morte, Inferno, Purgatorio, Paradiso et Epilogo. Ellery a peut-être appris l'italien pour écrire ce nouveau livre. En tout cas, il va nous apprendre à nous à regarder bien différemment comment et les femmes, d'une certaine façon, vont trouver leur place dans la police et plus particulièrement dans le FBI. Et aussi, comment va se dessiner bien en amont les prémices de d'enquête autour de meurtres en série, de meurtriers en série, comment on va apprendre le profilage. Et au cœur de cette enquête, une certaine Rachel Hoffman, qui l'on va suivre dans toutes ces années, parce que les meurtres sont commis à peu près tous les 5-7 ans en série, on arrête les meurtriers, mais Rachel est persuadée qu'il y a quelque chose au-delà de ça. Rachel est persuadée qu'il faut chercher bien plus loin que cela. Elle sera obligée, pour dire si l'enquête n'est pas simple, de quitter le FBI pour pouvoir continuer son enquête, pour pouvoir mener à bien ce qu'elle croit avoir compris. Et ce que Dante glisse derrière l'ensemble de ces meurtres et combien cet auteur si particulier, dont on sait quelques petites choses, hein, je parle de Dante, a marqué incroyablement la littérature, et pas seulement la langue italienne, et hante encore nos auteurs de thrillers et les font réfléchir, dessiner, organiser leurs livres, et fasciner, il faut bien dire, encore aujourd'hui, les lectrices et les lecteurs. Voilà, ça s'appelle « Les Invisibles » de Roger John et Laurie, c'est publié chez Sonatine, et d'Alberto Vignati, et Donia, ça, c'est publié au Seuil. C'est pour cette semaine, cher Nico. À la semaine prochaine.
1: Merci à toi, Frédéric. 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

ciel pour le bulletin météorologique. Grand soleil et tempête de neige sur la plaine de Plainpalais. Tremblement de terre de magnitude 50 prévu cet après-midi dans le quartier des Bains. Série de tornades de 260 degrés en fin de soirée. Prenez un kawaii.

Envoyé spécial portée disparue pour le bulletin catastrophique. Prenez vos parapluies cet après-midi, vous allez pouvoir faire comme Mary Poppins. Tsunami sur Genève, réfugiez-vous en haut du jet d'eau. Inondation en haut du

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0: Il est 5h en temps universel, 7h ici à Paris.
1: Clotilde Dumay.
0: Bonjour à tous, merci d'être avec nous pour le début de ces 3 heures d'actualité internationale avec, vous le savez, nos reportages, nos séries d'été, nos chroniques, nos invités et notamment ce matin la voix d'une opposante russe, Olga Prokopieva, et sa réaction alors que l'un des derniers détracteurs du Kremlin vient de quitter la Russie pour se réfugier en France. Que reste-t-il de l'opposition russe aujourd'hui? Comment s'organise-t-elle à l'étranger? Elle nous en dira davantage dans un peu plus d'une heure. Pour l'instant, le journal international. Bonjour Fabrice Le Grier.
2: Bonjour Clotilde, bonjour à tous.
0: Et nous serons au Maroc dans un instant aux côtés de ceux qui ont tenté de rejoindre Ceuta la semaine dernière.
2: Et sur les quelques 72 000 personnes qui avaient franchi illégalement la frontière, près de 70 000 sont rentrées au Maroc. Et parmi elles, des profils très variés, beaucoup de jeunes notamment, qui nous expliquent pour quelles raisons ils ont tenté de fuir le royaume. Reportage à Casablanca à venir.
0: Les épisodes caniculaires et de sécheresse toujours d'actualité en Europe.
2: Des alertes canicules dans plusieurs pays, c'est le cas en Italie notamment. Et parmi ceux qui souffrent le plus, les travailleurs en extérieur. Et pour eux, la législation ne prévoit rien, absolument rien, vous l'entendrez. En France, le gouvernement vient d'annoncer un plan de soutien aux agriculteurs, mesure saluée par certains, jugée nettement insuffisante par d'autres.
0: Aux États-Unis, un scrutin clé hier dans l'état du Michigan.
2: Une primaire démocrate remportée par le progressiste Abdul El-Sayed qui appelle au rassemblement de toutes les sensibilités au sein de son parti. Parti qui est divisé comme jamais alors que les élections de mi-mandat se tiendront en novembre. Décryptage dans ce journal. Et puis nous parlerons aussi de Gianni Infantino, le patron de la FIFA qui n'en finit plus avec les scandales.
0: Le bilan de la crise à Ceuta continue de s'alourdir.
2: Selon les autorités espagnoles, 77 personnes sont mortes, elles qui tentaient de rejoindre depuis le Maroc l'enclave espagnole située en territoire marocain. La plupart de ceux qui ont franchi illégalement la frontière la semaine dernière sont rentrés dans le royaume, même si l'on constate parmi eux une grande diversité de profils. Une catégorie sociale est surprésentée, les jeunes des zones déshéritées des grandes villes. Mathias Reynal est allé à la rencontre de ces candidats à la migration, de retour dans leur quartier à Casablanca, entre colère et soulagement. Ils racontent les raisons de leur départ. Reportage.
3: Une scène des plus banales. Ali se fait lisser les cheveux dans un salon de coiffure de la Médina. Il y a 6 jours, ce jeune homme de 22 ans est entré à Ceuta.
4: Ils nous ont martyrisés, on en souffre encore. Je remercie Dieu d'être encore en vie. J'ai vu la mort de mes propres yeux.
3: La Médina de Casablanca, c'est une poche de pauvreté au cœur de la capitale économique marocaine.
4: Il y a plein de jeunes qui sont partis d'ici. Moi, je ne regrette pas. Je veux continuer à essayer. Je vais continuer à penser à l'Europe jusqu'à mes vieux jours. Notre pays, il est beau, mais l'Europe, c'est mieux. Si tu restes ici, tu peux travailler 30 ans, mais tu vas faire du surplace, comme un hamster qui tourne dans sa roue.
3: À côté de lui, Mohamed, 17 ans, il en est déjà à sa 5e tentative d'émigration illégale. En un an seulement.
5: J'ai fait de la prison 2 fois. J'en peux plus. Les psychotropes, le shit, l'alcool. Ici, on consomme toutes sortes de drogues. Puisque je suis encore mineur, en allant là-bas, je peux encore m'en sortir.
3: En 2025, au Maroc, 37% des 15-24 ans étaient au chômage. Mathias Reynal, Casablanca. RFI.
2: Et sur les quelques 72 000 personnes qui avaient franchi illégalement la frontière, près de 70 000 sont rentrées au Maroc. Près d'un millier d'enfants se trouveraient toutefois encore à Ceuta, le double même selon certaines ONG. Et pour eux, la situation est intenable. C'est ce qu'a déclaré hier le dirigeant de l'enclave espagnole. Les relations diplomatiques entre le Maroc et l'Espagne, nous en reparlerons avec Ricardo Fabiani, directeur du projet Afrique du Nord à l'International Crisis Group. Notre invité ce matin à 5h50 et 6h50 TU.
0: Dans l'actualité également, une bonne partie de l'Europe qui suffoque toujours en raison des fortes chaleurs.
2: Oui, en Italie notamment, où 27 villes sont placées en alerte rouge canicule aujourd'hui. Cela concerne Palerme, Rome, Florence ou encore Turin. Une grande partie de la péninsule va donc devoir une fois encore supporter l'insupportable. Un climat très éprouvant qui n'en finit pas depuis la fin mai dans de nombreuses régions. Or, ceux qui travaillent en extérieur sont insuffisamment protégés faute de législation nationale. Anne Lenir.
6: Dans des villes comme Rome, lorsque le thermomètre affiche 39 degrés, le sol peut atteindre jusqu'à 75 degrés dans les zones très minéralisées, ce qui augmente les risques de stress thermique. Mais il n'existe aucune loi nationale sur l'adaptation du travail aux chaleurs extrêmes. Cependant, 16 régions sur 20 interdisent le travail entre 12h30 et 16h dans les secteurs où les travailleurs sont le plus exposés au stress glace thermique dès que la température dépasse 35 degrés. Certaines catégories de salariés, dont les ouvriers agricoles et du bâtiment, peuvent bénéficier du chômage technique. D'autres, comme les livreurs à vélo, sont exclus de cette aide financière. L'opposition réclame donc une loi pour mettre fin aux discriminations en imposant des règles nationales de temps de repos rémunéré. Mais le gouvernement Meloni refuse et privilégie les décisions au coup par coup pour ne pas nuire à la production industrielle. Anne Lenire, Rome, RFI.
2: Des épisodes de forte chaleur qui s'intensifient en raison du changement climatique d'origine humaine. Autre constat aussi, un manque cruel de pluie pour beaucoup ces dernières semaines et ces derniers mois. La France fait partie des pays qui souffrent d'une sécheresse extrême. Hier, le gouvernement a annoncé un plan de soutien aux agriculteurs qui sont en grande difficulté. Des mesures de soutien financier ainsi qu'une plus grande souplesse administrative. Réponse diversement appréciée par les principaux concernés, Nathanaël Vitran.
7: Charles de Bishop est agriculteur en Seine-et-Marne, élu FNSEA, le principal syndicat agricole et président de l'organisme local de gestion de l'irrigation. Il décrit une situation très inquiétante.
8: Puisqu'on a eu trois épisodes caniculaires cumulés en plus à une sécheresse, on n'a pas eu d'eau depuis presque trois mois maintenant. Les cultures souffrent énormément, les betteraves sont toutes petites, voire pourrissent. Et les éleveurs ont d'énormes problèmes puisque toutes leurs pâtures sont complètement sèches, donc ils n'ont aucune nourriture pour tous les élevages.
7: Il salue l'annonce de mesures de soutien, mais...
8: Sur le papier, quand je vois que là, début août, le ministère de l'Agriculture prend ça en main, je me dis, bon bah voilà, il nous écoute, c'est bien. Par contre, il faut pas que ce soit qu'une annonce, quoi. Il faut que ça se mette en place, de manière simple, très simple, quoi. Pas d'usine à gaz, pas de trucs compliqués.
7: Thomas Gibert est lui aussi agriculteur et porte-parole de la Confédération Paysanne, syndicat qui prône un champ

0: Nouvelle frappe hier en réponse, selon elle, à une violation du cessez-le-feu par le Hezbollah. Une personne est morte, 11 autres ont été blessés. Et on apprend ce matin que 2 soldats israéliens ont également été tués dans les combats. De quoi fragiliser donc les pourparlers qui doivent se conclure à Rome aujourd'hui. Ils portent, je vous le rappelle, sur l'accord cadre signé en juin. Accord qui prévoit le désarmement du Hezbollah ainsi que la fin des opérations militaires menées par Israël et son retrait dans le sud du Liban.
1: Autre négociation concernant cette fois la circulation dans le détroit d'Ormuz.
0: L'Iran affirme s'être accordé, non pas avec Washington, mais avec le sultanat d'Oman. Tous deux sont riverains de cette voie maritime stratégique, contrôlée par Téhéran. Alors pour l'heure, rien d'officiel. Les deux parties seraient en train de travailler sur une déclaration commune. Mais l'Iran pose ses conditions, à savoir que les États-Unis ne viennent pas entraver le processus.
1: Les États-Unis où se tenait par ailleurs hier la primaire démocrate dans le Michigan notamment, et victoire du progressiste Abdul El-Sayed.
0: Qui appelle désormais au rassemblement de toutes les sensibilités au sein de son parti. Objectif, battre les républicains de Donald Trump lors des élections de mi-mandat en novembre. Ce scrutin était particulièrement observé pour la course au Sénat. Les résultats sont tombés tardivement. Abdul El-Sayed l'a emporté de peu face à la centriste Hayley Stevens, 49,5% contre 48,5%. L'aile progressiste du parti espérait bien plus, François-Damien Bourgerie.
2: Les progressistes s'attendaient à un écart à 2 chiffres. Un résultat qui leur aurait permis de s'imposer comme la force dominante dans le Michigan et taclé pour reprendre le contrôle du Sénat en novembre, puis de la Maison-Blanche dans 2 ans. Un résultat qui surtout leur aurait permis de plier le match face à l'aile modérée du parti après leur succès à New York, en Californie, dans le Maine et le Colorado. Ils n'obtiennent finalement qu'une victoire sur le fil, tout en enregistrant dans le même temps une défaite dans le Missouri. Les questions qui divisent les démocrates, fracturés plus que jamais, restent donc en suspens, notamment sur la question du soutien à Israël. Faut-il faire campagne contre les crimes commis à Gaza et en Cisjordanie ou au contraire pour le maintien de l'aide militaire? Pendant ce temps, les républicains, eux, continuent de suivre la ligne de Donald Trump. Dans le Kansas, le Michigan et l'État de Washington, ce sont encore des candidats qu'il soutient qui ont remporté les primaires du parti.
0: François-Damien Bourgerie.
1: En parlant de scrutin, on prend la direction d'Haïti.
0: Où des élections générales sont prévues en décembre et en février prochain, les premières en plus de 10 ans si elles venaient à se tenir. Et cela fait une semaine maintenant que le Conseil électoral provisoire a officiellement lancé les opérations d'inscription sur les listes dans le département de l'Ouest, celui qui comprend la capitale, Port-au-Prince. Dans les autres départements, elles ont été lancées le 20 juillet. Près de 60 000 électeurs se sont inscrits dans les différents centres ouverts à travers le pays. Pas vraiment la grande affluence. Le Premier ministre tente donc de mobiliser les foules, Peter Sanluksama.
3: Il a voulu montrer l'exemple. Mardi, Alix Didier Fizeme s'est présenté dans un centre d'inscription de Pétionville.
4: Je suis venu m'inscrire comme tout citoyen afin de remplir mon devoir civique. Les citoyens veulent choisir leurs dirigeants pour conduire le pays. Le gouvernement prend donc toutes les dispositions nécessaires pour accompagner le Conseil électoral provisoire afin de rendre le scrutin possible.
3: Des élections indispensables pour sortir le pays de cette longue transition, estime Jeannette, 38 ans.
5: J'étais venue près d'ici pour toute autre chose et j'ai constaté que les inscriptions avaient commencé. Comme j'attendais ce moment depuis longtemps, j'ai décidé de m'inscrire immédiatement. Je suis vraiment contente de voir qu'enfin les élections semblent pouvoir se tenir. Nous aurons un président et j'espère que ça permettra au pays de retrouver un fonctionnement normal.
3: Même enthousiasme chez Jean-Baptiste.
6: Toutes les démarches visant à sortir Haïti de cette crise méritent notre participation. Peu importe la personne qui sera élue à la tête du pays, elle devra prendre ses responsabilités. Elle ne doit pas gouverner pour ses intérêts personnels pendant que la population continue de souffrir.
3: Mais alors que le Conseil électoral provisoire met les bouchées doubles, bon nombre de citoyens sont encore sceptiques quant à la tenue réelle des élections dans un pays gangréné par la violence des gangs. Peter Sanluksama, Port-au-Prince, RFI.
1: Et puis les polémiques s'enchaînent en Fabrice autour du président de la FIFA, Gianni Infantino.
0: La Fédération internationale de football a tenté de dégonfler l'une d'elles hier, celle concernant l'ouverture aux investisseurs privés d'une partie des droits commerciaux de la Coupe du Monde. Projet avorté, réunion de crise et la FIFA qui reconnaît des erreurs et qui présente ses excuses tout en affichant un plein soutien à son président. Et voilà de nouvelles informations qui émanent du quotidien britannique The Times. Empêtré dans ses affaires et craignant pour sa réélection, Gianni Infantino aurait promis au Maroc d'accueillir la finale du Mondial 2030 en échange de son appui, Eric Mamrut.
7: Fragilisé, critiqué de toutes parts et poussé à la démission, Gianni Infantino tente de rameuter ses soutiens. Et en premier lieu, celui du Maroc, pays à l'influence considérable en Afrique, mais aussi dans le Golfe Persique. Des appuis à aller chercher afin de

0: calmer la tempête et d'assurer sa réélection lors du scrutin de mars prochain, dont il est pour l'instant le seul candidat. Dans cette optique, le président de la FIFA aurait proposé hier à Rabat un accord à la Fédération royale marocaine. L'assurance de l'organisation de la finale de la Coupe du Monde 2030, que le pays maghrébin se dispute avec l'Espagne, en échange de son soutien public. Une information donnée par le quotidien britannique The Times, rapidement démentie par la FIFA qui l'a qualifiée de fausse et trompeuse. Quoi qu'il en soit, cette réunion de crise aura finalement abouti à un acte de contrition de la part de l'instance. Un communiqué dans lequel elle présente ses excuses et reconnaît, je cite, que des erreurs ont été commises dans la divulgation du projet tant controversé et qu'elles ne se reproduiront pas. Les membres du conseil de direction de la FIFA réaffirmant au passage leur plein soutien en leur président. Pas sûr néanmoins que cela suffise à éteindre l'incendie, attisé encore hier par l'ancien ballon d'or portugais Luis Figo, qui dans une tribune au Vitriol a réclamé la démission immédiate de Gianni Infantino.
1: Explication signée Eric Mamrout.
2: Et Fabrice Legrier pour le journal. 5h13 en temps universel. Et si Gianni Infantino cherche du soutien auprès du Maroc, c'est possiblement le cas aussi de Donald Trump. Les États-Unis désormais prêts à soutenir les revendications marocaines sur Ceuta et Melilla, une semaine après l'arrivée massive de migrants dans l'une de ces deux enclaves espagnoles. Les États-Unis plus que jamais proches de Rabat. On en reparlera avec notre invité dans une demi-heure, Ricardo Fabiani, le directeur pour l'Afrique du Nord à l'International Crisis Group. La Guinée demande officiellement à la France la restitution du crâne de Bokar Biro, c'est ce qu'annonce sur RFI le ministre guinéen de la Culture, Moussa Moïssila.
3: Parce que Bokar Biro, pour nous, son crâne mérite de retourner.

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1: Exposition Alain Riquier, peintre aquarelliste, et Marc Dobloc, sculpteur céramique. C'est à voir à l'Œil du Chat, galerie d'art associative, située au 1 bis rue des Petits Viésiers à Arras jusqu'au 30 août. Les jours et horaires d'ouverture du mercredi au vendredi de 14h à 19h, le samedi de 10h à 19h et le dimanche de 15h à 19h. C'est en entrée libre. On va un peu plus loin avec trois expositions à voir à la piscine de Roubaix, musée d'art et d'industrie. D'abord Roubaix Photo, l'histoire de la photographie à Roubaix à travers les collections du musée, c'est jusqu'au 6 septembre. Et puis une autre expo photo, Naïm Merabé, La vie au seuil, une traversée intime de Roubaix. Là, c'est jusqu'au 6 septembre dans le jardin Thérèse Constant. Toujours à la piscine de Roubaix, l'art du motif, invitation à Mina Kani, expo consacrée à ce studio de créateurs de mode. C'est à voir jusqu'au 20 septembre.
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4: À écouter du lundi au vendredi à 7h30, 12h30 et 18h. Aujourd'hui dans Info 30, on vous propose la rediffusion d'un sujet autour de la 10e édition du Crossroads Festival qui a eu lieu du 4 au 6 novembre 2025 à la condition publique à Roubaix. Le principe des rencontres professionnelles en journée et des showcases en soirée. Interview réalisée par Honorine Campagne pour Radio PFM. On terminera ce magazine par deux rendez-vous culturels à voir et entendre dans la région.

0: Honorine de Radio PFM a rencontré Camille Bayeux, directrice de l'association Dynamo. Ensemble, elles évoquent les actions culturelles de l'association, notamment le festival live entre les livres, mais aussi le volet accompagnement de celle-ci avec les 10 ans de Hello Music. On écoute leur entretien.
1: Dynamo, c'est une association, on est basé à Lille et on a 3 pôles d'activité en fait. Donc il y a ce fameux pôle accompagnement où dedans on va avoir les inouïs, Hello Music et toutes les actions qu'on va avoir en lien avec des rendez-vous conseils, de la ressource. On a un pôle territoire dans lequel on va retrouver notre festival qu'on mène en médiathèque dans toute la région qui s'appelle Live entre les livres. On a aussi beaucoup de projets dans ce pôle-là de commandes de programmation de collectivité.
2: Comment justement ces médiathèques font appel à Dynamo pour programmer ces artistes?
1: Ils nous sollicitent en nous envoyant un petit mail d'intérêt pour participer au festival. Ensuite, nous, on organise une réunion de programmation avec elles. Et en fait, nous, on établit chaque année un catalogue d'artistes avec des artistes qui sont issus, par exemple, des auditions des Inouïs, mais pas que. L'idée, c'est que du coup, elles choisissent elles-mêmes les projets qu'elles ont envie d'accueillir. Donc nous, on fait une sorte de petit catalogue. Et c'est la médiathèque qui choisit vraiment quel projet elle a envie d'accueillir au sein de sa médiathèque.
2: Alors au final, Live entre les livres, c'est un festival qui a lieu toute l'année, puisqu'il y a dans le Nord, il y a bien sûr dans le Pas-de-Calais, il y a dans la Somme et puis dans l'Oise et l'Aisne. Donc ça recouvre tout le territoire des Hauts-de-France. Ce qui est intéressant aussi dans ce festival-là, c'est qu'il va vers des publics qui sont quand même un peu éloignés des salles de concert.
1: Oui, c'est ça. En fait, c'est que il y a eu plusieurs constats. C'était déjà nous, de par notre activité d'accompagnement, c'était comment faire en sorte de construire une carrière durable pour des artistes régionaux et émergents. Et puis de l'autre côté, comment on faisait pour rendre accessible la musique à des publics qui n'ont pas forcément une salle de concert dans leur ville. Et en fait, finalement, il y a un lieu culturel qu'on retrouve quasiment partout. C'est la médiathèque et la médiathèque. Dans Média, ça veut dire toute forme de médium culturel aussi. Donc, pourquoi pas des concerts? Et on a monté ça en 2012 maintenant. Et ça a un grand succès sur tout le territoire régional. Je pense aussi que ça fait du bien aux artistes d'aller voir du public pas habitué des salles de concert. Et à l'inverse, pour les habitants de la région, d'avoir aussi des projets qualitatifs et qui viennent à la rencontre dans la médiathèque. Et puis ça permet de croiser aussi des gens qui viennent pour le livre et en fait viennent à un concert, et des gens qui viennent pour le concert et puis qui se disent tiens, on n'a pas pris notre abonnement à la médiathèque, on va en prendre un du coup. Donc ça, c'est les avantages de ce projet.
2: Et puis il y a un point qui s'est développé aussi dans l'association Dynamo et porté sur le spectacle jeune public.
1: Oui, c'est ça, du coup c'est le troisième pôle qu'on a développé depuis un an et demi. C'est un pôle création et diffusion, notamment porté par un site qui s'appelle Dynamo Spectacle, voilà, tout simplement. On a deux spectacles jeunes publics qu'on a produits et qui sont en train d'être diffusés en ce moment. Donc il y a Éclat, qui est porté par un duo électro de Creil, qui s'appelle Turnstech, et qui ont fait les Inouïs en 2011. Donc voilà, on boucle tout, hein, c'est un parcours. Qui a fait Avignon l'année dernière et qui a déjà eu une belle tournée sur la saison 24-25, et là la 25-26 est assez incroyable aussi. Et un autre projet qui s'appelle Malou du groupe Kawataro, où dedans on va retrouver aussi des projets, des artistes issus de la région et qui ont fait Live entre les livres, qui ont pu faire aussi les Inouïs ou Hello Music. Ce spectacle là Malou, ce concert, est aussi en tournée en ce moment. Ça joue là en fin de semaine à Mont-Saint-Barreuil. Ça reviendra aussi au Théâtre Le Grand Bleu en fin d'année. Et pour le public plutôt dans le Pas-de-Calais, ça va jouer aussi à Béthune. Et voilà, là on attend aussi d'autres dates. Ça ne joue pas uniquement dans la région. Ça va aussi se produire en région parisienne au mois de mai.
2: Comment tu as vu peut-être évoluer les, les différents publics, si on peut faire une petite analyse.
1: En fait, il y a, dans ces 10 dernières années, il y a quand même un gros événement qui a été un peu compliqué pour tout le monde, hein, donc le Covid. Et du coup, les pratiques ont énormément changé suite à ça. On sent qu'il reste toujours de l'engouement pour le concert live. Par contre, c'est un public qui va se décider plus en dernière minute, ou qui finalement va annuler aussi en dernière minute. Donc ça, c'est plutôt après quand nous on est côté envers du décor, c'est un peu plus compliqué à organiser parce que du coup faut changer un petit peu de braquet un peu tout le temps. Ça c'est tout, c'est comme ça, ça c'est, on s'adapte et puis voilà. Et côté musicien et public, je trouve qu'il y a quand même toujours une curiosité, une appétence pour ça. Et nous, je crois que chaque année on se dit tiens, est-ce qu'on va avoir par exemple sur les Inuits assez de candidatures, et finalement en fait on se retrouve avec toujours des jeunes projets qui proposent des nouvelles choses. Et ça, c'est hyper rassurant parce que, en fait, bien sûr, la musique est toujours au cœur des envies des gens. Et des fois, il va y avoir des cycles où il va y avoir plus d'électronique, plus de machines et un peu moins d'instruments sur scène. Et puis là, on a l'impression que ça revient un peu, ce besoin d'avoir un peu d'instruments organiques. Et puis, il y a aussi des groupes qui savent faire des mélanges de genres qui sont hyper intéressants. Et je pense que il y a quand même aussi beaucoup d'optimisme à avoir par rapport à ce qui peut être créé dans les années qui arrivent.
0: On est toujours en compagnie d'Honorine de Radio PFM et Camille Bayeux, directrice de l'association Dynamo. Dans la suite de cet entretien, elles évoquent les enjeux de la culture et les défis de la scène locale, ainsi que les 10 ans de Hello Musique.
2: Et les métiers aussi, comment ils ont évolué depuis une dizaine d'années ?
1: Autour du live, le métier reste inchangé parce que finalement monter un concert, ça reste à peu près la même chose. Après, c'est vrai que ça va être plus sur des réflexions de jauge. Est-ce qu'il faut aller sur des très grosses jauges ? Est-ce que justement ou alors rester sur des petites jauges ? Nous, on a depuis très longtemps pris le parti d'être plutôt sur des petites jauges, mais d'aller à la rencontre des gens, et peu importe si des fois on fait des concerts pour 15 personnes, ce qui est intéressant c'est d'aller au cœur du village et au cœur de territoire. Mais du coup les grands enjeux plutôt de société, ça va être les gros festivals, le remplissage de des arénas, des Bercy. Est-ce que du coup on perd pas en diversité si le public va uniquement voir des gros artistes comme ça? Qu'est-ce qui se passe de la scène locale? Mais ça c'est des réflexions de métier, on va dire. Ça veut pas dire que c'est ça qui va se passer, mais c'est hyper intéressant. Mais du coup, oui, en tout cas, en termes de ce qu'on fait, nous, autour des concerts, le métier n'a pas non plus énormément changé. Ça a changé plutôt sur la manière de créer, parfois, avec l'intelligence artificielle. Et du coup, là, on est un peu aux aguets de savoir comment tout ça va être aussi... peut-être légiférer ou protéger.
2: Faire un feat avec Eminem.
1: Un faux Eminem. Mais oui, c'est plutôt ça. C'est aussi comment on garde aussi l'exception culturelle française et que les œuvres soient protégées. Et puis, bien sûr, la possibilité aussi pour la culture d'être financée par les collectivités publiques pour justement avoir... plus d'accessibilité à un large public. Toi, par exemple, nous, Live entre les livres, clairement, ce sont les mairies et les départements, la région qui, la plupart du temps, et les communautés de communes qui portent ces projets-là. C'est gratuit pour le public. Des fois, ça se voit pas, mais en fait, c'est quand même... Il y a des salaires, il y a une organisation qui est rémunérée. C'est la collectivité qui prend à sa charge ça pour pouvoir l'offrir à un maximum d'usagers. Et ça, c'est des choses, c'est des valeurs aussi qu'il faut porter, quoi.
2: Est-ce qu'il y a une peur d'une évolution politique ?
1: Oui, c'est sûr, parce que justement, on a bien vu dans certaines régions, ça va être des choses qui vont... On parle des fois de fermer le robinet, mais en fait, quand on a des financements publics, on est aussi très contrôlé, et c'est toujours avec beaucoup de contreparties, et notamment cette contrepartie du gratuit ou d'une tarification faible. Et le but du jeu, c'est ça, c'est pour que ça reste accessible et que ça ne soit pas uniquement des billets à 140 euros.
2: Et de l'existant aussi, au final.
1: Et de l'existant, et que la scène émergente soit vivante aussi grâce à ça. L'air de rien, la manière dont c'est construit en France, ça reste une chance assez incroyable, en fait.
2: On fête aussi un anniversaire important, les 10 ans d'Hello Music. Est-ce que tu peux en parler de cette structure ?
1: Oui, c'est un dispositif dans lequel on participe et qui regroupe 5 structures de la métropole lilloise, donc l'Aéronef, le Grand Mix, la Cave aux Poètes, le Crossroads Festival et nous. Et c'est un dispositif qui nous permet d'accompagner 5 projets de musiciens musiciennes à l'année avec des temps en commun, de formation ou de showcase dans des festivals de renommée nationale comme les Bars en Trance, le Mama Festival ou les Inuits du Printemps de Bourg.
2: Comment ces groupes justement sont repérés ?
1: Il n'y a pas d'appel à candidature pour participer à Hello Music. On va vraiment faire des réunions de programmation, nous, avec les 5 structures, et parler des projets qu'on a envie d'accompagner, des projets aussi tout esthétiques. On fait plutôt par cooptation et discussion ensemble. C'est vraiment un projet qui est assez intéressant pour nous parce que ça nous permet de travailler en commun. Et finalement, il n'y a pas beaucoup de dispositifs comme ça où ça mutualise des forces vives, en fait. Nous, par exemple, avec Dynamo, on n'a pas de salle, on n'est pas un lieu. Par contre, les projets qu'on accompagne, quand on doit faire une résidence, on va appeler les collègues qui sont dans ce dispositif-là pour avoir des disponibilités. Et inversement, nous, on va peut-être avoir plutôt une attache sur le réseau pro et la mise en relation professionnelle. Et du coup, à l'inverse, on peut aider les projets des autres aussi comme ça.
2: Alors, est-ce qu'on peut les nommer, les groupes accompagnés de cette année ?
1: Alors, cette année, les groupes accompagnés, il y a Daphné Swan qui est accompagnée par le Crossroads Festival / la BIC, c'est la structure derrière. Il y a Maël Isaac pour l'Aéronef. Il y a Jamie chez nous. Il y a Nur au Grand Mix et Autofocus, le nouveau projet de Forbon et Adam Carpels à la Cave aux Poètes.
2: Donc c'est vraiment aussi des artistes qui sont déjà un petit peu plus mûrs par rapport à la programmation qu'on a aujourd'hui au Crossroads Festival ou bien même par rapport aux artistes aussi qui postulent aux Inuits.
1: Oui, c'est ça en fait. Hello Music, c'est un dispositif qui vient un peu sur la phase finale d'accompagnement, on va dire, d'avoir des projets qui ont déjà un peu une expérience et qui ont besoin d'avoir le dernier coup de pouce pour pouvoir sortir de la région et avoir un début de carrière au niveau national.
2: Moi, est-ce qu'on peut reprendre toutes les informations qu'on s'est dit durant cette interview sur Dynamo notamment ?
1: Sur le site de Dynamo, dynamo-asso.fr, et puis surtout sur les réseaux sociaux, on a Instagram et Facebook, et du coup vous cherchez dynamo-hdf.
0: Honorine de Radio PFM a rencontré Camille Bayeux, directrice de l'association Dynamo. Vous venez d'entendre leur échange au sujet de l'association et notamment des actions culturelles de celle-ci et de l'accompagnement qu'elle propose pour les jeunes artistes. Un entretien réalisé par Honorine Campagne et un montage de Laura Becker pour

On passe maintenant à notre agenda culturel avec tout d'abord Intérieur Jour par le collectif MAC et Transmettre. C'est une exploration de la ville comme terrain de jeu entre œuvres textiles, poétiques et architecturales de la collective et projets de transmission. L'exposition révèle à la fois leur univers propre et les formes, récits et gestes issus des ateliers tissés avec les habitantes et habitants lors du CLEA, contrat local d'éducation artistique, entre Roubaix et Tourcoing. C'est à voir jusqu'au dimanche 16 août à la Manufacture, 29 avenue Julien Lagache à Roubaix, et l'entrée est gratuite. Rendez-vous concert également pour terminer ce magazine avec le Hungry Burger Fest, festival indépendant au village de Loti à Auxil-Château dans le Pas-de-Calais. Ça se passe du vendredi 7 au dimanche 9 août. Et le programme pour demain, vendredi 7 août, il y aura The Street, 147 Terre, Ritza, Nutea, Yoshi Andy Originals, Many Jab, Tolvi, Zéro Degré, Boogie, Jeanne et les autres, Dirty Berlin et Le Neg. Et le pass de un jour pour demain, vendredi 7 août, c'est 29,99€. Info 30, c'est terminé pour aujourd'hui. Prochain rendez-vous avec votre magazine d'info locale dès demain, 7h30, 12h30 et 18h.

0: maintenant un petit peu de musique avec Alain Souchon.
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1: 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Bienvenue dans ce sixième épisode de la série La Clé des Champs. La série pour se nourrir de la magie du vivant face à des climats de plus en plus extrêmes. De l'autre côté de la planète, ou à l'autre bout de la rue, l'humain observe et s'essaye à faire germer les graines. À chaque épisode, nous découvrons ensemble comment sont cultivées les terres de notre belle bleue. Aujourd'hui, nous faisons halte au carrefour de trois continents, en Syrie, sur une terre prise d'assaut par l'humain depuis des millénaires, pour y rencontrer ses habitants à pattes, à tiges et à jambes, avant de bifurquer dans les champs pour choper quelques trucs et astuces de culture sous ce climat. En bonus, à la fin de cet épisode, je vous propose une recette en sortie de champ, pour que nos papilles palpitent autant que nos oreilles.

Depuis les plages de la côte, mes pieds dans l'eau, nos yeux ne peuvent discerner les multitudes d'espèces marines qui peuplent le fond abyssal. Pourtant, un requin taureau et un banc de poissons lunes viennent de déferler non loin de nous. La demoiselle de série, sorte de libellule au corps azuré, passe-t-elle un mirage d'élégance en direction d'une des réserves naturelles encore préservées? Elle virevolte et rejoint des vedettes syriennes, espèces en voie d'extinction, comme l'ibis chauve, créature mystérieuse au plumage noir ébène et dont le bec affiné et longuement courbé dessine un masque fascinant, proies et prédateurs. D'un climat méditerranéen sur la côte, avec des températures encore modérées et une humidité atmosphérique, on passe progressivement à l'est, à des montagnes où la chaleur culmine autour des 40 degrés l'été. La végétation a changé de visage avec les âges. Les forêts ont laissé place en plusieurs décennies de déforestation à des maquis parsemés. Seule la chaîne côtière de montagnes syriennes se distingue avec ses arbres épineux en nombre. Buis, myrtes, genêts, pistachiers térébintes, arbousiers et oliviers sauvages dominent ces zones de leur feuillage épais et épineux. Anciennement nommée la Mésopotamie, le croissant fertile est divisé en plusieurs pays, dont la Syrie. Ce n'est pas un hasard que on le nomme ainsi. Les céréales y sont endémiques, ce qui explique que l'agriculture ait vu le jour dans cette région. Par la domestication du blé et de l'orge au néolithique,

Puis par la domestication des vaches, chèvres, moutons et porcs, c'est l'humanité dans son ensemble qui bénéficie de la faune et de la flore de Mésopotamie depuis 11 000 ans. Géographiquement et historiquement, la Syrie, et plus particulièrement le Nord, sont ainsi un lieu fertile, propice aux cultures. L'histoire plus récente du Moyen-Orient est une histoire d'exploitation et d'invasion. Des croisades au régime bas, en passant par l'Empire ottoman et le mandat français, la Syrie et le Kurdistan syrien ont été colonisés à de nombreuses reprises. Depuis 1984, le PKK, le Parti des travailleurs du Kurdistan, mène une guérilla implacablement réprimée par la Turquie. En 2011, dans le contexte du printemps arabe, la guerre civile débute en Syrie. De nombreuses fractions entrent en conflit armé généralisé. Mais ce conflit n'est pas qu'une révolution. Plusieurs pays étrangers ayant des intérêts géostratégiques au Moyen-Orient sont concernés. En 2012, les unités de protection du peuple et les unités de protection de la femme s'opposent au régime syrien, à l'ingérence turque et au front Al-Nosra, entre autres. Cette armée parvient à prendre le contrôle du Rojava, où le parti de l'Union démocratique syrien compte développer le confédéralisme démocratique. Il s'agit d'une doctrine politique basée sur les piliers de l'écologie, du féminisme, du socialisme et de la démocratie directe. En 2014, alors que l'État islamique monte en puissance, les forces kurdes parviennent à les vaincre militairement, jusqu'à les bouter hors de Syrie. En décembre 2016 a lieu la constitution du système fédéral démocratique de Syrie du Nord. En janvier 2018, la Turquie envahit le Rojava et prend le contrôle militaire du canton d'Afrin. Dans un tel contexte, il n'est pas étonnant que la biodiversité soit amoindrie et les sols perdent de leur fonctionnalité. Le vivant subit des dommages collatéraux, des conflits, mais a été également volontairement détruit au cours de plusieurs années de sabotage et de politique écocide. Pour cultiver et reboiser ces zones de guerre, les agronomes syriens doivent dépolluer les sols et les cours d'eau. En effet, l'explosion des obus, les douilles de balles et les armes chimiques ont non seulement eu un impact écologique démentiel lors de leur utilisation, mais elles résultent également en une pollution sur le long terme. De même, s'ajoute à cela, sur l'ensemble du pays sous contrôle du parti bas, une politique de monoculture, champs de blé et oliviers principalement, de déforestation et d'épandage de pesticides, herbicides et engrais chimiques, afin que la compétitivité agricole du pays demeure, du moins à court terme. La mise en place de cette nouvelle doctrine Rojava n'est dès lors pas uniquement un acte isolé d'un pays, mais pose le questionnement du développement d'une conscience écologique et démocratique comme la base d'une compréhension de l'équilibre entre l'humanité et le restant du vivant. Make Rojava Green Again est un programme en accord avec la solidarité internationale pour que le vivant sur ces terres autrefois fertiles ne soit pas condamné, avec tous ses habitants, à un avenir désertique. Il consiste en l'enseignement et l'installation de pratiques agroécologiques low-tech, car rappelons qu'en parallèle de la guerre, la région du Rojava subit aussi un embargo. Ainsi, les échanges d'outils, le partage de connaissances et le commerce sont fortement impactés. L'embargo limite la capacité d'innovation et d'adaptation des populations locales. Pour nuire aux habitants du Rojava et à cette résistance, le pouvoir turc et l'État islamique diminuent toutes les ressources hydriques via la construction de barrages, en amont ou en détruisant les puits. Cette restriction en eau s'additionne aussi avec les sécheresses de plus en plus longues dues au dérèglement climatique global. Ce programme pour une nouvelle agriculture se veut dépasser la simple aide humanitaire d'urgence et tend à instaurer des modes de culture les moins énergivores possibles. Dans les zones les plus polluées, l'agriculture se développe de plus en plus hors sol avec des systèmes d'hydroponie et d'agriculture verticale. Dans les zones de conflit, on tente de dissimuler les ressources agricoles dans des systèmes agroécologiques type agroforesterie. En d'autres termes, buissons et petits bosquets peuvent facilement faire office de micro-potagers. Si le vent balaye parfois des sols sans vie, cette région de la Syrie n'a pas dit son dernier mot pour que l'humanité se réinvente et empêche l'arrivée du désert. Diriez-vous de vous laisser bercer par une voix syrienne qui a franchi les frontières de la Syrie?
Wahed Bouhassoun se prépare à jouer de son oud pour nous, avec son titre « Je dors le cœur blessé ».

Vient le temps d'une petite préparation. Que diriez-vous d'une recette syrienne? Le foulmo damas est une recette syrienne, mais qu'on peut retrouver également en d'autres versions dans des pays voisins comme l'Égypte. Ce plat à base de fèves et de pois chiches, généralement dégusté pour le petit déjeuner avec du pain local, du pain kitcha, tient bien au ventre pour sa longue digestion et constitue un repas calorique et peu cher de choix pour une journée de labeur en période de disette.

Voici le full Mutamas pour 4 personnes. Réunissez les ingrédients suivants. Une dose de pois chiche, une dose de fèves, 200 g de yaourt, 3 gousses d'ail, 2 tomates, un citron pour ses zestes et son jus, quelques feuilles de persil, une pincée de sel, un filet d'huile d'olive, une cuillère à soupe de graines de sésame grillées, 4 cuillères à soupe de tahine, une pâte de sésame un peu particulière. Passons à la préparation. Si vos fèves et pois chiches n'ont pas connu la cuisson, ces jeunes inexpérimentés doivent alors tremper 12 heures dans de l'eau froide. Une fois le trempage terminé, plongez-les quelques minutes dans de l'eau chaude, très chaude. Épluchez vos gousses d'ail et hachez-les. Détendez votre tahine à la fourchette dans un bol et arrosez le jus de citron et de ses zestes. Faites grandir votre préparation en mélangeant avec le yaourt, l'ail haché et le sel, ainsi que 8 cuillères à soupe de l'eau de cuisson, des fèves et pois chiches. Vos fèves et pois chiches aussi veulent participer à ce festival de couleurs. Ajoutez-les à votre préparation une fois essorée. Il ne reste plus qu'à venir découper vos tomates en dés et ciseler votre persil. Venez les parsemer au-dessus de la crème en saupoudrant de quelques zestes de citron, de sésame grillé, ainsi que d'un trait d'huile d'olive. Dégustez la mouverte vers de plus larges horizons.

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1: 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L'actualité africaine avec vous, Simon Bourtembourg, et la Guinée qui demande à la France la restitution du crâne de Bocar Biro et de trois de ses proches.
2: Information RFI, c'est le ministre guinéen de la Culture qui l'annonce ce matin sur notre antenne. Ancien chef politique et religieux, Bocar Biro avait été décapité par l'armée coloniale française à la fin du 19e siècle. Nous le verrons dans le dossier de ce journal, cette demande de restitution s'inscrit dans une démarche plus globale de Conakry. Alors que le bilan de la crise migratoire est revu à la hausse, des rescapés de Ceuta ont accepté de parler à notre correspondant au Maroc. Des candidats à l'exil, pour beaucoup très jeunes, ils racontent les motivations de leur départ et les conditions de leur arrestation. Au Bénin, le Sénat élit son bureau et donc son président. Aucun candidat ne s'est encore publiquement déclaré. Mais beaucoup soupçonnent le président sortant, Patrice Talon, de vouloir revenir lorgner le poste. Et puis nous vous racontons les dessous de la réunion secrète hier au siège africain de la FIFA. Candidat à sa réélection à la tête de l'instance mondiale du football, Gianni Infantino aurait tenté d'acheter le vote du Maroc.
1: Après les écrits de Samori Touré, Conakry réclame donc les restes de l'une de ses plus grandes figures historiques.
2: Le ministre de la Culture guinéen annonce à RFI avoir officiellement demandé à la France la restitution du crâne de Bocar Biro et trois de ses proches. Ancien chef politique et religieux, il s'était opposé par les armes à la colonisation française avant d'être exécuté et de voir sa dépouille emportée en France. La demande guinéenne de restitution de ce crâne s'inscrit dans une démarche plus globale de Conakry pour rapatrier la mémoire et les restes de ces héros de la résistance. C'est en tout cas ce que nous dit ce matin en exclusivité sur RFI Moussa Moïse Sylla, ministre guinéen de la Culture.
3: Depuis 8 juillet, nous avions déjà fait une autre demande à la France portant sur les objets personnels de la Namie Samori Touré. Et des recherches à l'issue de cette première demande ont été faites à notre demande au sujet du crâne de l'Allemagne Bocar Biro Barry de ses compagnons. Et donc c'est en fin juillet que nous avons eu une réponse de la partie française nous informant que ces crânes ont été retrouvés. Et donc nous avons fait la demande officielle de restitution parce que Bocar Biro, pour nous, son crâne mérite de retourner en Guinée et ceux de ses compagnons dans la mesure où il s'agit d'un personnage qui a marqué l'histoire de l'opposition à la pénétration coloniale en République de Guinée, aux côtés de la Namie Samori Touré et des héros que nous avons connus en Guinée forestière, en Basse-Guinée. La Namie Bocar Biro, en tant que dernier Almami du Fouta Diallo, est donc un héros, et ce n'est pas quelqu'un d'anodin dont le crâne doit continuer à être exposé dans un musée du côté de la France.
2: Et pour étayer sa démarche, la Guinée s'appuie sur la loi française de 2023 relative à la restitution de restes humains. Conakry a d'ailleurs mis en place un comité scientifique pour orchestrer ce retour espéré sous 2 ans. Mais cette question qui était exactement Bocar Biro, pourquoi son crâne a-t-il été conservé jusqu'à présent dans un musée français? Et que prévoient les autorités guinéennes une fois ses restes rapatriés? Élément de réponse avec Tanguy Billan.
4: Bocar Biro devient l'Almami, le chef politique et religieux de l'État théocratique du Fouta Diallo à la fin du 19e siècle. Cet État fondé en 1725 est alors convoité par la France qui cherche à le soumettre pour l'intégrer à son empire colonial naissant en Afrique de l'Ouest, explique Mohamed Amirou Conté, directeur du Musée national de Guinée à Conakry et membre du comité scientifique.
5: Il était un farouche défenseur de la liberté. C'est pour ça qu'il a été décapité. Il a été décapité parce qu'il était contre la pénétration coloniale au Fouta.
4: Les colons français ont ensuite fait de ce crâne un trophée de guerre et l'ont emmené dans la métropole. C'était à l'époque une pratique courante. La France a d'ailleurs restitué dès 2020 une 20aine de crânes à l'Algérie et 3 l'an dernier à Madagascar. Le crâne de Bocar Biro est aujourd'hui conservé au Musée de l'Homme à Paris, mais au lieu de le conserver et de l'exposer, la Guinée compte l'inhumer, explique Amirou Conté.
5: Exposer un crâne chez nous, ça ne se fait pas. Nous, les restes humains, on les enterre dignement. Mais les exposer dans un musée, ce n'est pas dans notre tradition et dans notre culture.
4: Bocar Biro sera-t-il inhumé à Conakry ou à Timbo, la capitale du Fouta théocratique? Les autorités guinéennes n'ont pas encore pris leur décision. En tout cas, en tant que héros historique de la Guinée, Bocar Biro bénéficiera d'obsèques nationales.
2: Tanguy Billan pour le dossier de cette édition, à retrouver évidemment sur notre site internet et notre application.
1: Dans l'actualité également, le bilan humain de la crise migratoire à Ceuta qui ne cesse de s'alourdir.
2: Selon Madrid, au moins 77 personnes ont perdu la vie en tentant de rejoindre l'enclave depuis le Maroc. La majorité de ceux qui ont franchi clandestinement la frontière espagnole la semaine dernière sont désormais de retour côté marocain. Mais vous allez l'entendre, pour beaucoup de ces candidats à l'exil, la détermination demeure intacte. Voilà qui témoigne du désespoir de toute une génération de Marocains, en particulier la jeunesse des banlieues. Mathias Reynal a rencontré pour RFI des refoulés de Ceuta. Il lui raconte les raisons de leur départ et les conditions de leur arrestation.
6: Une scène des plus banales. Alice se fait lisser les cheveux dans un salon de coiffure de la Médina. Il y a 6 jours, ce jeune homme de 22 ans est entré à Ceuta.
7: Ils nous ont martyrisés, on en souffre encore. Je remercie Dieu d'être encore en vie. J'ai vu la mort de mes propres yeux.
6: La Médina de Casablanca, c'est une poche de pauvreté au cœur de la capitale économique marocaine.
7: Il y a plein de jeunes qui sont partis d'ici. Moi, je ne regrette pas. Je veux continuer à essayer. Je vais continuer à penser à l'Europe jusqu'à mes vieux jours. Notre pays, il est beau, mais l'Europe, c'est mieux. Si tu restes ici, tu peux travailler 30 ans, mais tu vas faire du surplace, comme un hamster qui tourne dans sa roue.
6: À côté de lui, Mohamed, 17 ans, il en est déjà à sa 5e tentative d'émigration illégale. En un an seulement.
8: J'ai fait de la prison 2 fois. J'en peux plus. Les psychotropes, le shit, l'alcool. Ici, on consomme toutes sortes de drogues. Puisque je suis encore mineur, en allant là-bas, je peux encore m'en sortir.
6: En 2025, au Maroc, 37% des 15-24 ans étaient au chômage. Mathias Reynal, Casablanca, RFI.
1: Au Bénin, le nouveau Sénat élit son premier président.
2: Aucun candidat ne s'est encore déclaré, mais le scrutin interne prévu aujourd'hui suscite déjà de vives questions. Quel est le rôle de cette nouvelle chambre dans le fonctionnement des institutions du pays? Et surtout, qui va la diriger? Installé le 30 juillet dernier, le Sénat compte parmi ses membres de droit 3 anciens chefs d'État, dont Patrice Talon. À Patrice Talon que beaucoup imaginent prêt à briguer la présidence de cette nouvelle chambre. À Cotonou, Jean-Luc Aplogan.
9: L'élection du bureau peut désormais se tenir, la Cour constitutionnelle ayant validé le règlement intérieur de l'institution. Selon nos informations, ce bureau sera composé d'un président, d'un vice-président et d'un rapporteur. L'élection se tiendra certainement à huis clos. Les supputations vont déjà bon train. Certains verraient bien Patrice Talon à la présidence de l'institution. Leur argument, le Sénat étant son œuvre, il ne pourrait l'avoir créé sans le diriger. L'intéressé avait d'ailleurs été soupçonné de vouloir revenir dans le politique par cette porte. Interrogé sur la question en avril dernier, il avait déclaré « Peu importe celui qui va la diriger, pourvu qu'il y ait un bon esprit. » Fin de citation. Selon le règlement intérieur, les postes de président et de vice-président sont réservés aux membres de droit, c'est-à-dire aux anciens chefs d'État et anciens présidents d'institutions. Ils sont 10 de personnalités, rappelle le ministre porte-parole du gouvernement, Wilfried Lyon-Ngwedi. Interrogé sur l'identité du futur président du Sénat, il a éludé en ces termes, l'un des 10 peut être élu président. Fin de citation. Jean-Luc Aplogan, Cotonou, RFI.
1: Un nouvel épisode, Simon, dans le feuilleton judiciaire de l'affaire de l'avion présidentiel malien.
2: Après l'épuisement des voies de recours internes, Boisrafili Sissoko annonce saisir la Cour africaine des droits de l'homme. Condamné à 10 ans de prison pour des faits remontant à 2014 sous la présidence d'Ibrahim Boubacar Keïta, l'ancienne ministre malienne des Finances continue de clamer son innocence et cherche donc désormais un arbitrage hors des frontières maliennes. Serge Daniel, la mise en cause, a vu mardi le rejet de son pourvoi en cassation par la Cour suprême à Bamako.
10: Après la décision de la plus haute juridiction malienne, l'ancienne ministre de l'économie et des finances, Madame Boisrafili Sissoko, reste en prison. Sa peine de 10 ans est confirmée pour faux en écriture, usage de faux et atteinte aux biens publics. Ses avocats persuadés de son innocence se disent surpris de la rapidité du délibéré prononcé par la Cour suprême moins de 10 minutes après les débats. Ils dénoncent, je cite, l'absence de procès équitable et vont saisir la Cour africaine des droits de l'homme. Au Mali, le dossier de l'avion présidentiel est toujours présent dans les esprits. Il aurait coûté près de 40 millions de dollars. Pointant des irrégularités, des malversations dans la procédure d'acquisition de l'appareil, le Fonds monétaire international, FMI, en 2014, avait pris des sanctions, notamment le gel pendant 6 mois des décaissements au Mali. Une situation qui a ébranlé à un moment le régime de l'ancien président Ibrahim Boubacar Keïta. Plusieurs autres personnes ont été poursuivies dans le cadre de la même affaire. Serge Daniel, Dakar, RFI.
2: Au Sénégal, 3 chroniqueurs pro-PASTEF condamnés pour offense au chef de l'État, jugé hier en urgence au tribunal de Dakar. Lamine Darou, Oustaz Thiep et Ndiaye Touba écopent de peine allant de 2 à 3 mois de prison ferme. dans une formule interprétée comme visant le président Bassirou Diomaye Faye. Les trois hommes avaient appelé au malheur et à la mort de celui qui a trahi le projet du PASTEF. Un message qui avait été publié dans une vidéo sur TikTok.
1: Et les réseaux sociaux où en Côte d'Ivoire, les dénonciations de viols et de violences se multiplient.
2: Des messages relayés par la Ligue ivoirienne des droits des femmes qui avait demandé au procureur de la République de se saisir de l'affaire. Alors, sans nouvelle des suites données à ces dénonciations, l'organisation réclame désormais une mise au point officielle pour ne pas entacher la confiance des victimes dans le système judiciaire. Abdoulaziz Diallo.
11: Tout est parti d'une série de vidéos publiées sur TikTok. Plusieurs femmes y accusent un coach de viol, de harcèlement ainsi que de violences physiques et psychologiques. En mai dernier, la Ligue ivoirienne des droits des femmes a saisi le procureur de la République pour demander l'ouverture d'une procédure judiciaire. Mais selon l'organisation, le parquet lui aurait indiqué qu'il n'y avait pas d'opportunité de poursuite, ce qui revient, selon elle, à un classement sans suite du signalement. La Ligue ivoirienne des droits des femmes demande désormais qu'une enquête soit ouverte afin que les faits dénoncés puissent être examinés. Pour Marie-Bénédicte Kouadio, responsable des interventions au sein de l'organisation, au-delà de cette affaire, c'est la confiance des victimes dans la justice qui est en jeu.
12: À quoi ça leur servirait de porter plainte et d'entendre après que les poursuites sont cassées sans suite? Elles vont se dire que la justice ne fonctionne pas pour elles, donc ça ne sert à rien pour elles de parler. Nous attendons au moins que l'enquête soit ouverte pour qu'on ait une suite en fait à cette histoire.
11: Dans une vidéo publiée récemment, le coach mis en cause, qui se trouve actuellement hors du pays, rejette catégoriquement ces accusations portées contre lui. « Je laisse la justice faire son travail », déclare-t-il. Contacté par RFI, le parquet n'a pas donné suite à nos sollicitations. Abdelaziz Diallo, Abidjan. RFI.
2: Et puis on en vient à cette entrevue secrète hier au siège pour l'Afrique de la FIFA. À Rabat, Gianni Infantino a pris part à une réunion de crise de la FIFA après le retrait d'un projet vivement critiqué au sujet de l'ouverture de l'institution à des investisseurs privés. Alors si l'instance du football mondial a reconnu des erreurs et présenté des excuses, elle a pour l'heure réaffirmé son plein soutien à son président. Gianni Infantino, candidat à sa réélection au cœur de la tourmente. Et Eva Massi, des révélations de la presse britannique sur la réunion d'hier enfoncent un peu plus le clou.
13: Selon les informations du quotidien britannique The Times, Gianni Infantino a promis au Maroc d'accueillir la finale du Mondial 2030 en échange de son soutien. C'était ce mercredi lors d'une réunion de crise avec de hauts responsables de l'organisation au siège pour l'Afrique de la FIFA près de Rabat. Pour rappel, cette Coupe du Monde 2030 doit se jouer dans trois pays, Maroc, Espagne et Portugal, trois pays donc en concurrence pour accueillir la finale de cette compétition. Gianni Infantino est pour l'instant seul candidat à sa réélection à la tête de la FIFA. Mais il est largement discrédité depuis la polémique autour de son projet, abandonné depuis, d'ouverture de la Coupe du Monde à des fonds privés. Pour l'heure, il semble nager à contre-courant. Nombreux sont ceux qui ont pris leur distance, à commencer par son conseiller principal qui a démissionné vendredi, disant s'opposer catégoriquement au projet d'Infantino. La puissante UEFA a elle aussi directement critiqué le président de la FIFA. Et dans une tribune publiée par le Daily Mail ce mercredi, la légende du foot portugais, Luis Figo, a asséné « Infantino doit partir ».
2: Eva Massi, alors que Gianni Infantino a lui assisté hier soir à Rabat au Maroc, au match Zambie-Malawi de la Coupe d'Afrique des Nations Féminines qui se tient en ce moment. Le Malawi qui a d'ailleurs décroché son ticket pour les quarts de finale malgré sa défaite hier soir. Le Nigeria a aussi validé sa qualification en écrasant l'Égypte 6-2. Et puis tout dernier mot de football pour refermer ce journal. Sachez que si vous souhaitez intervenir sur la nomination de Hervé Renard à la tête de la Côte d'Ivoire, eh bien vous avez rendez-vous avec Namori Dosso dans Appel sur l'actualité dès 8h10, temps universel.
1: Oui, Hervé Renard, le nouveau sélectionneur donc de la Côte d'Ivoire. Merci beaucoup Simon Bourtembourg. À 6h44, temps universel. La revue de presse africaine, bonjour Frédéric Couteau.
14: Bonjour Clotilde, bonjour à tous.
1: À la une, le bâillonnement de l'opinion au Mali.
14: Difficile au Mali d'exprimer publiquement une opinion autre que celle de la junte au pouvoir. Hommes politiques, journalistes, influenceurs, chroniqueurs, commentateurs, activistes de la société civile sont constamment dans le viseur du pôle national de lutte contre la cyber...

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1: Journée de lutte de l'US Café, l'US Canette, association qui crée des événements culturels et sociaux à Steinwerk, organise une journée de lutte avec au programme de 14h à 17h atelier grimpe-arbre avec les soulèvements de la terre, 17h30 un apéro papote en présence de l'auberge des migrants, la maison Sésame, l'association Sisol, la CIMAD ou encore Salam, et puis le soir à partir de 20h30 concert avec Rattlesnake Joe, René Binamé et Radical Cult. Ça se passe le samedi 15 août à l'US Café, donc à Steinwerk. Un peu plus loin, à Bure, dans la Meuse, les Burlesques, 5e festival contre le projet CIGEO, ce projet de centre de stockage de déchets radioactifs. 3 jours informatifs et festifs, ouverts à toutes et à tous. Spectacles, concerts, conférences, débats, projections, stands d'info, espace enfant, camping, restauration buvette. Ça se passe les 14, 15 et 16 août à Saint-Amand-sur-Ornain, dans le sud de Meuse. Entrée à prix libre. Plus d'infos sur burfestival.org.

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2: Angry Burger Fest, festival indépendant qui se passe au village de Loti à Auxy-le-Château dans le Pas-de-Calais du vendredi 7 au dimanche 9 août. Alors le programme le vendredi 7 août de Street avec 47 Terres, Ritza, Nutty, Yoshi et The Originals, Many Jab, Tolvi ou encore 0 degré. Le samedi 8 août, The Pits avec Black Bomb et Lofofora, Drop Dead Chaos, Loco Muerte ou encore Princesse Leia et les Arrajois de Coma. Le dimanche 9 août, The Beats avec K-Style.
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5: Début mai, le collectif Zappé Bolloré a fait parler avec la publication d'une tribune de 600 professionnels du cinéma. Il dénonce le rachat progressif d'UGC par le groupe Canal+, détenu par le milliardaire d'extrême droite Vincent Bolloré. Le collectif appelle à un boycott d'UGC et à une préférence pour les cinémas indépendants. Seulement à Lille, les trois cinémas de la ville appartiennent à UGC. L'association Lille Cinéphile en a fait sa figure de proue. Au fond de la salle principale de la gare Saint-Sauveur se cache un néon lumineux qui informe de la présence d'une salle de cinéma. Deux dimanches par mois, cette salle est investie par l'association Lille Cinéphile qui souhaite le retour d'un cinéma indépendant dans la ville. Depuis le rachat du Majestic et du Métropole par UGC, une petite équipe de bénévoles s'affaire pour proposer des projections diverses allant des films pour enfants à des séances de thriller. Ils défendent un cinéma pour les cinéphiles qui échappe au monopole du UGC. Antoine Tillard, programmateur au Méliès et trésorier bénévole pour Lille Cinéphile, nous raconte.
6: Alors Lille Cinéphile, l'association est née d'un mouvement, en fait d'un collectif. On a été un collectif, on a rédigé en fait une pétition au moment où les cinémas Métropole et Majestic ont été rachetés par le groupe UGC. Nous on a trouvé, on était plusieurs à trouver que c'était pas normal et que c'était même plutôt inquiétant. Puisqu'il faut savoir que la ville de Lille est la seule ville de plus de 250 000 habitants qui doit supporter un monopole d'un groupe privé dans son centre-ville. Et c'est une problématique pour la diversité. Donc on a fait cette pétition qui a plutôt eu un bon écho. Et du coup, on a commencé à se dire qu'il fallait créer une association. On a commencé à rencontrer la municipalité de Lille. Alors la précédente, on a commencé à travailler avec eux. Bon, la nouvelle, elle est un petit peu similaire, mais il y a eu quelques petits changements. Mais on continue à avancer. Donc on est plutôt content. On espère qu'on va arriver à notre but, qui est l'ouverture d'une salle indépendante RSC dans la ville de Lille. Voilà, à moyen terme, on va dire. Allez, soyons à moyen terme.
5: Et aujourd'hui, du coup, c'est quoi votre activité en tant qu'association ? Quel genre de séance vous organisez ? Où est-ce que ça se passe ?
6: Alors là, actuellement, on a la possibilité de faire... On a eu une petite subvention de la ville de Lille qui nous permet de faire des programmations un dimanche sur deux à la gare Saint-Sauveur. En gratuité, parce que pour l'instant la gare Saint-Sauveur c'est encore en gratuité, et du fait qu'on soit pas encore en billetterie CNC, on est forcément un an après les sorties des films, donc on ne peut pas passer de cinéma très récent. Par contre, on a décidé de faire une programmation régulière avec une cohérence, c'est-à-dire que on a travaillé sur les auteurs, on travaille sur des thématiques des auteurs. Là, sur la prochaine partie, on arrive bientôt sur la partie en partenariat, on y est déjà. Sur la partie avec Lille 3000 aussi, puisqu'on participe aussi à Méditerranée en termes de programmation cinéma. Voilà, on essaye en fait on programme les films que nous on estime important de montrer au public, parce qu'il y a plein de choses dans le répertoire notamment à montrer au public qui ne sont pas montrés, qui ne sont plus montrés à Lille. Et puis aussi de travailler au maximum avec les associations qui existent sur la métropole, parce qu'on pense que le travailler ensemble, c'est ce qui nous permet à tous d'avancer, et la culture a besoin qu'on soit tous ensemble pour pouvoir avancer, puisqu'elle est quand même très très attaqué en ce moment. Donc qu'on soit tous solidaires, je pense que c'est une bonne chose, une bonne voie en tout cas.
5: Et comment vous choisissez les films justement pour la programmation? Vous disiez que vous choisissiez certains auteurs. Est-ce qu'il y a un critère? Est-ce qu'il y a des thèmes que vous avez envie de mettre en avant particulièrement?
6: Alors là, c'est pour l'instant, on est encore un petit assaut. Hein. Donc pour l'instant, on est dans les discussions, c'est-à-dire qu'on échange beaucoup sur les auteurs qu'on a envie de mettre en avant, peut-être sur certains, sur les films qu'ils ont envie de mettre en avant. Et une fois qu'on a tout ça, on travaille de manière à avoir quelque chose de cohérent, comme une programmation qu'on fait dans les salles de cinéma classiques. Hein. C'est juste que là, on n'a qu'une journée tous les 15 jours, mais il y a une cohérence dans ce qu'on fait. Et c'est vrai qu'on en... on a envie de montrer du cinéma qui peut être exigeant. On a montré il n'y a pas longtemps Jeanne Dielman, qui est un film assez long, hein, de Chantal Akerman. On aurait pu croire que ce serait compliqué en termes de public, et finalement on a été très surpris de la fréquentation. Et là, de plus en plus, c'est vrai qu'on est assez surpris sur la fréquentation de certaines propositions qui peuvent paraître d'extérieur assez compliquées. Et en fait, on voit qu'il y a un public cinéphile à Lille qui est très en demande et qui est très en manque, en fait. Donc c'est plutôt encourageant pour nous.
5: Ce dimanche, une dizaine de spectateurs étaient présents lors de la projection. Les bénévoles ont précisé que cette ambiance intimiste est plutôt inhabituelle. Martine, 70 ans, vient à une séance de Lille Cinéphile pour la quatrième fois. Et comment vous en avez entendu parler ?
7: Alors, c'est pas moi personnellement qui ai découvert ça, c'est par le biais d'une autre personne qui m'en a parlé, donc, et puis bon, ça s'est fait comme ça.
5: Ok, et est-ce que vous venez, pourquoi en fait vous décidez de venir à ces séances-là? C'est pour la programmation? Est-ce qu'il y a des raisons aussi de...
7: La programmation, puis je pense que c'est quand même intéressant, vu qu'on n'a plus vraiment de cinéma indépendant, hein, donc, puis de surcroît c'est gratuit, donc...
5: Et justement, qu'est-ce que vous en pensez du fait que Lille Cinéphile veuille relancer un cinéma indépendant à Lille? Est-ce que vous, c'est quelque chose qui vous manque au quotidien?
7: Écoutez, moi je trouve que c'est super bien, parce que c'est vrai que quand on parle des deux cinémas, le Métropole et le Majestic, qui étaient quand même des cinémas, cinéma indépendant, vu que ça a fusionné, ils ont fusionné avec l'UGC, c'est plus du tout la même chose, quoi. Donc moi je pense que c'est bien si on pouvait trouver un cinéma comme ça, indépendant, je pense que ce serait super bien.
5: Oui, parce que justement, vous parlez de vouloir mettre un cinéma indépendant à Lille, et vous-même vous dites que vous travaillez au Méliès. Pourquoi est-ce que c'est important d'avoir un cinéma indépendant à Lille précisément, quand il y a d'autres cinémas indépendants dans la métropole?
6: Ouais, parce qu'en fait, le Méliès, il faut savoir que c'est un mono-écran. Donc, alors c'est vrai que je suis très gourmand en films, hein. Moi je passe 350 films par an au Méliès, donc c'est une bonne moyenne, hein. C'est un bon taux de films programmés. Mais en même temps, je ne peux pas proposer tout. Et donc, je trouve que avant il y avait des salles indépendantes, on a toujours fonctionné avec ça. Et donc, je trouve que c'est important qu'il reste une salle indépendante à Lille. Et pourquoi je suis engagé dans ce projet? Parce que je pense que justement, il faut qu'on travaille tous ensemble. Donc, le fait que, effectivement, j'ai mon nez dans la programmation de Lille Cinéphile fait qu'il y a une cohérence il y a un objectif de cohérence et de dialogue entre les salles qui existent déjà. Donc en tout cas, il y aura au moins un dialogue entre le Méliès et Lille Cinéphile plus tard, ça c'est évident. Mais c'est effectivement la volonté de se dire on est sur une métropole et que cette métropole, elle se doit de proposer toute la diversité du cinéma qui existe sur notre territoire, et c'est loin d'être le cas aujourd'hui.
5: Et vous, de votre côté, dans votre communication, vous estimez avoir 18 mois pour construire une alternative à UGC Lille. Pourquoi ce chiffre et pourquoi maintenant?
6: Parce que c'est urgent et parce que je pense que vous n'êtes pas sans savoir qu'un certain personnage dont on est nombreux à se méfier, qui s'appelle Bolloré, Vincent Bolloré, qui a annoncé que d'ici 2028, il prendrait le contrôle

0: aussi.
1: Et aujourd'hui, justement, c'est quoi les prochaines étapes? Comment vous comptez parvenir à ouvrir un cinéma indépendant à Lille?
2: Alors là, on a déjà fait une étude de marché, donc on sait qu'on peut le faire. C'est les étapes, en fait, avec le CNC. Hein. Donc on va bientôt là passer à la visite de certains lieux qu'on peut envisager pour voir si la faisabilité des choses, c'est-à-dire comment, quels travaux il faut faire pour pouvoir mettre les lieux aux normes, les éventuels lieux aux normes. Et puis après c'est une question de timing, en fait, c'est-à-dire comment les travaux se mettent en place, comment on arrive à obtenir l'agrément du CNC. Et une fois qu'on a obtenu l'agrément du CNC, il n'y a plus qu'à programmer. Et là, c'est moins compliqué puisque c'est de la négociation avec les distributeurs. Et ça c'est un métier qu'on maîtrise un peu quand même.
1: Le collectif souhaite pérenniser la présence d'un cinéma indépendant à Lille. Pour ce faire, ils ont le soutien de la mairie pour leur présence en tant que cinéma à moyen terme. En attendant, leur séance reste accessible 2 dimanches par mois, gratuitement, à la gare Saint-Sauveur.
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2: Pierre Musset, bonjour.
3: Bonjour.
2: Vous êtes le directeur général de l'ASA, aide aux sans-abri, une association arrageoise de soutien aux plus démunis, ici dans la communauté urbaine d'Arras, mais aussi dans le

0: Le Ternois, c'est une asso qui a plus de 40 ans maintenant, alors.
1: Exact, tout à fait. Alors, cette association a été créée en 1982. Donc, vous voyez, ça fait quand même des années de fonctionnement, mais aussi d'apporter son aide et son savoir-faire pour les personnes les plus fragiles. C'est comme ça que l'association a commencé avec des bénévoles, et puis aujourd'hui, on est à plus de 60 salariés. Tout ça, c'est pour vous dire aussi qu'il y a une dynamique conjuguée entre bénévoles, salariés, adhérents, des gens, des citoyens qui nous soutiennent, et tout ça fait la force de l'ASA.
0: Alors, que fait l'ASA aujourd'hui? Quelles sont ses actions, ses différents dispositifs d'aide aux personnes?
1: Alors, dès le démarrage, pour l'association, c'était la veille sociale. La veille sociale, c'était les personnes à la rue. Donc, il fallait apporter son aide à ces personnes-là, qui étaient dans l'errance sociale. D'ailleurs, jusque maintenant, on en parle. Il y a des comités de suivi de l'errance sociale. L'idée, c'était de pouvoir leur apporter les aides élémentaires pour pouvoir les mettre à l'abri. Puis par la suite, avec le temps, on a vu que ce n'était pas suffisant. Il fallait aussi aller sur l'étape de l'insertion. Et c'est comme ça donc qu'il a été développé des dispositifs d'hébergement et d'insertion. Pour venir compléter le travail de veille sociale, la mise à l'abri, oui, l'urgence sociale, oui, mais ce n'est pas suffisant. Il faut aussi permettre à ces personnes d'accéder à l'autonomie. L'accès à l'autonomie par l'hébergement avec un travail éducatif pour pouvoir accéder à l'autonomie complète, c'est-à-dire de pouvoir se prendre en main.
0: Comment ça se passe, cette veille? Justement, il y a des véhicules de l'ASA qui tournent en ville et puis qui rencontrent les personnes sans abri. Comment ça se passe?
1: Exactement, tout à fait. Donc, on a une équipe de rue sociale, mais aussi une autre équipe de rue sanitaire, parce qu'il y a aussi la question de santé qui s'impose à nous maintenant. Donc, il y a deux équipes de rue qui font les maraudes. On couvre tout l'arrondissement d'Arras, donc ce sont des maraudes assurées par des professionnels. Hein. Donc, c'est pas juste aller apporter des soutiens, mais aussi de pouvoir anticiper ou préparer un projet d'insertion. Donc, il y a des maraudes tous les jours, toute l'année, samedi, dimanche, jour férié, en journée, mais aussi en soirée, jusqu'à 21h du soir. Tout ça pour pouvoir aussi, si vous voulez, assurer cette mission, de venir en aide. Hein. Les 200 abris, c'est quand même ça. De pouvoir ne pas négliger une rue, un coin, une ville, un quartier. Quand le besoin se présente, il faut pouvoir y aller et apporter ses réponses. Donc c'est une équipe de rue professionnelle qui fait des maraudes et fait le lien avec les dispositifs qui existent. Vous avez la margelle, l'accueil de jour, c'est une mise à l'abri de jour, vous voyez, pour qu'on puisse aussi pouvoir leur apporter l'aide élémentaire, pouvoir prendre une douche, avoir accès à l'infirmière, avoir des repas et être en sécurité.
0: Et concernant la nuit?
1: Alors la nuit, nous avons une autre mise à l'abri, si vous voulez, mais de nuit dans ce cas-là. Dans cette partie de notre travail, il y a aussi un dispositif pour les héberger la nuit, avec un veilleur de nuit, mais aussi avec un travail éducatif qui est fait en journée, en fait, pour préparer la nuit. Donc ce sont des places aussi d'hébergement, mais d'urgence, de mise à l'abri, tout au long de l'année, là pareil, tous les jours, assuré aussi par des professionnels pour pouvoir mettre à l'abri, garantir la sécurité de ces personnes et puis surtout de les préparer par la suite, de garder le lien avec les institutions, les dispositifs ou les associations pour entamer un projet d'insertion.
0: Comment vous voyez, c'est une question un peu générale, mais j'imagine que vous êtes aussi des observateurs attentifs de la situation sociale en France. Comment vous voyez l'évolution de la grande pauvreté de manière générale en France et puis en particulier dans l'Arrageois?
1: D'une manière générale, on voit quand même une augmentation de la précarité. Ça, on partage un peu ce constat avec nos partenaires et on le voit au quotidien. Il y a la question de la santé qui s'impose, la fragilité psychologique qui s'impose, la fragilité économique des personnes qu'on accompagne, la fragilité familiale, il y a beaucoup de ruptures, il y a beaucoup de cas très difficiles qui représentent beaucoup de difficultés multiples, si vous voulez, des difficultés qui nécessitent l'intervention de plusieurs intervenants. C'est pas juste la mise à l'abri, il faut aussi apporter une aide sur l'aspect psychique, une aide sur l'aspect financier, une aide sur l'aspect familial. Donc vous voyez, on constate que plus le temps passe, plus on rencontre, on prend en charge des personnes avec des difficultés multiples. Et le fait d'avoir cette difficulté-là, bah, ça joue sur le temps de l'accompagnement, sur le temps de traiter ces problèmes, et donc sur le temps de la réinsertion ou bien de l'accès à l'autonomie de ces personnes. Plus on a de difficultés, plus il faut être aussi professionnel qualifié, plus il faut avoir du temps nécessaire pour pouvoir aussi les accompagner et surtout avoir des propositions en face pour pouvoir aller jusqu'au bout de l'accompagnement. Donc la précarité augmente, c'est un constat qu'on partage. Des difficultés multiples, c'est ce qu'on voit tous les jours au quotidien. Et des difficultés d'insertion, de sortie, parce qu'il n'y a pas non plus tous les jours ou chaque fois qu'on est prêt pour l'accès à l'autonomie, des propositions en face. Donc c'est un ensemble complet qu'il faut, sur lequel il faut agir pour apporter ce travail partenarial. Quoi.
2: Suite de notre entretien avec Pierre Musset, directeur général de l'ASA, aide aux sans-abri.
0: Face à cette augmentation de la précarité, est-ce que les politiques vous allouent plus de moyens ou est-ce que au contraire c'est de plus en plus difficile comme dans beaucoup d'associations où les baisses de subventions se font ressentir?
1: Pour l'aide aux sans-abri, il y a une bonne mobilisation de l'État, mais aussi des pouvoirs publics, hein, des élus, que ce soit de la CUA ou de l'arrondissement d'Arras. Là-dessus, nous n'avons pas de difficultés à ce jour, mais comme les autres partenaires associatifs, certainement, comme c'est financé aussi à 100% par les pouvoirs publics, et quand on connaît les finances publiques, on peut toujours être inquiet ou avoir des craintes pour pouvoir subir aussi les baisses de subventions. Mais pour l'instant, tous nos financeurs se mobilisent pour maintenir le service que l'ASA propose actuellement. Donc il n'y a pas de, je dirais, par rapport aux moyens qui sont mis à disposition, pour l'instant, les moyens sont maintenus. On pense qu'ils sont suffisants pour le travail actuel, mais on est en train de réfléchir pour anticiper le travail d'après. Et le travail d'après, c'est d'autres mobilisations, c'est d'autres financements, c'est d'autres projets. Il y a l'existant, il faut le pérenniser, le renforcer, mais il y a aussi tout ce qui s'ajoute comme difficultés nouvelles. Donc il faut aussi anticiper un peu l'évolution de ces problèmes. L'évolution, c'est par des projets nouveaux qui doivent aboutir ou qui doivent, si vous voulez, sortir de terre.
0: Alors justement, des projets, je pense que votre association n'en manque pas. Quels sont les prochains projets sur lesquels vous travaillez
1: Alors, pour l'ASA, ça a toujours été par rapport au constat opéré. Analyser ce constat, diagnostiquer, proposer des solutions. Alors, parmi les constats actuels, c'est le vieillissement de notre population qui pose problème. Nos sans-abri vieillissent, et avec le vieillissement, avec l'âge, la dégradation de la santé, de leur santé, ce n'est pas toujours facile d'avoir des solutions en face. Donc, l'accès à l'autonomie, bien sûr, c'est notre objectif, mais encore faut-il être capable d'être autonome dans son logement. Alors, c'est pourquoi on est plus sur de logements adaptés actuellement, c'est-à-dire les pensions de famille qui répondent à cette nécessité de pouvoir proposer un logement adapté à la personne, et ce n'est pas la personne qui doit s'adapter à son logement. Donc un logement adapté à la personne, dans un collectif où il y a la présence des travailleurs sociaux. Donc on garde aussi le lien, ce n'est pas seulement le mettre dans un immeuble, un appartement dans un immeuble, seul, sans repère. Là, c'est plutôt avec l'équipe de l'association, des travailleurs sociaux sur place, dans un collectif, donc il y a une veille régulière aussi sur les personnes, mais aussi en gardant la chambre individuelle, le logement individuel pour chacun. Donc là, on conjugue, si vous voulez, la demande, le besoin individuel avec la nécessité d'être dans un collectif, dans une petite société, pour aussi garder ses repères et participer avec les autres à la vie collective. En fait, il n'y a pas que être dans son logement, il faut aussi participer à une vie collective. Donc ce sont les pensions de famille. Et puis d'un autre côté, sur l'aspect santé, nous avons un lit halte 60. Alors ce lit halte 60, actuellement, n'a que 8 places. Pour les personnes malades en rue, on les met à l'abri pour pouvoir les soigner, et puis par la suite, travailler l'insertion. Ce n'est pas suffisant. On est sur un projet de pouvoir développer un peu ces places, mais là encore, il faut attendre les appels à projets, parce que ce sont des places autorisées par l'État. Et pour l'autorisation, il faut qu'il y ait un appel à projet. Parce que la santé devient aussi un élément important dans notre accompagnement et dans notre suivi des personnes sans abri. Et pour y apporter réponse, il faut penser à des lieux où on peut les recevoir, les mettre à l'abri, les stabiliser, les soigner pour qu'ils reprennent par la suite leur démarche d'insertion.
0: Près de la gare, donc, il y a un projet de nouveau lieu, hein, sur l'ancienne ressourcerie, il me semble. Quel est ce lieu ? Est-ce que vous pouvez aussi nous parler un petit peu du regard, du rapport au, au voisinage, parce que il y a certains voisins, quand ils voient débarquer une structure d'aide aux sans-abri, ils peuvent s'inquiéter. Comment ça se passe un petit peu pour essayer de discuter avec eux là-dessus?
1: Alors c'est vrai aussi que quand l'ASA fait son diagnostic, propose des solutions, il faut passer à l'étape de la réalisation. Et la réalisation pour nous, pour l'insertion, pour être proche des autres, il faut toujours que ce soit proche aussi des centres-villes. Et donc c'est comme ça qu'on a pensé aussi avec les élus de la ville d'Arras pour notre projet actuel, c'est-à-dire l'accueil de jour et l'accueil de nuit. Donc les deux abris, la mise à l'abri de jour et de nuit, l'idée c'est de pouvoir les rassembler dans un lieu unique, un peu comme ce que j'ai dit pour les pensions de famille, si vous voulez. Il y aura des chambres individuelles, mais aussi on est dans un collectif avec des travailleurs sociaux sur place pour pouvoir aussi s'assurer de l'accompagnement et la préparation de ces personnes à l'insertion. Donc c'est ce projet dont vous parlez, c'est-à-dire ce projet au lieu de la ressourcerie actuelle, donc c'est de pouvoir s'y installer, mais en intégrant un troisième volet qui est le tiers-lieu. Alors c'est une notion développée par la ville d'Arras et à laquelle on adhère, c'est-à-dire de pouvoir aussi travailler dans la mixité, la participation des riverains et l'ouverture vers le quartier. Donc ce n'est pas juste un centre d'hébergement, c'est un centre d'hébergement de quartier, si vous voulez. Avec un tiers-lieu qui permettrait aussi aux riverains, aux bénévoles, aux adhérents, aux associations, de pouvoir venir aussi faire vivre ce tiers-lieu en y intégrant nos résidents et favoriser ainsi le vivre ensemble et puis l'insertion et l'intégration de ces personnes. Ce qu'on a constaté, c'est toujours la peur de ce public, mais c'est normal. On a eu ça ici en 2014 rue Gustave Colin. Avec le temps, on voit quand même que ça se passe bien. On assume notre travail, on assume notre public, mais aussi on favorise l'insertion et l'intégration dans un quartier. Les sans-abri que nous avons aujourd'hui, et même demain à la ressourcerie, ce sont des personnes d'ici. Plus de la moitié viennent de la CUA. Donc ce ne sont pas des gens étrangers, ce sont des gens de la commune, quoi. Ce sont des gens d'ici, de proches de nous. Et donc ce sont nos enfants. L'idée, c'est de pouvoir lutter contre la stigmatisation, de pouvoir travailler l'aller vers, d'inclure ces personnes, mais aussi de les amener à participer à la vie citoyenne. C'est pas juste de on n'est pas seulement dans apporter aide et soutien, mais on est aussi un retour de cette aide. C'est une aide de la société. La société donne, mais aussi il faut que la société reçoive. C'est notre travail de préparer ces personnes à ce qu'elles puissent aussi redonner au quartier, aux personnes qui vont intervenir, mais aussi à la société, un retour de tout ce qui a été reçu par les sans-abri.
2: Pierre Musset, directeur général de l'ASA, aide aux sans-abri, une association arrageoise de soutien aux plus démunis. Si vous voulez en savoir plus, rendez-vous sur leur site internet asa62.fr, asa62.fr. Ce sujet a été réalisé par Nico de Radio PFM.
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0: Théâtre, contes, arts de rue, danse, expo, quelques rendez-vous culturels dans la région.
1: Spectacle Vauban, la citadelle, Arras, par l'association Artois Culture Nature, l'histoire du marquis de Vauban, au travers de tableaux, de danses, de combats, de spectacles de chevaux, de costumes et de carrosses. C'est à la citadelle d'Arras, 6 représentations, du jeudi 20 au dimanche 23 août. Les tarifs vont de 6 à 25 euros, plus d'infos sur artoisculturenature.fr. Autre son et lumière, les échos du temps, c'est proposé par l'asso Les Spectacles de Pazon Artois, sur le thème de l'histoire de la commune, spectacle et feux d'artifice. Ça se passe les 4, 5, 11 et 12 septembre à 21h à Pazon-Artois, c'est au sud-ouest d'Arras. Les tarifs vont de 12 à 17 euros. 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
2: Parmi les films à voir au Mégarama d'Arras du 5 au 11 août, de la comédie française, une comédie de Martin Darondeau et Bertrand Huskla, La bataille de Gaulle, partie 1, L'âge de fer, un film historique d'Antonin Baudry, et vous aurez aussi la possibilité de voir La bataille de Gaulle, partie 2, J'écris ton nom, un film historique toujours d'Antonin Baudry. L'Odyssée, un film d'action de Christopher Nolan, c'est interdit aux moins de 12 ans, et puis Spider-Man, Brand New Day de Destin Daniel Creton, Les Gendarmes de François Prévost-Légoni et Stéphane Archinard, et puis La fin d'Oak Street de David Robert Mitchell. Et pour le jeune public et les autres, Toy Story 5, un film d'animation d'Andrew Stanton avec Tom Hanks qui double l'un des personnages, Des Mignons et des Monstres, un film d'animation de Pierre Coffin, et Vaiana, la légende du bout du monde, un film de Thomas Cahill.

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0: Aujourd'hui, nous parlons littérature jeunesse avec Renée Ange, lectrice bénévole Lire et faire lire. Action coordonnée dans le Pas-de-Calais par l'UDAF et la Ligue de l'Enseignement. Bonjour Renée Ange.
1: Bonjour Laura.
0: Depuis 4 ans, tu lis des histoires tous les mardis matins aux enfants de petite et moyenne section à l'école maternelle Elisabeth et Robert Badinter à Arras. Aujourd'hui, tu nous parles de Plouf, album édité chez l'École des loisirs, écrit et illustré par Philippe Corentin. Tu nous dis un petit peu ce qu'il raconte ce livre?
1: C'est l'histoire d'un loup qui a très faim et qui descend dans le puits où il a vu un gros fromage. Au fond du puits, il réalise qu'il s'agit du reflet de la lune. Il a faim, il a froid. Un cochon s'approche du puits et demande ce qui se passe. Le loup lui fait croire qu'il y a un gros fromage au fond du puits. Le cochon descend dans le seau, le loup remonte par la corde, mais ne parvient pas à attraper le cochon. À son tour, le cochon trompe une famille de lapins. Le loup revient au puits et ne se laisse pas prendre au piège du fromage, mais les lapins lui disent qu'il y a plein de lapins à manger. Alors le loup descend dans le puits, les lapins remontent et le loup affamé est de nouveau au fond du puits.
0: Oh, il est pas malin, hein ? Peux-tu nous décrire l'objet livre pour nos auditeurs ?
1: C'est un livre rectangulaire d'environ 20 cm sur 30, dont on tourne les pages du bas vers le haut. La couverture sur fond bleu représente un loup en train de tomber à la renverse.
0: Tiens donc, pourquoi tu nous le conseilles ce livre ?
1: Parce que cette histoire montre que les farceurs sont parfois bien attrapés à leur tour.
0: Et où peut-on le trouver ?
1: Dans toutes les bibliothèques et médiathèques, en particulier celle du réseau M dans la Rajoie.
0: Et si nos auditeurs souhaitent également devenir bénévoles lecteurs, lire et faire lire, comment font-ils ?
1: Si vous êtes âgé de 50 ans et plus, que vous avez au minimum une heure par semaine à consacrer à du bénévolat dans le Pas-de-Calais, que vous avez envie de transmettre votre amour des livres et de la lecture, et que vous êtes à l'aise avec les enfants, lire et faire lire vous attend. Écrivez-nous à l'adresse mail, tout en minuscules et tout attaché, lire-et-faire-lire-6-2@gmail.com.
0: Merci Renée Ange, à bientôt.
1: À bientôt.

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1: Exposition Alain Riquier, peintre aquarelliste et Marc Dobloc, sculpteur céramique. C'est à voir à l'Œil du Chat, galerie d'art associative, située au 1 bis rue des Petits Viésiers à Arras jusqu'au 30 août. Les jours et horaires d'ouverture du mercredi au vendredi de 14h à 19h, le samedi de 10h à 19h et le dimanche de 15h à 19h. C'est en entrée libre. On va un peu plus loin avec trois expositions à voir à la piscine de Roubaix, musée d'art et d'industrie. D'abord Roubaix Photo, l'histoire de la photographie à Roubaix à travers les collections du musée, c'est jusqu'au 6 septembre. Et puis une autre expo photo, Naïm Merabé, La vie au seuil, une traversée intime de Roubaix. Là, c'est jusqu'au 6 septembre dans le jardin Thérèse Constant. Toujours à la piscine de Roubaix, l'art du motif, invitation à Mina Kani, expo consacrée à ce studio de créateurs de mode. C'est à voir jusqu'au 20 septembre.
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0: Aujourd'hui, on parle de la monnaie. Max Deleval, bonjour.
1: Bonjour Laura, bonjour à tous.
0: D'où vient la monnaie, Max ?
1: À l'origine, les hommes vivaient en autarcie. Mais au fur et à mesure de leur évolution, ils ne purent satisfaire tous leurs besoins. Ils ont donc dû échanger les biens qu'ils fabriquaient contre d'autres biens réalisés par d'autres. Le troc conclu d'un commun accord permet de garantir l'équité de l'échange.
0: Pourquoi le troc est en partie abandonné ?
1: Eh bien, il se heurte à l'indivisibilité de certaines marchandises. Par exemple, on ne peut pas couper une vache en 4 morceaux, etc., etc. Et il y a des coûts de stockage, de transport, et il n'a pas de valeur universelle. Lorsque les échanges se compliquent, par exemple, si l'on veut réaliser un profit. Certains biens peuvent servir de référence. Ce sont ce qu'on appelle les monnaies marchandises, comme les têtes de bétail, ce qui a donné en latin pécus et pécuniaire, des fourrures, des céréales et les métaux précieux comme l'or ou l'argent. Ces biens avaient une valeur d'usage, mais peu à peu, la valeur d'échange, c'est-à-dire un équivalent général, va remplacer cette valeur d'usage. C'est l'apparition de la monnaie.
0: Et quelles sont les fonctions de cette monnaie alors ?
1: Elle en distingue trois. Elle est un intermédiaire des échanges. Elle permet de choisir le bien ou le service offert. Elle est une unité de compte. Elle permet de fixer un prix, de déterminer une valeur. Elle permet d'échanger des biens différents et de démultiplier les échanges. Enfin, elle est une réserve de valeur. C'est-à-dire qu'elle permet aussi de différer dans le temps son achat. Elle est un lien entre le présent et l'avenir. Le seul risque, c'est l'inflation. Et enfin encore, elle permet de conserver et d'accumuler la valeur, par exemple l'épargne, l'investissement, mais aussi la thésaurisation. On pense à l'avare et à la spéculation. On pense à la bourse et aux crises financières.
0: Mais alors pourquoi la monnaie est un bien particulier ?
1: Elle est un bien intermédiaire qui permet d'acquérir tous les autres. Pour cela, il doit être accepté au sein d'une communauté. Par exemple, l'euro s'est substitué à d'autres monnaies et il a su créer la confiance. Cette confiance s'appuie sur sa capacité à garder sa valeur dans le temps. Cette confiance est garantie par les États et les banques centrales.
0: Et est-ce qu'il y a d'autres fonctions de la monnaie ?
1: Oui, elle a une fonction sociale, d'unité symbolique du pays ou d'un groupe de pays comme l'euro ou le dollar. Dans un système capitaliste fondé sur la propriété privée, elle permet l'enrichissement par les revenus qu'elle procure, par l'intérêt des placements et par la capacité à prélever la richesse produite par le travail d'autrui. Elle permet aussi de pacifier les relations humaines. Payer, c'est aussi faire la paix, mais elle peut être aussi un facteur de violence pour en acquérir. Tout le monde a en tête des braquages de banques, dans les films en particulier.
0: Eh bien, merci Max pour ta chronique, moi j'ai pris des choses.
1: Merci Laura.
0: À la semaine
1: Bonne
0: prochaine.
1: Bonne journée à tous.
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1: Journée de lutte de l'US Café, l'US Canette, association qui crée des événements culturels et sociaux à Steinwerck, organise une journée de lutte avec au programme de 14h à 17h atelier grimpe-arbre avec les soulèvements de la terre, 17h30 un apéro papote en présence de l'auberge des migrants, la maison Sésame, l'association Sisol, la CIMAD ou encore Salam, et puis le soir à partir de 20h30 concert avec Rattlesnack Joe, René Binamé et Radical Cult. Ça se passe le samedi 15 août à l'US Café, donc à Steinwerck. Un peu plus loin, à Bure dans la Meuse, les Burlesques, 5e festival contre le projet CIGEO, ce projet de centre de stockage de déchets radioactifs. 3 jours informatifs et festifs, ouverts à toutes et à tous. Spectacles, concerts, conférences, débats, projections, stands d'infos, espace enfants, camping, restauration buvette. Ça se passe les 14, 15 et 16 août à Saint-Amand-sur-Ornain, dans le sud de Meuse. Entrée à prix libre. Plus d'infos sur burefestival.org.

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1: Parlons 1000 jours, une chronique pour accompagner les parents dans les premières années de vie de leur enfant. Aujourd'hui, nous abordons un sujet qui parle à de nombreux jeunes parents, les premières vacances avec bébé. Entre excitation, organisation, fatigue et moments de bonheur, cette première escapade reste souvent gravée dans les mémoires. Aujourd'hui, suite et fin de notre entretien avec Alouma, Carla et Yasmine. Les vacances, c'est aussi des visites, des activités à faire. Quelles activités vous avez particulièrement apprécié faire en famille ?
2: Alors là, vu que c'était la mer, c'était la mer, l'activité principale. Mais on a fait plusieurs plages exprès pour le côté sensoriel, où il y avait des plages avec du sable, d'autres avec plus des galets, et même des rochers. Ce qui fait que c'était ce côté-là sensoriel où il était trop content parce que c'est quand même un bac sensoriel énorme. Ce qui fait qu'il pouvait toucher à tout, il pouvait aller partout, il n'y avait pas cette limite, il n'y avait pas juste une petite bassine où j'avais mis des choses dedans à toucher. Et les activités, c'était beaucoup ça. Vraiment découvrir, toucher autre chose et voir ses réactions aussi.
3: Pour les activités, on a forcément privilégié des choses adaptées en famille, on va dire. Donc le petit train touristique... Désolée.
2: Ils en parlent du micro, je veux parler.
3: Je disais les activités adaptées avec le petit, parce qu'on souhaitait quand même faire des choses et découvrir des choses. On a quand même réussi à faire des activités, balade en bateau, parce que donc on était au bord de la Méditerranée, le petit train touristique. On a fait aussi un téléphérique en fait qui permettait d'avoir la vue sur la ville, etc. Et donc il a pu faire ses siestes dans des endroits insolites. Ça permettait pour nous de passer un bon moment avec lui, de découvrir des choses tout en respectant son rythme, parce que l'essentiel pour nous c'était qu'il soit plus ou moins au frais, de pas être exposé en plein soleil, et que si besoin je puisse allaiter tranquillement, qu'il puisse faire sa sieste aussi si c'était le moment de la sieste. Donc c'est des activités qui nous ont permis de combiner tout ça. Après pareil, comme on était en bord de mer, on a aussi fait des balades au bord de mer, on s'est baigné. Donc on s'est plus adapté en termes d'horaire pour y aller aux heures les moins chaudes. Mais globalement, on a quand même pu faire pas mal de choses, en fait. Pas celles qu'on aurait fait avant, forcément, en couple, mais c'était différent, mais c'était tout aussi chouette.
4: Non, papy, c'est intéressant. Tu parlais de balade en téléphérique, le petit train, et c'est top parce que je pense qu'en fait, vous avez plus pris le temps de voir les choses, comme tu pouvais le dire avec Notre-Dame de Lorette, qu'on aurait tendance à se dire, sans enfant, je suis en vacances, je vais essayer de voir un maximum de trucs parce que je reviendrai peut-être pas. Ouais. Et c'est la course, et en fait, on voit rien parce qu'on prend pas le temps.
3: Oui, c'est vrai que habituellement, comme tu disais tout à l'heure, nous aussi, on était habitués à faire le maximum de choses possibles, changer rapidement de ville. Enfin là, au départ, quand je me suis dit waouh, 10 jours au même endroit, ça me paraissait hyper long. En tant qu'adulte, nous, on va s'ennuyer, etc. Et en fait, pas du tout. Même limite, on a développé un peu, en 10 jours, des petites habitudes de vacances où c'est trop chouette, où tu testes un peu la glace de ce glacier, puis de l'autre. Ah non, elle était bien, donc on y revient demain. Enfin, c'est des petits trucs tout bêtes, mais qui font qu'on apprécie aussi et qu'on prend le temps de regarder davantage, d'être plus présent aussi. C'est bien, c'est une belle leçon.
5: Les activités, nous on avait choisi un endroit où on n'aurait pas trop d'activités à faire. En fait, l'idée c'était, on était dans une petite ville très verte avec un bel hôtel et un parc et des canaux. Globalement, on s'est promené dans le parc, le petit déj de l'hôtel où on était dans l'herbe, donc on pouvait poser Émile, c'était et prendre un peu le temps, donc ça c'était super chouette. Et puis il y a juste un jour, on est allé en ville, donc à La Haye, enfin dans deux jours, où on a vraiment visité la ville, mais là c'était plus pour nous. Sinon les activités avec Émile, ouais, c'était être au parc, prendre le temps, regarder les canards, et ouais, c'était sympa parce que lui il était un peu émerveillé, donc voilà, c'était chouette, nous on se reposait.
4: Alors là, c'est la question anecdote. Quel est votre plus beau souvenir de ces premières vacances? Est-ce que c'est ton mari avec le matelas sur la tête?
5: Non, mais je le raconterai à Émile quand même, quand il sera plus grand. Non, le plus beau souvenir, je pense que c'est des moments simples, en fait, comme il y avait des canaux baignables. Ça, c'est super agréable. Donc nous, on se baignait et puis... Émile, on se relayait, on se baignait à tour de rôle, et puis Émile, il était dans l'herbe, donc il nous regardait dans l'eau, il essayait de toucher l'eau et tout. C'est des petits moments simples comme ça, et où j'ai senti qu'on était vraiment presque dans l'insouciance des vacances, quoi. C'est des moments qu'on a assez rarement quand on est jeune parent, d'être vraiment détendu. Donc ouais, c'était super.
2: Pour moi, c'était quand on l'a mis dans l'eau, sa réaction. C'est incroyable de voir vraiment son visage s'illuminer, voir autant d'eau, taper des pieds, en mettre partout. C'était vraiment génial de voir ça. Sachant que avec mon mari, on dit tout le temps que notre milieu naturel, c'est l'eau. Et de voir que lui aussi était aussi vraiment très à l'aise avec ça, c'était vraiment un moment qui est gravé dans mes souvenirs. Et même il y a un mois de ça, on est reparti à la mer, et il a eu exactement la même réaction, sauf que là en fait il marche, il court même, et là il a couru vers la mer, aucun instant de survie, il est couru directement pour rentrer dans la mer, et c'est génial de voir en fait la même réaction et la même illumination dans le pour ça.
4: Et toi Aluma?
3: C'était une randonnée juste à côté d'Ajaccio, les îles Sanguinaires. Où en fait c'est un peu voilà, les jours où on se dit ah, on aimerait bien faire ce truc, mais est-ce que c'est possible avec le petit, pour rejoindre ce que tu disais tout à l'heure, est-ce qu'on n'en fait pas trop, est-ce que voilà, et de se dire allez, on le fait, et en fait on se rend compte que ça se passe super bien, que lui il passe un bon moment, que nous aussi. Et puis c'est voilà, dans la première année il y a beaucoup de premières fois, et avoir ces moments là enfin des premières fois mais un peu extraordinaires dans un cadre vraiment exceptionnel où on sent son émerveillement, mais nous aussi, ça fait du bien aussi de pouvoir partager en fait quelque chose où on est un peu au même niveau et que se rendre compte que c'est possible.
4: Et si vous aviez un seul conseil, ça va être dur, un seul conseil à donner à des parents qui préparent leurs premières vacances avec un bébé, ça serait quoi ce conseil?
5: Je pense qu'on l'a toutes pas mal dit, mais c'est de s'autoriser à prendre le temps. Bon, parce qu'en fait, on n'a pas le choix déjà la majorité du temps, et du coup, il faut réussir à lâcher prise de tous les musées qu'on ferait, les visites culturelles et peut-être les bars, je sais pas, ça dépend des gens, mais faut réussir à lâcher prise là-dessus et profiter des moments qui, au final, avec le recul, on s'en rappelle, et on s'en rappelle avec le sourire, et c'est très différent, mais c'est très agréable parce que ça permet de se reposer et de profiter autrement des moments avec notre famille.
2: C'est vrai que je rejoins Carla sur ça, pour dire aussi que faut pas faire un parallèle avec comme les vacances d'avant. Vraiment pas. Il faut accepter que en fait la vie a été bousculée, et c'est pas forcément péjoratif, c'est pas forcément mauvais, et d'être prêt à apprendre à vivre les vacances autrement. Et c'est vrai que même si par moments on peut être frustré parce qu'il y a des endroits où on se dit je vais pas revenir, j'ai pas fait ça, mais sur l'échelle de toutes les vacances ou même d'une vie, finalement on se dit il y avait des moments aussi je pensais pas les vivre sans l'enfant, en fait c'est impossible à

0: Et en lien avec la culpabilité en fait. Franchement, se lâcher la grappe parce que c'est des moments qu'on attend. Sincèrement, enfin voilà, la maternité, c'est un challenge déjà. On passe par beaucoup de choses, on se transforme tellement que, enfin voilà, ces vacances, c'est vraiment, enfin, une respiration. C'est des souvenirs qu'on se crée aussi en famille, des moments de qualité qu'on n'a pas forcément au quotidien. Soit voilà, selon la configuration, si les deux parents travaillent ou il y en a un des deux, enfin en tout cas forcément on a moins de moments tous ensemble, et donc de vraiment en profiter un maximum et de dire bah voilà, il peut y avoir des loupés, et puis de se faire plaisir aussi en tant que parent dans la limite du raisonnable avec bébé.
1: Et pour terminer, est-ce que vous avez un mot ou une expression qui résume le mieux cette première expérience de vacances avec bébé?
2: Je dirais rock'n'roll quand même, parce que c'est vrai que c'est assez fatigant et en même temps c'est super et on rigole beaucoup, mais en même temps voilà, on a un peu des fois des questionnements. Donc ouais, c'est un beau mélange de plein de trucs.
3: Moi je dirais famille. C'était pour nous parents, nouveaux parents on va dire, c'est vraiment cette impression, on devient vraiment une famille, chose qu'on faisait nous avec nos parents et c'est nous qui le font faire aux enfants. Le fait d'être juste à trois dans notre bulle, c'était vraiment c'était une étape on va dire finalement. On ne pensait pas avant d'y aller, mais voilà, une fois que ça a été fait, il y a eu cette sensation.
0: Moi je dirais magique. Parce que franchement, ça m'a fait retomber en enfance, de redécouvrir des choses à travers ses yeux à lui, d'être attentive à ce qui l'intéresse, à ce qu'il découvre, et à jouer. Pas grave, mais je m'en fiche, je peux faire des châteaux, on peut s'éclabousser. Ouais, franchement, régresser un peu et tout, et ça, c'est cool. Franchement, que nos enfants ils nous apprennent à faire ça. Réapprendre en fait à faire ça, c'est trop bien.
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0: Arnaud. Juste une petite chose, on a une émission à la radio qui s'appelle Bazar Azik. Mmh. Est-ce que tu as une idée comme ça d'un jingle spontanément?
1: De quoi? De bazar?
0: L'émission s'appelle Bazar Azik.
1: Azik, oui.
0: Pas un truc qui fasse écouter cette émission.
1: Bazar Azik, libre ton cul, le reste va suivre. Vive le bazar. Allez.
0: Merci.
2: Putain, c'est vachement bien. Nous sommes quand même tous des Européens. Waouh.

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Sur scène, une émission radio animée en live et en direct par l'équipe d'Alessa Boom, avec de nombreux invités, l'incendiaire, les coopérantes, un plateau stand-up avec le collectif Brouhaha et un temps festif et musical animé par Ruta Bagar. 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Rendez-vous au Bar Live 301 Avenue des Nations Unies à Roubaix. C'est samedi 19 septembre de 17h à minuit

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1: Spectacle Vauban, la citadelle, Arras, par l'association Artois Culture Nature, l'histoire du marquis de Vauban, au travers de tableaux, de danses, de combats, de spectacles de chevaux, de costumes et de carrosses. C'est à la citadelle d'Arras, 6 représentations, du jeudi 20 au dimanche 23 août. Les tarifs vont de 6 à 25 euros, plus d'infos sur artoisculturenature.fr. Autre son et lumière, les échos du temps, c'est proposé par l'asso Les Spectacles de Pazon Artois, sur le thème de l'histoire de la commune, spectacle et feux d'artifice. Ça se passe les 4, 5, 11 et 12 septembre à 21h à Pazon-Artois, c'est au sud-ouest d'Arras. Les tarifs vont de 12 à 17 euros. 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

0: Serge Veillon, bonjour.
1: Bonjour et bonjour à tous.
0: Alors aujourd'hui, direction le Japon, où une intelligence artificielle contrôle le sourire des employés de supermarchés. Qu'est-ce que c'est encore que cette histoire? On n'arrête pas l'IA et ses applications dans la vie de tous les jours, je vois.
1: Oui, d'ailleurs, un des buts de l'intelligence artificielle est de tendre vers la perfection. Et dans le commerce, c'est bien sûr faire en sorte que les clients achètent un max, et cela se passe déjà dès le départ par l'accueil. Eh bien, au Japon, par exemple, vous êtes accueillis par des sourires figés et des courbettes à n'en plus finir.
0: Vous forcez le trait, on ne peut pas sourire et être aimable à longueur de journée.
1: Et pourtant, c'est une obligation pour les vendeurs et les vendeuses qui se

0: trouve sous surveillance constante. Et comme cela ne suffisait pas, une chaîne de supermarchés a installé un détecteur de sourire dans près de 240 magasins pour surveiller le comportement de ses employés.
1: Dites-moi tout.
0: Ben, en anglais dans le texte, hein, Big Brother is watching you. La chaîne japonaise Aeon a fait installer un détecteur de sourire pour savoir si ses employés sourient suffisamment. Et l'entreprise a mis en place un système basé sur l'intelligence artificielle, baptisé, devinez, Mr. Smile, Monsieur Sourire pour les... Hein, pour vérifier l'attitude de ses salariés vis-à-vis de sa clientèle.
1: Cela n'a pas été fait par hasard, ils ont dû se baser sur une enquête et espérer en tirer un bénéfice.
0: Oui, en effet, ils espèrent booster, grâce à cette technologie, un brin inquiétante, les ventes en magasin en pensant que les clients et les clientes sont plus enclins à sortir leur carte bancaire devant un employé souriant.
1: Bon, ils n'ont peut-être pas tort, hein. Et comment cela se passe dans la pratique ?
0: Bien, la technologie utilisée est capable d'évaluer le comportement du personnel en se basant sur des enregistrements vidéo et sonores. Monsieur Smile passe ainsi au crible les expressions du visage des employés, le ton de leur voix et leur volume, et ce, parmi 450 critères. Et bien entendu, l'algorithme permet d'établir un score pour chacun de ses employés, invité à l'améliorer de trimestre en trimestre. Et je le souligne sous forme de jeu. Et comme nous sommes au Japon, sans récompense particulière. Le test a porté sur 3400 employés dans 8 de ces magasins.
1: Et avec quel résultat ?
0: Bien, en l'espace de 3 mois, le comportement des salariés est 1,6 fois mieux noté, estime l'entreprise, qui dit vouloir standardiser les sourires des membres du personnel pour satisfaire les clients au maximum.
1: Essayer, c'est l'adopter.
0: Tout n'est pas possible, même au pays du soleil levant. Les clients, par exemple, se sentent harcelés et ont des réflexions peu amènes vis-à-vis des employés. Les sourires contraints, selon une norme, ne plaisent ni aux clients, ni aux employés. Ceux-ci pensent que le sourire devrait être une belle chose, sincère, non standardisée et encore moins notée. Exactement comme ici, en France.
1: Merci Serge pour ta chronique.
0: Soyez optimiste. Ouais. À la prochaine.
1: À la prochaine. C'était Actu Conso avec Serge.

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1: Cinéma, vidéo, documentaire, film pour le jeune public, prochainement sur vos écrans.
2: Parmi les films à voir au Mégarama d'Arras du 5 au 11 août, de la Comédie française, une comédie de Martin Darondeau et Bertrand Huskla, La bataille de Gaulle, partie 1, L'âge de fer, un film historique d'Antonin Baudry, et vous aurez aussi la possibilité de voir La bataille de Gaulle, partie 2, J'écris ton nom, un film historique toujours d'Antonin Baudry. L'Odyssée, un film d'action de Christopher Nolan, c'est interdit aux moins de 12 ans, et puis Spider-Man, Brand New Day de Destin Daniel Creton, Les Gendarmes de François Prévost-Légoni et Stéphane Archinard, et puis La fin d'Oak Street de David Robert Mitchell. Et pour le jeune public et les autres, Toy Story 5, un film d'animation d'Andrew Stanton avec Tom Hanks qui double l'un des personnages, Des Millions et des Monstres, un film d'animation de Pierre Coffin, et Vaiana, la légende du bout du monde, un film de Thomas Cahill.

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3: Il est midi ici à Paris, 13h à Beyrouth. Bonjour à tous.
4: Karine Bellicha.
3: À la une, le difficile chemin de la diplomatie au Proche-Orient. Les pourparlers de paix entre Israël et le Liban continuent à Rome, malgré une nouvelle série de frappes de l'État hébreu dans le sud. Des négociations difficiles condamnées à l'avance par le Hezbollah. En quête de légitimité internationale, le chef de la junte birmane devenu président est en déplacement à Bangkok. Peu importe le costume civil ou militaire, c'est une tentative vaine de réhabilitation d'un régime qui a plongé le pays dans le chaos pour les réfugiés birmans en Thaïlande. Et puis nous évoquerons les vagues de canicule en Europe et l'assèchement historique des cours d'eau aux multiples conséquences. Troisième et dernier jour des pourparlers de paix entre Israël et le Liban à Rome, dans un climat très tendu, en raison d'une nouvelle série de frappes de l'État hébreu la nuit dernière. Hier, la localité d'Al-Mansouri avait déjà été bombardée en réponse, dit Israël, à une violation du cessez-le-feu par le Hezbollah, causant la mort d'une personne et faisant 11 blessés côté libanais. Deux soldats israéliens ont aussi été tués, Paul Ralifé.
5: Les frappes aériennes et les tirs d'artillerie israéliens se sont concentrés sur trois localités du district de Tyr, en dehors de la zone tampon de facto établie par Israël dans le sud du Liban. Quelques heures plus tôt, l'armée israélienne avait ordonné l'évacuation de la localité de Mansouri, non loin du secteur où l'explosion d'une bombe, probablement posée par le Hezbollah, a tué et blessé plusieurs militaires israéliens mercredi soir. Des dizaines d'obus de gros calibre ont été tirés en parallèle à des opérations de ratissage à la mitrailleuse lourde. Au moins 5 frappes aériennes ont visé le secteur ainsi qu'une localité située au nord de la ville côtière de Tyr. L'armée israélienne a par ailleurs procédé à une nouvelle opération de dynamitage dans un village occupé situé à proximité de la première zone pilote placée sous le contrôle de l'armée libanaise dans le district de Nabatieh. Des troupes mécanisées israéliennes ont en outre fait mouvement vers une vallée stratégique à la lisière de l'une des zones pilotes mises en place la semaine dernière dans le secteur central du sud Liban. Il s'agit de l'escalade la plus grave depuis la signature d'un accord cadre entre Israël et le Liban à Washington le 26 juin. Paul Khalife, Beyrouth, RFI.
3: L'Iran est parvenu à un accord avec Oman sur un itinéraire de transit des navires à Hormuz, les deux pays riverains du fameux détroit. Mais en l'absence d'entente avec les États-Unis, la réouverture de cette route à la navigation n'est pas acquise, prévient Téhéran. La réserve naturelle d'Oman, abritant des récifs coralliens et des lieux de ponte de tortues et d'oiseaux, est menacée par une nappe de pétrole de 600 km², du pétrole qui s'échappe d'un navire échoué depuis 2 mois. Les ONG environnementales comme Greenpeace appellent à une intervention rapide avant la rupture totale du navire qui provoquerait une catastrophe majeure, à la fois pour les pêcheurs omanais et pour la biodiversité marine. Il s'agit d'un bateau soupçonné de faire partie de la flotte fantômes russes, des pétroliers souvent vétustes que Moscou utilise pour contourner les sanctions occidentales imposées depuis la guerre en Ukraine. La police allemande a arrêté un ressortissant ukrainien suspecté d'avoir espionné une entreprise d'armement en Bavière, soupçonné d'une action de sabotage, au moment où Berlin dénonce par ailleurs une nouvelle dimension de la menace hybride qui pèse sur l'Europe, après la découverte d'un drone muni d'un engin explosif à l'aéroport de Leipzig hier, centre logistique pour l'acheminement de matériel militaire vers l'Ukraine. L'Allemagne parle d'une possible implication de puissances étrangères. L'ambassadeur ukrainien dans le pays est plus explicite et pointe directement du doigt Moscou. En Haïti, cela fait une semaine que le Conseil électoral provisoire a officiellement lancé les opérations d'inscription des électeurs dans le département de l'Ouest, celui de Port-au-Prince, la capitale, pour préparer les élections générales prévues en décembre et février prochains, les premières en plus de 10 ans en Haïti. Mais depuis le lancement des inscriptions au niveau national, seules 60 000 personnes se sont manifestées. Peterson Luxama, le Premier ministre, tente de mobiliser les Haïtiens.
6: Il a voulu montrer l'exemple. Mardi, Alix Didier Fizemé s'est présenté dans un centre d'inscription de Pétionville.
7: Je suis venu m'inscrire comme tout citoyen afin de remplir mon devoir civique. Les citoyens veulent choisir leurs dirigeants pour conduire le pays. Le gouvernement prend donc toutes les dispositions nécessaires pour accompagner le Conseil électoral provisoire afin de rendre le scrutin possible.
6: Des élections indispensables pour sortir le pays de cette longue transition, estime Jeannette, 38 ans.
8: J'étais venue près d'ici pour toute autre chose et j'ai constaté que les inscriptions avaient commencé. Et comme j'attendais ce moment depuis longtemps, j'ai décidé de m'inscrire immédiatement. Je suis vraiment contente de voir qu'enfin les élections semblent pouvoir se tenir. Nous aurons un président et j'espère que ça permettra au pays de retrouver un fonctionnement normal.
6: Même enthousiasme chez Jean-Baptiste.
9: Toutes les démarches visant à sortir Haïti de cette crise méritent notre participation. Peu importe la personne qui sera élue à la tête du pays, elle devra prendre ses responsabilités. Elle ne doit pas gouverner pour ses intérêts personnels pendant que la population continue de souffrir.
6: Mais alors que le Conseil électoral provisoire met les bouchées doubles, bon nombre de citoyens sont encore sceptiques quant à la tenue réelle des élections dans un pays gangréné par la violence des gangs. Peterson Luxama, Port-au-Prince, RFI.
3: Le chef de la junte birmane cherche à relancer les relations diplomatiques de son pays. Il est en visite officielle en Thaïlande dans son nouveau costume de président. 5 ans après le coup d'état militaire qui a renversé le gouvernement civil d'Aung San Suu Kyi, la tentative de réhabilitation de Minh Aung Hlaing ne manque pas de faire réagir les réfugiés birmans qui ont dû fuir le régime. Parole d'un Birman en exil, recueillie par notre correspondant à Bangkok, Valentin Sebon.
10: La venue du putschiste birman à Bangkok lui laisse un goût amer. Pour Aung comme pour beaucoup de nombreux exilés birmans, Minh Aung Hlaing reste l'homme qui a plongé son pays dans le chaos, dans une guerre qui a fait plus de 100 000 morts en 5 ans et 4 millions de déplacés.
11: Ce n'est pas vraiment une surprise, mais bien sûr, je suis profondément déçu. Le gouvernement thaïlandais a choisi de défendre ses propres intérêts économiques et politiques sans se soucier des violations des droits humains ni des souffrances qui ont lieu juste de l'autre côté de sa frontière.
10: Il en sait quelque chose, arrêté un mois après le coup d'état militaire pour avoir manifesté. Le jeune homme a passé 2 ans dans les geôles birmanes avant de s'exiler en Thaïlande. Malgré son vernis civil, dit-il, le régime militaire birman n'a pas changé.
11: Qu'il vienne ici en tant que président ou en tant que chef de la junte, franchement, cela n'a pas la moindre importance. Et c'est la même personne, celle qui a commis toutes ces atrocités et qui a déclenché tout ce conflit dans le pays. Il reste donc le principal responsable, quel que soit le costume qu'il porte.
10: En quête de légitimité, Minh Aung Hlaing effectue sa 4e visite officielle à l'étranger depuis son accession à la présidence en avril dernier. Valentin Sebron, Bangkok, RFI.
3: Sur le front de la canicule dans l'hémisphère nord, après la France et l'Espagne, le centre de gravité de la vague de chaleur s'est déplacé vers le sud et l'est. La plupart des grandes villes italiennes sont en alerte rouge. Budapest a demandé à la population de réduire sa consommation d'électricité pour alléger la pression sur le réseau. La seule centrale nucléaire de Hongrie tourne au ralenti car la sécheresse l'a privée d'eau nécessaire pour le refroidissement de ses réacteurs. Le Rhin affiche aussi son niveau le plus bas jamais enregistré. En France, l'Office de la biodiversité a alerté cette semaine sur la dégradation exceptionnelle des cours d'eau. Mais pourquoi il n'y a pas assez d'eau dans les rivières et les fleuves en Europe? Des éléments de réponse avec Stéphanie Schuller.
12: L'assèchement historique des cours d'eau européens s'explique par la combinaison de plusieurs facteurs. Il y a d'abord un manque de précipitations. Sur une large partie de l'Europe, il a plu trop peu pendant des semaines, voire des mois. Cette sécheresse est accompagnée par une série de vagues de chaleur extrêmes. Or, plus l'air est chaud, plus l'eau présente dans les sols, les plantes et les réservoirs, comme les lacs, s'évaporent. Il y a bien eu de la neige l'hiver dernier en montagne, mais elle a fondu trop tôt et n'a donc pas pu jouer son rôle de réserve pour les rivières et les fleuves au début de l'été. Et pour ne rien arranger, les nappes phréatiques, qui elles aussi alimentent habituellement les grands cours d'eau, sont à leur tour tombées à des niveaux trop bas. L'ensemble de ces phénomènes sont favorisés par le changement climatique. L'Europe est le continent qui se réchauffe le plus vite et l'assèchement de ces cours d'eau ne peut pas être résolu à court terme. Les Européens ont mis des siècles à construire des infrastructures pour que l'eau qui tombe du ciel s'écoule le plus vite possible vers la mer. Aujourd'hui, ils doivent faire l'inverse et agir pour la garder le plus longtemps possible dans le paysage.
3: Enfin, le parquet antiterroriste annonce l'ouverture d'une enquête après les menaces du FLNC contre les non-corses venant vivre dans l'île française. Ce groupuscule clandestin indépendantiste rejette le projet d'autonomie actuellement en discussion, approuvé en juin par l'Assemblée nationale. Voilà, c'est la fin de ce journal. Merci de l'avoir suivi. Tout de suite, c'est 8 milliards de voisins avec vous, Emmanuel Bastide. Bonjour Emmanuel.

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3: Exposition Alain Riquier, peintre aquarelliste, et Marc Dobloc, sculpteur céramique. C'est à voir à l'Œil du Chat, galerie d'art associative, située au 1 bis rue des Petits Viésiers à Arras, jusqu'au 30 août. Les jours et horaires d'ouverture, du mercredi au vendredi de 14h à 19h, le samedi de 10h à 19h et le dimanche de 15h à 19h. C'est en entrée libre. On va un peu plus loin avec trois expositions à voir à la piscine de Roubaix, musée d'art et d'industrie. D'abord Roubaix Photo, l'histoire de la photographie à Roubaix à travers les collections du musée. C'est jusqu'au 6 septembre. Et puis une autre expo photo, Naïm Merabé, La vie au seuil, une traversée intime de Roubaix. Là, c'est jusqu'au 6 septembre dans le jardin Thérèse Constant. Toujours à la piscine de Roubaix, l'art du motif, invitation à Mina Kani, expo consacrée à ce studio de créateurs de mode. C'est à voir jusqu'au 20 septembre.
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2: À écouter du lundi au vendredi à 7h30, 12h30 et 18h. Aujourd'hui, dans Info 30, on vous propose la rediffusion d'un sujet autour de la 10e édition du Crossroads Festival qui a eu lieu du 4 au 6 novembre 2025 à la condition publique à Roubaix. Le principe, des rencontres professionnelles en journée et des showcases en soirée. Interview réalisée par Honorine Campagne pour Radio PFM. On terminera ce magazine par deux rendez-vous culturels à voir et entendre dans la région.

0: Honorine de Radio PFM a rencontré Camille Bayeux, directrice de l'association Dynamo. Ensemble, elles évoquent les actions culturelles de l'association, notamment le festival Live entre les livres, mais aussi le volet accompagnement de celle-ci avec les 10 ans de Hello Music. On écoute leur entretien.
1: Dynamo, c'est une association, on est basé à Lille et on a 3 pôles d'activité en fait. Donc il y a ce fameux pôle accompagnement où dedans on va avoir les inouïs, et le musique et toutes les actions qu'on va avoir en lien avec des rendez-vous conseils, de la ressource. On a un pôle territoire dans lequel on va retrouver notre festival qu'on mène en médiathèque dans toute la région qui s'appelle Live entre les livres. On a aussi beaucoup de projets dans ce pôle-là de commandes de programmation de collectivités.
2: Comment justement ces médiathèques font appel à Dynamo pour programmer ces artistes?
1: Ils nous sollicitent en nous envoyant un petit mail d'intérêt pour participer au festival. Ensuite, nous, on organise une réunion de programmation avec elles. Et en fait, nous, on établit chaque année un catalogue d'artistes avec des artistes qui sont issus, par exemple, des auditions des Inouïs, mais pas que. L'idée, c'est que du coup, elles choisissent elles-mêmes les projets qu'elles ont envie d'accueillir. Donc nous, on fait une sorte de petit catalogue. Et c'est la médiathèque qui choisit vraiment quel projet elle a envie d'accueillir au sein de sa médiathèque.
2: Alors au final, Live entre les livres, c'est un festival qui a lieu toute l'année, puisqu'il y a dans le Nord, il y a bien sûr dans le Pas-de-Calais, il y a dans la Somme et puis dans l'Oise et l'Aisne. Donc ça recouvre tout le territoire des Hauts-de-France. Ce qui est intéressant aussi dans ce festival-là, c'est qu'il va vers des publics qui sont quand même un peu éloignés des salles de concert.
1: Oui, c'est ça en fait, c'est que il y a eu plusieurs constats. C'était déjà nous, de par notre activité d'accompagnement, c'était comment faire en sorte de construire une carrière durable pour des artistes régionaux et émergents, et puis de l'autre côté, comment oser pour rendre accessible la musique à des publics qui n'ont pas forcément une salle de concert dans leur ville. Et en fait, finalement, il y a un lieu culturel qu'on retrouve quasiment partout, c'est la médiathèque. Et la médiathèque, dans médias, ça veut dire toute forme de médium culturel aussi, donc pourquoi pas des concerts. Et on a monté ça en 2012 maintenant, et ça a un grand succès sur tout le territoire régional. Je pense aussi que ça fait du bien aux artistes d'aller voir du public pas habitué des salles de concert, et à l'inverse, pour les habitants de la région, d'avoir aussi des projets qualitatifs et qui viennent à la rencontre dans la médiathèque. Et puis ça permet de croiser aussi des gens qui viennent pour le livre et en fait viennent à un concert, et des gens qui viennent pour le concert et puis qui se disent tiens, on n'a pas pris notre abonnement à la médiathèque, on va en prendre un du coup. Donc ça, c'est les avantages de ce projet.
2: Et puis il y a un point qui s'est développé aussi dans l'association Dynamo et porté sur le spectacle jeune public.
1: Oui, c'est ça, du coup c'est le troisième pôle qu'on a développé depuis un an et demi. C'est un pôle création et diffusion, notamment porté par un site qui s'appelle Dynamo Spectacle, tout simplement. On a deux spectacles jeune public qu'on a produits et qui sont en train d'être diffusés en ce moment. Donc il y a Éclat, qui est porté par un duo électro de Creil, qui s'appelle Turnstack, et qui ont fait les Inouïs en 2011. Donc on boucle tout, hein. Il y a un parcours qui a fait Avignon l'année dernière et qui a déjà eu une belle tournée sur la saison 24-25, et là la 25-26 est assez incroyable aussi. Et un autre projet qui s'appelle Malou, du groupe Kawataro, où dedans on va retrouver aussi des projets, des artistes issus de la région et qui ont fait Live entre les livres, qui ont pu faire aussi les Inouïs ou Hello Music. Ce spectacle-là, Malou, ce concert, est aussi en tournée en ce moment. Ça joue là en fin de semaine à Mont-Saint-Barreuil. Ça reviendra aussi au Théâtre Le Grand Bleu en fin d'année. Et pour le public plutôt dans le Pas-de-Calais, ça va jouer aussi à Béthune. Et là, on attend aussi d'autres dates. Ça ne joue pas uniquement dans la région. Ça va aussi se produire en région parisienne au mois de mai.
2: Comment tu as vu peut-être évoluer les différents publics, si on peut faire une petite analyse?
1: En fait, dans ces 10 dernières années, il y a quand même un gros événement qui a été un peu compliqué pour tout le monde. le Covid. Et du coup, les pratiques ont énormément changé suite à ça. On sent qu'il reste toujours de l'engouement pour le concert live. Par contre, c'est un public qui va se décider plus en dernière minute ou qui finalement va annuler aussi en dernière minute. Donc ça, c'est plutôt après quand nous, on est côté envers du décor, c'est un peu plus compliqué à organiser parce que du coup, faut changer un petit peu de braquet un peu tout le temps. Ça, c'est tout, c'est comme ça, on s'adapte et puis voilà. Et côté musicien et public, je trouve qu'il y a quand même toujours une curiosité, une appétence pour ça. Et nous, je crois que chaque année, on se dit, tiens, est-ce qu'on va avoir, par exemple, sur les Inuits, assez de candidatures? Et finalement, en fait, on se retrouve avec toujours des jeunes projets qui proposent des nouvelles choses. Et ça, c'est hyper rassurant parce que, en fait, bien sûr, la musique est toujours au cœur des envies des gens. Et des fois, il va y avoir des cycles où il va y avoir plus d'électronique, plus de machines et un peu moins d'instruments sur scène. Et puis là, on a l'impression que ça revient un peu, ce besoin d'avoir un peu d'instruments organiques. Et puis, il y a aussi des groupes qui savent faire des mélanges de genres qui sont hyper intéressants. Et je pense que il y a quand même aussi beaucoup d'optimisme à avoir par rapport à ce qui peut être créé dans les années qui arrivent.
0: On est toujours en compagnie d'Honorine de Radio PFM et Camille Bayeux, directrice de l'association Dynamo. Dans la suite de cet entretien, elles évoquent les enjeux de la culture et les défis de la scène locale, ainsi que les 10 ans de Hello Musique.
2: Et les métiers aussi, comment ils ont évolué depuis une dizaine d'années ?
1: Autour du live, les métiers restent inchangés parce que finalement, monter un concert, ça reste à peu près la même chose. Après, c'est vrai que ça va être plus sur des réflexions de jauge. Est-ce qu'il faut aller sur des très grosses jauges? Est-ce que justement, ou alors rester sur des petites jauges? Nous, on a depuis très longtemps pris le parti d'être plutôt sur des petites jauges, mais d'aller à la rencontre des gens, et peu importe si des fois on fait des concerts pour 15 personnes, ce qui est intéressant c'est d'aller au cœur du village et au cœur de territoire. Mais du coup, les grands enjeux plutôt de société, ça va être ça. Ça va être les gros festivals, le remplissage des arénas, des Bercy. Est-ce que du coup, on perd pas en diversité si le public va uniquement voir des gros artistes comme ça? Qu'est-ce qui se passe de la scène locale? Mais ça, c'est des réflexions de métier, on va dire. Ça veut pas dire que c'est ça qui va se passer, mais c'est hyper intéressant. Mais du coup, oui, en tout cas, en termes de ce qu'on fait, nous, autour des concerts, le métier n'a pas non plus énormément changé. Ça a changé plutôt sur la manière de créer, parfois, avec l'intelligence artificielle. Et du coup, là, on est un peu aux aguets de savoir comment tout ça va être aussi... peut-être légiférer ou protéger.
2: Faire un feat avec Eminem.
1: Ouais, un faux Eminem. Mais oui, c'est plutôt ça. C'est aussi comment on garde aussi l'exception culturelle française et que les œuvres soient protégées. Et puis, bien sûr, la possibilité aussi pour la culture d'être financée par les collectivités publiques pour justement avoir plus d'accessibilité à un large public. Toi, par exemple, nous, Live entre les livres, clairement, ce sont les mairies et les départements, la région qui, la plupart du temps, et les communautés de communes qui portent ces projets-là. C'est gratuit pour le public. Des fois, ça se voit pas, mais en fait, c'est quand même... Il y a des salaires, il y a une organisation qui est rémunérée. C'est la collectivité qui prend à sa charge ça pour pouvoir l'offrir à un maximum d'usagers. Et ça, c'est des choses, c'est des valeurs aussi qu'il faut porter, quoi.
2: Est-ce qu'il y a une peur d'une évolution politique ?
1: Oui, c'est sûr, parce que justement, on a bien vu dans certaines régions, ça va être des choses qui vont... On parle des fois de fermer le robinet, mais en fait, quand on a des financements publics, on est aussi très contrôlé, et c'est toujours avec beaucoup de contreparties, et notamment cette contrepartie du gratuit ou d'une tarification faible. Et le but du jeu, c'est ça, c'est pour que ça reste accessible et que ça ne soit pas uniquement des billets à 140 euros.
2: Et de l'existant aussi au final.
1: Et de l'existant, et que la scène émergente soit vivante aussi grâce à ça. L'air de rien, la manière dont c'est construit en France, ça reste une chance assez incroyable en fait.
2: On fête aussi un anniversaire important, les 10 ans d'Hello Musique. Est-ce que tu peux en parler de cette structure ?
1: Oui, c'est un dispositif dans lequel on participe et qui regroupe 5 structures de la métropole lilloise, donc l'Aéronef, le Grand Mix, la Cave aux Poètes, le Crossroads Festival et nous. Et c'est un dispositif qui nous permet d'accompagner 5 projets de musiciens-musiciennes à l'année avec des temps en commun, de formation ou de showcase dans des festivals de renommée nationale comme les Bars en Trance, le Mama Festival ou les Inuits du Printemps de Bourg.
2: Comment ces groupes justement sont repérés ?
1: Il n'y a pas d'appel à candidature pour participer à Hello Musique. On va vraiment faire des réunions de programmation, nous, avec les 5 structures, et parler des projets qu'on a envie d'accompagner, des projets aussi tout esthétiques. On fait plutôt par cooptation et discussion ensemble. C'est vraiment un projet qui est assez intéressant pour nous parce que ça nous permet de travailler en commun. Et finalement, il n'y a pas beaucoup de dispositifs comme ça où ça mutualise des forces vives, en fait. Nous, par exemple, avec Dynamo, on n'a pas de salle, on n'est pas un lieu. Par contre, les projets qu'on accompagne, quand on doit faire une résidence, on va appeler les collègues qui sont dans ce dispositif-là pour avoir des disponibilités. Et inversement, nous, on va peut-être avoir plutôt une attache sur le réseau pro et la mise en relation professionnelle. Et du coup, à l'inverse, on peut aider les projets des autres aussi comme ça.
2: Alors, est-ce qu'on peut les nommer, les groupes accompagnés de cette année ?
1: Alors, cette année, les groupes accompagnés, il y a Daphne Swan qui est accompagnée par le Crossroads Festival / la BIC, c'est la structure derrière. Il y a Maël Isaac pour l'Aéronef. Il y a Jamie chez nous. Il y a Nure au Grand Mix. Et Autofocus, le nouveau projet de Forbon et Adam Carpels à la Cave aux Poètes.
2: Donc c'est vraiment aussi des artistes qui sont déjà un petit peu plus mûrs par rapport à la programmation qu'on a aujourd'hui au Crossroads Festival ou bien même par rapport aux artistes aussi qui postulent aux Inuits.
1: Oui, c'est ça en fait. Hello Musique, c'est un dispositif qui vient un peu sur la phase finale d'accompagnement, on va dire, d'avoir des projets qui ont déjà un peu une expérience et qui ont besoin d'avoir le dernier coup de pouce pour pouvoir sortir de la région et avoir un début de carrière au niveau national.
2: Moi, est-ce qu'on peut reprendre toutes les informations qu'on s'est dit durant cette interview sur Dynamo notamment ?
1: Sur le site de Dynamo, dynamo-asso.fr, et puis surtout sur les réseaux sociaux, on a Instagram et Facebook, et du coup vous cherchez dynamo-hdf.
0: Honorine de Radio PFM a rencontré Camille Bayeux, directrice de l'association Dynamo. Vous venez d'entendre leur échange au sujet de l'association et notamment des actions culturelles de celle-ci et de l'accompagnement qu'elle propose pour les jeunes artistes. Un entretien réalisé par Honorine Campagne et un montage de Laura Becker pour Radio PFM.

On passe maintenant à notre agenda culturel avec tout d'abord Intérieur Jour par le collectif MAC et Transmettre. C'est une exploration de la ville comme terrain de jeu entre œuvres textiles poétiques et architecturales de la collective et projets de transmission. L'exposition révèle à la fois leur univers propre et les formes, récits et gestes issus des ateliers tissés avec les habitantes et habitants lors du CLEA, contrat local d'éducation artistique, entre Roubaix et Tourcoing. C'est à voir jusqu'au dimanche 16 août à la Manufacture, 29 avenue Julien Lagache à Roubaix, et l'entrée est gratuite. Rendez-vous concert également pour terminer ce magazine avec le Hungry Burger Fest, festival indépendant au village de Loti à Auxil-Château dans le Pas-de-Calais. Ça se passe du vendredi 7 au dimanche 9 août. Et le programme pour demain, vendredi 7 août, il y aura The Streets, 147 Terre, Ritza, Nutea, Yoshi Andy Originals, Many Jab, Tolvi, Zero Degré, Boogie, Jeanne et les autres, Dirty Berlin et Le Neg. Et le pass de un jour pour demain, vendredi 7 août, c'est 29,99€. Info 30, c'est terminé pour aujourd'hui. Prochain rendez-vous avec votre magazine d'info locale dès demain, 7h30, 12h30 et 18h.

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1: 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Le journal présenté par Karine Bellicha. Bonjour Karine.
2: Bonjour Emmanuel, bonjour à tous. À la une, les conditions de vie de la population de Kramatorsk dans l'est de l'Ukraine sont devenues intenables, subissant des dizaines d'attaques russes par jour à coups de drones et de bombes planantes. Les enfants des quartiers les plus exposés au bombardement sont évacués de la ville. Rouvrira pas, les discussions autour du détroit d'Hormuz n'avancent pas vite et les cours du pétrole continuent d'être perturbés. La situation est particulièrement critique pour le diesel, nous dira Nathanaël Vitran. Et puis la menace d'une invasion chinoise flotte toujours sur Taïwan et pour s'en prémunir, Taipei tente d'empêcher le recrutement par Pékin de ses cerveaux de la tech, une avance technologique qui lui garantit une place sur la scène internationale et donc son indépendance. La nuit dernière, comme tant d'autres, a été meurtrière en Ukraine. 3 personnes ont été tuées dans des bombardements russes dans la région de Kharkiv. Kiev qui a ordonné hier l'évacuation de centaines de familles de Kramatorsk dans l'Est, désormais sous le feu nourri et quotidien de Moscou, l'un des derniers bastions ukrainiens de la région de Donetsk, Emmanuel Chaz.
3: Cette nouvelle évacuation de 525 enfants, cette fois, est décrétée à un moment où la situation à Kramatorsk pour la population civile est devenue critique. Les bombardements sont quotidiens. Hier, la ville a été attaquée 31 fois à coups de drones FPV, de bombes planantes notamment. Les bâtiments résidentiels sont visés. Il n'y a donc plus aucune perspective de vie normale dans la ville. Régulièrement, Vadim Filashkin, le gouverneur militaire de la région de Donetsk, ordonne de telles évacuations où l'enfant et son représentant légal sont évacués vers une région moins exposée. Il invoque une situation sécuritaire qui se détériore et il ajoute aussi qu'il est inacceptable, selon lui, de laisser des enfants sous la menace constante des frappes russes. Cet ordre concerne les familles des quartiers les plus exposés de Kramatorsk ainsi que de quelques villages alentours. Les autorités évaluent à environ 115 000 le nombre d'habitants vivant toujours dans la partie libre de la région de Donetsk, la partie sous contrôle ukrainiens et parmi eux, on compte encore plus de 6100 enfants. Emmanuel Chaz, Kharkiv, RFI.
1: En retour, l'armée ukrainienne poursuit les frappes en profondeur en Russie et dans la Crimée annexée, en visant les infrastructures énergétiques et les sites du géant de l'e-commerce Wildberries pour casser la chaîne d'approvisionnement de l'armée russe. Troisième et dernier jour des pourparlers de paix entre Israël et le Liban à Rome, dans un climat très tendu, en raison d'une nouvelle série de frappes meurtrières de l'État hébreu, en réponse, selon Israël, à une violation du cessez-le-feu par le Hezbollah. Les négociations portent sur le déploiement de l'armée libanaise dans des zones pilotes évacuées par Israël. Le Hezbollah pro-iranien s'y oppose toujours et refuse de se désarmer. L'Iran dit être parvenu à un accord avec Oman, les deux pays riverains du détroit d'Hormuz, sur un itinéraire de transit des navires, mais en l'absence d'entente avec les États-Unis, la réouverture de cette route à la navigation n'est pas acquise, prévient Téhéran. L'incertitude autour du détroit continue de peser sur les cours du pétrole. Mais si on parle souvent du pétrole brut, la situation est plus inquiétante encore pour le pétrole raffiné, le diesel. Les voitures, les bateaux, les avions ont besoin de pétrole raffiné pour rouler, naviguer ou voler. Or, les stocks de diesel sont au plus bas en raison de la situation des raffineries. Nathanaël Vitran, bonjour.
4: Bonjour Karine.
1: Les chaînes d'approvisionnement mondiales sont perturbées et pas seulement en raison du blocage d'Hormuz.
4: Non, même si c'est vrai, une grande partie du pétrole de la région est raffinée dans le golfe Persique et donc les exportations de diesel des Émirats, du Qatar, de Bahreïn, de l'Irak ou encore du Koweït sont perturbées. L'Arabie Saoudite, elle, pouvait encore compter sur ses raffineries de la mer Rouge, sur sa côte ouest. Mais voilà, l'intensification du conflit avec les rebelles houthis au Yémen a changé la donne. Non seulement les alliés de l'Iran ont pris pour cible plusieurs navires pétroliers saoudiens, ils ont aussi frappé fin juillet la cité portuaire de Jizan, au sud-ouest de l'Arabie Saoudite, contraignant Riyad à à suspendre l'activité d'une raffinerie capable de produire 400 000 barils par jour.
1: Et vous parliez, Nathanaël, d'un autre facteur d'explication.
4: Oui, 5 000 km plus au nord, à Yaroslav, près de Moscou, où hier soir l'armée ukrainienne a mené une attaque de drones provoquant une explosion dans l'une des plus grandes raffineries de Russie. La multiplication de ces attaques depuis le printemps a contraint le Kremlin à interdire en juillet les exportations de diesel russe, perturbant encore un peu plus les chaînes d'approvisionnement mondial. La situation fait les affaires des Américains, dont les exportations de diesel, notamment vers l'Europe occidentale, ont atteint des records.
1: Nathanaël Vitran, ce qui nous ramène à la flotte fantôme russe, des pétroliers souvent vétustes que Moscou utilise pour contourner les sanctions occidentales imposées depuis la guerre en Ukraine. L'un d'eux, un navire échoué depuis 2 mois, laisse s'échapper une nappe de pétrole de 600 km² qui menace une réserve naturelle d'Oman, abritant des récifs coralliens et des lieux de ponts de tortues et d'oiseaux. Les ONG environnementales comme Greenpeace appellent à une intervention rapide avant la rupture totale du navire qui provoquerait une catastrophe majeure à la fois pour les pêcheurs omanais et pour la biodiversité marine. Une opération policière d'ampleur à Taïwan visant des entreprises chinoises vient de se terminer. 17 d'entre elles sont suspectées d'avoir cherché à recruter illégalement des employés de la tech taïwanaise. Un coup de filet stratégique pour Taipei qui cherche à conserver ses talents, Jules Bois, notamment dans le domaine des semi-conducteurs convoités par la Chine.
5: Une centaine d'interrogatoires et une soixantaine de locaux fouillés, la police judiciaire taïwanaise tente de montrer ses capacités à empêcher le recrutement illégal de cerveaux taïwanais pour le compte de l'industrie de pointe chinoise. Depuis 2020, Taïwan a durci ses régulations. Les entreprises de la tech chinoise doivent recevoir une autorisation pour recruter sur l'île et les employés taïwanais qui travaillent dans les secteurs sensibles financés par le gouvernement ne peuvent pas voyager en Chine sans l'autorisation de Taipei. Pour contourner ces interdictions, les compagnies chinoises utilisent des entreprises tierces pour masquer l'origine de leurs capitaux. Pour Taipei, ces entreprises chinoises agissent pour le compte de Pékin avec un objectif, éroder l'avantage technologique taïwanais, notamment dans le domaine des semi-conducteurs, un avantage que Taïwan souhaite conserver à tout prix pour garder sa place sur la scène géopolitique et réduire la menace d'invasion chinoise. Jules Bois, Taipei, RFI.
1: Le parquet antiterroriste annonce l'ouverture d'une enquête après les menaces du FLNC en Corse contre les non-corses venant vivre dans l'île française. Ce groupuscule clandestin indépendantiste rejette le projet d'autonomie actuellement en discussion, approuvé en juin par l'Assemblée nationale qui doit être examiné au Sénat en octobre. Toujours en France, 2 streamers, des créateurs de contenu diffusés en direct sur Internet, ont été condamnés à des peines de prison avec sursis pour des violences et des humiliations infligées à 3 hommes et diffusées en live sur une plateforme. L'une de leurs cibles, Jean Pormanov, est décédée en direct en août 2025. Mais l'enquête sur ce volet a été classée sans suite. Sa mort ne serait pas liée à l'intervention d'un tiers. Marie Cazadevé, bonjour.
6: Bonjour.
1: Ils ont aussi été condamnés au bannissement numérique et c'est une première en France.
6: Oui, Safine et Naruto, les 2 streamers condamnés, ont gagné respectivement 200 et 460 000 euros pour leur mise en scène, filmée et diffusée durant quasiment 3 ans, tous les soirs en direct. On voyait régulièrement sur leur chaîne des hommes, un quadragénaire sous curatelle, un mineur et Jean Pormanov, depuis décédé, vous l'avez dit, se faire insulter, frapper, tirer les cheveux ou encore fouetter. Tous les 3 étaient consentants, selon leur dire, et la défense des 2 streamers. Quand bien même, Safine et Naruto ont été condamnés à 18 et 24 mois de prison avec sursis, ainsi qu'à 6 mois de bannissement numérique chacun pour la diffusion de ces scènes de violence. Et c'est la première fois que la justice française utilise cette peine, introduite dans la loi en mai 2024. Il s'agit d'interdire l'accès aux services en ligne qui ont été utilisés pour commettre les infractions. En l'occurrence, des plateformes de streaming et plusieurs réseaux sociaux. Les comptes de Safine et Naruto y sont désormais bloqués et ils ne pourront pas y créer de nouveaux comptes, le tout pendant 6 mois. Les services en ligne concernés ont l'obligation de faire respecter ces sanctions sous peine d'une amende.
1: Marie Cazadebé, sur le front de la canicule dans l'hémisphère nord, après la France et l'Espagne, le centre de gravité de la vague de chaleur s'est déplacé vers le sud et l'est. La plupart des grandes villes italiennes sont en alerte rouge. Budapest a demandé à la population de réduire sa consommation d'électricité pour alléger la pression sur le réseau. La seule centrale nucléaire de Hongrie tourne au ralenti car la sécheresse l'a privée d'eau nécessaire pour le refroidissement de ses réacteurs. Le Rhin affiche aussi son niveau le plus bas jamais enregistré. Enfin, la direction de la FIFA reconnaît avoir commis des erreurs, elle présente même des excuses, mais continue de soutenir son président Gianni Infantino après son projet d'ouverture à des investisseurs privés de la Fédération internationale de football et la création d'une société commerciale. Un projet qui avait suscité un tollé l'avait obligé à l'annuler. Gianni Infantino est pour l'instant le seul candidat à sa propre succession.
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1: Journée de lutte de l'US Café, l'US Canette, association qui crée des événements culturels et sociaux à Steinwerck, organise une journée de lutte avec au programme de 14h à 17h atelier grimpe-arbre avec les soulèvements de la terre, 17h30 un apéro papote en présence de l'auberge des migrants, la maison Sésame, l'association Sisol, la CIMAD ou encore Salam, et puis le soir à partir de 20h30 concert avec Rattlesnack Joe, René Binamé et Radical Cult. Ça se passe le samedi 15 août à l'US Café, donc à Steinwerck. Un peu plus loin, à Bure, dans la Meuse, les Burlesques, 5e festival contre le projet CIGEO, ce projet de centre de stockage de déchets radioactifs. 3 jours informatifs et festifs, ouverts à toutes et à tous. Spectacles, concerts, conférences, débats, projections, stands d'infos, espaces enfants, camping, restauration buvette. Ça se passe les 14, 15 et 16 août à Saint-Amand-sur-Ornain, dans le sud de Meuse. Entrée à prix libre. Plus d'infos sur burfestival.org.

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2: Bonjour, mes gens. Je vous avoue parler de Charamon, et ainsi que Charamon, chez tout l'un des instruments, l'un des symboles des Chorchelles, hein, ainsi que c'est des plachotes avec Charamon. Et je vais vous parler justement d'un Chorchel de Paréchy qui s'appelle Marie Grouette. Et aussi que chez la forme de Charamon, ça a été inventé aussi par un Américain au XVIIIe siècle, chez un homme qui a voulu faire plaisir à Sam en lui faisant un ramon de sorgho. Hein. Bon voilà, pour lui faire plaisir, c'est un vœu. Parce que c'est vrai que chez tout dit le femme qui est à côté de Charamon ou le ramon qui est à côté de chez le femme, parce que c'est pratiquement l'emblème de le femme. Hein. C'est pour ça aussi que on a accusé chez Femme d'être Chorchel, en fait. Hein. On sait les ravages que chat a fait pendant longtemps. Hein. Des instruments de Chorchellerie, les conos, hein, chez le balai, chez le caudron, chez les capiots pointus. Hein. Tout ça chez bien sûr des inventions, mais surtout on avoue vite fait d'accuser une femme d'être une Chorchelle et puis le finition d'un fût, hein. Bon, c'est au terrible. Marie Grouette, par contre, c'est une Chorchelle qui, bon, de la région de Saint-Omer au départ, hein, chez la région des marécages, hein, chez de là qu'elle a voulu que les Tchouks n'altent point au bord de l'Io. Alors on a inventé cette histoire de Chorchel, Marie Grouette, c'était une femme avec un gros et c'est un instrument qu'on utilise chez Gardin, hein, une sorte de fourquet à recourber, c'est tout avec des dents. Et puis on accusait chez Chorchel d'attirer chez Tchouk au fond des Lio. Alors, ça vient donc d'une légende. Hein. J'étais une femme qui habite au Moyen-Âge, comme ça, toute seule avec deux enfants. Et chez Jeanne, l'ont accusé de chorchellerie. Et chez le pauvre femme, ils ont brûlé cette maison. Ils ont brûlé cette maison, mais dedans, il y avait chez deux enfants. Alors, elle dit que c'est pour se venger que cette femme d'Alio, elle a tiré chez les enfants des autres, en quelque sorte. Hein. En fait, bon, chez une Chorchelle, c'est un peu maléfique, mais c'est grâce à elle, quand même, que des enfants, ils se sont pas noyés, hein, parce que les

0: tu vois, du coup, ils avaient de peur d'approcher de Lyon. Hein. C'est pour ça que j'ai parti de Steindreau, de Clermarais, Saint-Omer, tout ça, où il y avait au Gramin de Mazon, au bord de Lyon. Hein. Et puis après, Bachan-sur-Chelle qui s'est répandu et quelque sorte un petit peu tout partout dans les Hauts-de-France. Hein. Voilà. Alors, il faut savoir quand même que pendant des années, on a caché après chez Churchill, hein, ça a duré comme ça pendant 300 ans, hein, de 1400 à 1750, qu'il y a eu plus de 5000 femmes innocentes, hein, qui ont été jetées d'un cheveu ou pendues, hein, parce que c'est trop facile d'accuser une femme d'être une Churchill. Alors, elles sont souvent représentées avec des verrues. Hein, justement, Marie-Grouette est représentée comme ça, avec des verrues. Et un pinceau que j'ai tout, une sorte une mamelle, le verru, hein, qui sert à chez K ou à chez les animaux qui est tout avec le surchel pour se nourrir. Vous voyez, du cheval d'imagination, quand même. Hein. Bon, donc elle est capio-pointue, verrue. Évidemment, elle est un noir, hein, de couleur de la nuit et de la peur. Ça rappelle un petit peu chez Capio Pointu, ça rappelle un petit peu les bonnets des métaux hérétiques, hein, au XIIIe siècle. C'est un petit peu ça. Hein. Alors elle est souvent avec des cas noirs, des araignées, des crapauds, enfin tout ce qui peut faire peur, quoi. Voilà. Alors, ça n'empêche que j'ai canté le canchon des Churchills, que je vais vous lire plutôt que de canter, parce que j'ai pas la musique ici, hein, mais voilà ce que ça donne. Hein. 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Voilà, bon, j'ai une façon de venir chez Churchill, hein, qui est toute sur scène avec Jules Ramon. J'ai fait un tango, j'ai sur le tango de Marie-Grouette. 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Voilà, c'est des grippettes, hein, des surchaînes, des mauvaises femmes, mais je rappelle un petit peu peut-être aussi des gens de politique, quelquefois, hein, bon, qui s'arrachent entre eux, hein, pour que ces gens, justement, ils ont tellement peur qu'ils finissent par manger le sou par Achion, même si ça ne vous l'ôte pas au départ. Voilà. Bon, bah écoutez, je suis pas forcément gay, tout ça, hein. Enfin, je suis comme ça. Allez, pour vous faire sourire un petit peu quand même, un petit dicton pour la route, hein. Elle parle comme une poule sans tête. Elle parle comme une poule sans tête. Bon, j'ai tout dit, les femmes, là, hein. C'est tout comme ça. Hein. C'est-à-dire que souvent, j'étais un petit peu misogyne, hein, dans le temps. Ça veut dire qu'elle parle comme une poule sans tête, ben elle parle sans discernement. Voilà. Hein. Bon, ben je suis sûr que vous parlez tout, pas terre tous sans discernement. Hein. Vous parlez comme il faut. Sauf lumière, tu vas brûler le soleil. Et ben ça veut dire que je ne suis pas Versailles. Allez, mais je vais éteindre ta lumière. À bientôt, à la semaine prochaine.
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2: Angry Burger Fest, festival indépendant qui se passe au village de Loti à Auxy-le-Château dans le Pas-de-Calais du vendredi 7 au dimanche 9 août. Alors le programme le vendredi 7 août de Street avec 47 Terres, Ritza, Nutty, Yoshi et The Originals, Many Jab, Tolvi ou encore 0 degré. Le samedi 8 août, The Pits avec Black Bomb et Lofofora, Drop Dead Chaos, Loco Muerte ou encore Princesse Leia et les Arrajois de Coma. Le dimanche 9 août, The Beats avec K-Style, Loïc D, Oscana, Axel H, Bonnie et d'autres. Alors le pass un jour pour le vendredi, pour le samedi, c'est un peu moins de 30 euros. Le pass pour le dimanche est à un peu moins de 20 euros. C'est gratuit pour les moins de 12 ans. Plus d'infos sur angryburgerfestival.fr. On va un peu plus loin avec le Alcatraz Festival, festival metal et hard rock à Courtrai en Belgique, du jeudi 6 au dimanche 9 août, avec cette année Alestorm, Igor, Testament, Metal Church, Channel Zero, Soulfly, Imminence, Slaughter to Prevail, Savatage, Body Count, Biohazard, Primus, Powerwolf, Lamb of God, Saxon. Le pass un jour pour le jeudi c'est 49 euros, les autres jours c'est 99 euros. Plus d'infos sur alcatraz.be.
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1: Spectacle Vauban, la citadelle, Arras, par l'association Artois Culture Nature, l'histoire du marquis de Vauban, au travers de tableaux, de danses, de combats, de spectacles de chevaux, de costumes et de carrosses. C'est à la citadelle d'Arras, 6 représentations, du jeudi 20 au dimanche 23 août. Les tarifs vont de 6 à 25 euros, plus d'infos sur artoisculturenature.fr. 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Les tarifs vont de 12 à 17 euros. 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
2: Eh ben salut tout le monde, bienvenue pour ce festival Écoute que coûte, 4e édition, un mini festival autour du son, de la radio, de l'écoute. Merci au Théâtre de l'Aventure qui nous accueille pour ces 2 jours. J'en profite pour dire tout de suite que ce soir, il y aura le spectacle dit « Ta pensée à éteindre ta radio ». Donc restez là, on fera un petit pot entre les deux, voilà, pour passer le temps. Cet après-midi, on reçoit les productrices de l'expérience, une émission hebdomadaire de France Culture, Aurélie Charron et Inès Duperron. Bienvenue à toutes les deux et merci d'avoir fait le voyage jusqu'ici. Alors l'expérience, c'est quoi? C'est un espace consacré à la création radiophonique, aux documentaires d'auteurs, à l'écriture sonore. Un espace libéré des genres radiophoniques qui s'en affranchit ou qui les mêlent. Ça, c'est ce qu'on peut lire sur votre page de présentation. Je poursuis. Intense expérience de l'auteur, de l'équipe qui l'enregistre, de ceux qui vont l'écouter. L'expérience promet d'être un voyage unique, de vécu particulier, de mise en situation originale, de moments de vie enregistrés en temps réel, de paysages sonores parcourus ou de moments performatifs en direct. Intimes ou rares, les limites de l'expérience sont inconnues. Donc on va essayer d'entrevoir aujourd'hui la diversité des productions et des créations grâce aux extraits qu'on va diffuser. L'émission, elle existe depuis 2019. Est-ce que vous pouvez nous expliquer déjà comment vous en êtes arrivé à produire cette émission? Dans quelle lignée ça se situe?
3: Bonjour, merci. Oui, c'est vrai que l'expérience existe depuis 2019, mais s'inscrit dans une longue histoire de la création sonore à France Culture. Donc les émissions ont porté différents noms. L'expérience, c'est le dernier. Mais juste avant, il y avait Création on Air, les ateliers de la création. Il y a eu Les Passagers de la Nuit. Et puis si on remonte, peut-être justement on peut en parler, mais de Les Nuits Magnétiques, l'atelier de création radiophonique. Enfin bon, tout ça pour dire que c'est vrai que nous, on s'inscrit à l'intérieur de cette histoire-là. Peut-être que, je ne sais pas si c'est intéressant de faire un mini historique, mais disons que j'ai l'impression que l'expérience a hérité de 2 mouvements, si on veut résumer un peu les choses. L'atelier de création radiophonique a été créé en 1969, donc 1 an après mai 68, et c'était vraiment l'idée de la nécessité justement de sortir du studio, de poser un regard d'auteur sur le monde. Après 68, je crois que c'est René Farabé qui avait dit 68 a fait vaciller le monde, voilà, il est temps de sortir du studio. Donc il y avait vraiment la nécessité de créer une radio laboratoire, une radio aussi comme un des beaux-arts. Voilà, donc l'atelier de création radiophonique est né à ce moment-là et il existe toujours parce que c'est une des collections de l'expérience. Et puis peut-être on peut parler aussi de la création des Nuits Magnétiques en 1978, 3 ans avant les radios libres. Et là, c'est un autre espace de création radiophonique à France Culture qui était assez différent de l'atelier de création radiophonique. Il y avait un peu 2 écoles qui d'ailleurs existent toujours encore un peu aujourd'hui, enfin coexistent, même si ça se rejoint. Et les Nuits Magnétiques, c'était vraiment l'idée, c'était un peu une radio dans la radio, c'était avec une pensée aussi assez citoyenne, d'aller entendre des voix anonymes, de s'intéresser à l'histoire des sensibilités, de créer des grands espaces de radio autour de thèmes qui n'étaient pas informatifs, pas didactiques, comme la jalousie, la colère, le secret, enfin il y avait, voilà. Et ça a été aussi la radio comme un art de l'instant, parce qu'il y avait beaucoup de montage en direct, donc c'était une pensée de la composition sonore qui était assez différente de l'atelier de création radiophonique, qui était plus un travail de laboratoire, et ouais. Donc c'est de façon très résumée, mais quand même deux écoles un peu de l'écriture et de la création radiophonique à France Culture qui existent encore aujourd'hui finalement, mais qui, comme les espaces se sont réduits, cohabitent à l'intérieur de l'expérience. Et c'est vrai que là, quand tu lisais ce qu'il y a écrit sur le site, donc c'est assez, ce qui est toujours compliqué, c'est à la fois de définir cet espace et en même temps de le laisser très ouvert et justement à différentes façons de faire de la création sonore, différentes... façon de penser l'auteur. Donc à la fois c'est on essaie de rester assez vaste dans la définition et en même temps de quand même dire ce que ça, à quoi ça renvoie. Mais en tout cas c'est dans la lignée. Ensuite là on a parlé de l'atelier de création radiophonique, l'ACR et les Nuits Magnétiques. Il y a eu beaucoup d'autres émissions et façons de faire entre les deux, mais disons que ça a quand même ancré des façons de voir la radio très fortes qui sont encore présentes aujourd'hui.
2: Alors l'expérience propose des productions très hétérogènes. Ça va dans des directions très variées de création et d'écriture. Vous, quels sont vos critères pour choisir les œuvres, en fait, vu que ça ne se ressemble pas toujours? Comment vous sélectionnez les auteurs de documentaires que vous allez produire ou les auteurs de création que vous allez produire? C'est quoi les critères?
4: On dit souvent que tous les sujets sont permis, enfin tout est possible en termes de sujets, mais que c'est vraiment l'existence d'un projet qui va retenir notre attention. C'est-à-dire que nous, on reçoit des propositions de documentaires de création sur une feuille comme ça, ça fait deux pages. C'est une petite note, donc c'est vraiment rien n'existe, tu vois, les sons n'existent pas et on va les tourner, les monter, les mixer avec les moyens humains et techniques de la maison de la radio. Et donc souvent ce qui fait qu'un projet va retenir notre attention, c'est de sentir une écriture, une incarnation, tu vois, qu'elle soit la première personne ou pas du tout. Parce qu'il y a aussi beaucoup d'expériences immersives dans lesquelles on n'entend pas de voix off, pas de micro, tu vois, de l'auteur. D'autres qui sont très subjectives, mais disons qu'il faut qu'on sente qu'il y a quelqu'un derrière la porte, quoi. C'est la chose principale d'abord.
3: Disons que souvent on reçoit beaucoup de sujets ou de thèmes intéressants pour des documentaires, mais parfois il manque justement une vision en fait radiophonique et narrative différente d'un documentaire entre guillemets classique qui pour le coup pourrait être très bien, mais c'est juste pas ce qu'on peut faire nous dans cette case-là. Donc souvent c'est en effet, on est à la recherche d'une écriture à chaque fois particulière, donc en tout cas d'une réflexion sur la forme narrative et évidemment l'envie que ça soit le plus audacieux possible. Donc c'est sûr que souvent il y a soit un thème, soit un lieu super intéressant, mais malheureusement pas vraiment de proposition, de dispositif ou de pourquoi ce serait quelle vision radiophonique, à quoi ça ressemble. Et c'est ça qui est compliqué souvent aussi parfois, parce qu'il faut, c'est compliqué d'écrire, il y a des personnes qui savent mieux que d'autres écrire justement la forme narrative radiophonique que ça va devenir, mais on en a besoin, c'est vrai, pour l'expérience. Donc souvent c'est quand même vraiment disons qu'il faut que la personne qui propose le projet et que cette personne-là qui puisse le faire de cette façon-là. Si je me dis que j'aurais pu proposer, si je m'intéresse au même sujet, la même chose, ça veut dire que ça marche pas. Parce qu'il faut que ça soit vraiment une écriture très singulière, que ce soit en effet à la première personne ou pas. Donc souvent, c'est ça qui nous guide. Après, en effet, dans les sujets abordés, dans la forme... ça peut, enfin comme tu disais, on a fait un peu moins de direct là et de performance en direct récemment, mais il y a des choses qui s'écrivent en série avec plusieurs épisodes, il y a des traversées d'une heure, enfin dans le format aussi ça permet des écritures un peu différentes.
2: On va écouter un premier extrait, un documentaire par Romy Alizé, réalisé par Sandrine Cassard, qui s'intitule « Les sentiers du vertige ». Alors là, Romy Alizé, c'est une artiste qui est obsédée par la montagne autant qu'elle est hantée par le vide et confrontée à son cauchemar. Elle nous invite à explorer les paradoxes de sa romance minérale. Donc c'est un documentaire tourné en haute montagne.
5: Alice, comment on passe à côté, là?
6: Quoi?
5: Comment tu passes à côté? Ben, comme il a fait. Tu peux prendre la corde dans les mains. La corde bleue, tu la prends dans tes mains. Et je tire pour aller sur l'autre échelle, c'est ça?
6: Ouais.

0: notamment sur un promontoire qui est le refuge, avec une vue délirante sur le glacier. Mais délirante, c'est-à-dire que il y a du bleu, il y a des torrents. C'est lunaire, j'ai jamais vu ça. Je vois toutes les crevasses d'en haut, en fait, il y en a vraiment un milliard. Et c'est assez drôle parce que donc, la montée par les échelles était assez horrible. Enfin, je dirais l'épreuve vertige la plus intense que j'ai vécue. Enfin, je sais pas comment dire, en fait, c'était entre 200 et 250 mètres d'échelle à monter sur une falaise qui était quand même souvent très raide, quasiment droite, et avec pas mal de passages où tu étais sur une échelle et tu devais prendre une ligne de vie, enfin comment on appelle ça, une main courante, avec des espèces de marches dans le vide, tu vois les trucs en ferraille qui sont dans la roche, pour se transférer sur une autre échelle. Et on le fait demain en descente. Donc c'est vrai que je suis pas 100% sereine, même si je... ça fait quand même quelque chose d'être au moins arrivée de faire la montée, parce qu'elle était déjà bien intense.
1: Une petite pause.
2: Ouais.
1: Ça va? Bah easy, non? Tu rêves ou pas?
2: Je veux tracer. Je suis dans un truc de tracer.
1: Ah, tu préfères qu'on y aille?
2: Ouais, j'ai pas de plaisir à rester. Mais ça va, mais attends, encore un peu d'eau et ça va aller.
0: Voilà, en tout cas, je pense très fort à toi. Je t'aime. Ne t'inquiète pas pour moi, parce que en réalité, on est encordés dans les échelles. C'est vraiment un truc de confiance, de maîtrise, mais je suis encordée. Donc il ne peut rien m'arriver. Par contre, c'est fou comme le mental joue. Enfin, je te raconterai vraiment les effets de la montée, mais je regardais mes mains et la roche et l'échelle. Je n'ai jamais regardé en bas. Et mon cerveau, il était dans une... Je pense que c'est en dissociation, quoi. Il y a des moments, je pense que si tu avais vu d'en bas, tu serais dit, c'est pas possible que tu arrives à faire ça. Et en fait, je crois que c'est là que j'ai un peu compris un truc. C'est... ce qui me plaît à un hélico, ce qui me rend peut-être un peu accro, parce que là je me sentais pas happée par le vide, juste je sens qu'il est là et qu'il me fait coucou au cas où tu tombes, je suis là pour te recueillir ton corps. Mais c'est plutôt une sensation de surpuissance du corps, comme si ces moments ils me validaient, ils me confirmaient que mon corps est quand même puissant, tu vois, que mes muscles sont là, que mon cerveau arrive quand même à contrôler le vertige, et que c'est un jeu d'équilibriste en fait entre tous ces facteurs. Mais vraiment la descente, je sais pas comment ça va se mettre en place, parce que ne pas regarder du tout en bas, je vois pas comment ça va être possible.
3: Je précise quand même, pour recontextualiser l'extrait, ce sont des documentaires et des créations qui font 58 minutes en général. Donc évidemment, on ne va pas faire une écoute complète. Donc ce n'est pas toujours facile de rentrer dans des 5 minutes qui sont choisies pour essayer de vous faire saisir un peu la nature du documentaire. Mais voilà, c'est pour que vous sachiez un peu où vous mettez les oreilles. Dans ce documentaire, donc on est avec Romy Alizé qui nous emmène en haute montagne pour affronter sa peur du vide. Là, on est dans une forme de spontanéité de l'expression. Elle laisse un message à quelqu'un. Vous, qu'est-ce qui vous a intéressé un peu plus globalement, un peu plus largement que cet extrait, mais dans la manière dont la singularité de cet artiste s'exprime? Qu'est-ce qui vous a intéressé par rapport à cette écriture-là?
4: Je commence et après. Donc Romy Alizé, elle est photographe, artiste, elle fait autrice, elle fait pas mal de choses. Et c'est vrai que pour l'expérience, justement, il y a des profils très, très différents qui proposent des projets. Parfois, des personnes dont la radio, c'est pas le premier média. Enfin, certains sont cinéastes, d'autres, photographes. Mais ont une façon de raconter le monde qui trouve un.

0: écho à la radio. Et là, c'est vrai que Rumi Alizé, c'est pas sa première expérience. Elle avait signé une autre expérience sous forme de comédie musicale, donc très différente. Mais là, elle nous a proposé. Bon, c'était déjà une expérience au sens propre et littéral, puisqu'elle voulait aller en haute montagne et dans ce glacier là pour s'affronter à sa propre peur et affronter son vertige. Donc il y avait cette expérience là à vivre avec elle, voilà, en immersion. Et en même temps, elle a une façon de. Donc là, c'est vrai qu'en effet, avec un extrait, c'est difficile de comprendre la superposition de toutes les écritures qui font l'écriture du documentaire, mais il y a justement différentes adresses. Là, on l'entend, et différents temps qui cohabitent, puisqu'il y a le temps présent où on est avec elle et on ne sait pas si elle va réussir à traverser et finalement à vaincre le vertige ou pas. Donc là, on est vraiment au présent avec elle. Il y a le moment où elle raconte ensuite à travers des vocaux, et là, on est dans un autre temps et une autre adresse et une autre façon de ressentir ce qu'elle a vécu. Et puis il y a la composition musicale qui là est un peu présente aussi, mais qui est vraiment tissée dans tout le documentaire. Donc disons que elle a une façon de, à la première personne, mais pas en nous guidant avec une voix, un texte, voilà, qu'elle aurait écrit après, quoi. Elle est vraiment soit au présent, soit dans une adresse vers des personnes très précises qui font qu'on traverse l'expérience avec elle de façon très intime et singulière. Et il y a une écriture sonore là, donc avec Séverine Cassard, elles ont réalisé l'émission. Très singulière aussi, avec la superposition de ces différentes matières et de ces différents temps de l'expérience. Donc je dirais que c'est ça en premier qui nous a plu.
1: Et c'est vrai que si vous écoutez l'expérience en entier, vous verrez que son ton, elle écrit d'une manière, elle est à la fois très lucide. Elle est vraiment littéralement confrontée à son vertige, puisqu'elle fait pas semblant pour l'émission. Et à la fois dans les micros, dans ce qu'elle écrit, elle a un regard décalé et humoristique. Enfin, elle est assez drôle, donc c'est aussi une écriture là au sens littéral qui nous a touchés, qu'on mesure mieux en écoutant en entier, évidemment.
2: C'est assez intime, hein, comme documentaire. Elle nous parle de son obsession pour la montagne, de sa fascination qui exerce sur elle le vertige. Qu'est-ce qui fait qu'on s'intéresse à l'intimité d'une personne qui est inconnue? Qu'est-ce qui fait que ça marche, ce genre de récit sur nous?
1: Que ça nous parle de nous, non?
0: Bah, là,
2: moi, j'ai pas le vertige, par exemple.
0: Ouais.
2: Je sais pas, je suis jamais allé sur un glacier en même temps.
0: Mais est-ce que du coup, est-ce que tu. Bah, j'ai l'impression que de toute façon, au-delà du vertige, elle parle de la peur, de, enfin, en fait, de choses plus vastes aussi. Et bon, là, elle a. En fait, il se trouve que la semaine prochaine, on rediffuse sur France Culture cette expérience de Rumi Alizé et une qu'elle vient de réaliser toujours en montagne qui s'appelle Baiser des montagnes sur l'écosexualité. Donc, encore un autre chapitre. Et là, elle parle du rapport érotique avec la nature et le paysage. Donc on peut penser qu'en effet là pour le coup c'est encore plus intime et une expérience très singulière, mais justement elle a une façon de, à la fois dans l'adresse aussi qu'elle invente, dans de nous parler en fait de en tout cas le vertige. Moi j'ai, enfin, en réalité j'ai un peu le vertige, mais pas non plus, enfin c'est pas un sujet dans ma vie auquel, et en écoutant Les Sentiers du Vertige, ça m'a happé, parce que ça, on entre quand même dans le rapport qu'on a à ses propres peurs, la façon dont on traverse, dont on adresse ça, dont on, justement, on fait une place ou pas, le rapport aussi au risque, à l'expérience. Enfin, je pense que ça parle à tout le monde. Et bon, comme d'habitude, évidemment, plus c'est intime, plus on arrive quand même à. On n'est pas dans le discours, en fait, on n'est pas dans la théorie, on n'est pas. Disons que sur France Culture, il y a quand même beaucoup d'émissions où on est justement dans toutes ces choses-là, dans le savoir, dans la transmission du savoir, et c'est une des missions de France Culture. Et nous, c'est plus à un endroit, disons, ouais, une histoire un peu de la sensibilité, mais du coup qui passe à travers une subjectivité forcément à chaque fois. Mais c'est une autre façon de toucher les gens et d'approcher quand même un savoir aussi, mais de façon différente.
1: Et d'ailleurs, sur l'intimité, ça rejoint un peu ce qu'on disait tout à l'heure sur qu'est-ce qui fait qu'un projet nous retient notre attention. C'est qu'on reçoit énormément de projets intimes sur, tu vois, des enquêtes familiales, des choses qui parlent de sa propre famille, sa propre maladie. Ça, voilà, c'est aussi très, tu vois, en vogue, je dirais, que le podcast. Et on en reçoit énormément. Et c'est vrai que les quelques projets qu'on va retenir dans cette, dans la masse de ceux-là, c'est ceux justement qui, dans lesquels on sent que ça peut décoller, tu vois, vers de l'universel. Et c'était le cas de Romy à nos yeux, en tout cas. Et voilà, c'est pas le cas de tous les projets qui peuvent partir de soi sans tirer vers du collectif. Donc il y a cet enjeu toujours intime et collectif quand même.
2: Là, l'extrait se termine par une musique techno. Est-ce que l'expérience, c'est aussi l'occasion d'explorer la création musicale originale? Enfin, je ne sais pas si c'est le cas, si là, c'était de la création...
1: Oui, c'est une composition d'Elisa Monteil, ouais, qui est créatrice sonore.
2: Et ça sert à ça aussi, l'expérience, à essayer de mêler radio et musique avec de la composition spécifique pour telle ou telle création?
0: Bah oui, assez souvent. D'ailleurs, il y a certains producteurs, productrices, donc, qui sont les auteurs et les autrices des expériences qui sont parfois eux-mêmes qui composent en fait la musique. Donc là, c'est Elisa Monteil, une compositrice qui travaille avec Romy Alizé, mais tout à l'heure on écoutera un extrait d'une production de Tony Ayer qui lui parfois compose la musique de ses pièces. Et souvent quand on nous propose un projet, il y a souvent quand même aussi dans justement la réflexion sur la forme de la narration, la façon de raconter, la vision radiophonique, il y a souvent la question de la composition musicale qui entre en jeu, et elle est très différente à chaque fois. Là, en effet, c'est une patte plus électronique, mais on travaille avec des musiciens. Enfin, mais en effet, c'est souvent au même niveau que les mots parfois, ou que les sons, que évidemment la composition musicale, elle a une place essentielle dans beaucoup d'expériences.
1: Oui, ça donne du relief, enfin, là, sans jeu de mots, avec les sommets là, de Romy, mais c'est vrai que ça fait décoller aussi l'histoire.
2: On va écouter un deuxième extrait, Construire un feu, de Octave Broutard, réalisé par Céline Terce. Alors, c'est une adaptation libre de la nouvelle To Build a Fire de Jack London, pour vivre l'expérience du froid. Donc là, c'est avec Richard Boringer et Sarah Lefebvre pour le texte. Et c'est un atelier de création radiophonique en 3D, donc d'après Jack London.

L'homme ouvre sa veste. Sous sa chemise, à même sa peau nue pour l'empêcher de geler, son paquet de biscuits.

0: L'engourdissement s'empara de lui en un frisson glacé. Et la morsure provoquée par le froid cessa si rapidement qu'il en fut surpris. Il avait un peu peur.
1: Alors là, c'est un... Donc une fiction en son immersif, petit point technique, c'est quoi le son immersif en fait?
2: C'est technique.
3: On fait beaucoup de productions maintenant, enfin, on essaye en son 3D, c'est-à-dire que souvent en binaural qui est accessible quand vous écoutez au casque, c'est-à-dire qu'il est spatialisé le son et que vous allez pouvoir entendre quelque chose à droite, quelque chose à gauche. Et là, pour construire un feu, on a fait des projections, donc là c'est pas le cas, mais où vraiment, si après c'est assez précis parce qu'il faut être aussi assis à un certain endroit dans la salle, mais si on est au milieu, au bon endroit, on entend vraiment des choses en 360 de façon assez précise, on peut placer différents sons. Et donc ça, c'est un travail plus pour la diffusion en salle, mais qui est aussi une des choses qu'on aime bien faire. Mais il y a beaucoup, sans être aussi ambitieux que la salle, si vous écoutez au casque, il y a déjà une spatialisation qui est assez qui fait que c'est immersif. Et ensuite, là c'est pareil, c'est un tout petit extrait, mais l'enjeu c'était de travailler sur les sons du froid et reconstituer des sons qui pourraient transmettre cette sensation à l'écoute. Donc c'était assez ambitieux et ils ont réussi à trouver des choses. Justement, si on écoute au casque pendant une heure, on traverse vraiment des sensations quand même. On est dans la neige. Il y a aussi tout un enjeu de survie. Donc c'est sûr qu'il y a quelque chose de très tendu et de suspense aussi pendant toute l'heure. Et puis ils ont été enregistrés évidemment in situ. Ils ont emmené. Il y a une narratrice qui a enregistré in situ. Et puis ensuite il y a la voix de Richard Bohringer qui, elle, était en studio. Mais donc ils ont travaillé aussi comme ça une écriture entre l'enregistrement avec vraiment les éléments et ensuite aussi une composition musicale qui vient se mêler à ces sons-là. Donc là, c'est vrai que ça fait partie de la collection du cinéma sonore de productions qui sont plus des fictions, en effet. Et c'est vrai que dans l'expérience, il y a quand même un fort ancrage documentaire le plus souvent. Mais dans les ateliers de création radiophonique, on est vraiment dans des espaces hybrides où il y a beaucoup de choses qui touchent à la fiction. Et là, il y a pas mal d'émissions plus littéraires aussi. Voilà.
2: Mais c'est néanmoins plutôt un docu-fiction pour nuancer un peu par rapport à une pure fiction. En tout cas, ce qu'on appelle plutôt fiction en radio, c'est que c'est tourné intégralement en studio. Tout se fait en studio avec des bruiteurs,
3: maintenant,
2: des
3: si bruiteurs. Les fictions t'entendaient, parce qu'ils tournent beaucoup de choses en extérieur.
2: Bon,
3: mais
2: c'est un peu à nuancer. Mais en tout cas, dans l'expérience, c'est vrai qu'on.
3: Oui, il y a toujours un terrain quand même documentaire.
2: On va sur le terrain, etc. Et bon, là, c'était leur cas. Ils sont allés en haute montagne avec la voix de la narratrice.
1: Oui, qui enregistrait dans la neige en haute montagne la nuit. Il faut qu'elle ait froid pour nous faire ressentir
2: froid,
1: le froid.
2: Et d'ailleurs, on l'entend, là, je ne sais pas si ça s'entendait bien, mais on entend, on entend sa voix qui grelotte un peu. C'était tout l'enjeu d'essayer de faire entendre ça. D'ailleurs, je vous recommande cette écoute pour la prochaine canicule, parce que vraiment, ça donne froid.
3: C'est vrai que c'est une bonne idée.
1: C'est vrai que je donne un peu mon avis, mais c'est vrai que je l'ai écouté en entier. Et au bout d'un moment, c'est vrai que moi, j'ai commencé à bouger mes doigts parce que j'avais le sentiment qu'il s'engourdissait aussi, alors qu'il faisait très chaud quand je l'ai écouté. Donc, c'est assez prenant. Et c'est vrai qu'il y a cette expérience de survie où il faut aller absolument faire un feu. Mais bon, je vais pas vous spoiler.
2: En plus, c'est vrai que Richard Bohringer, qui a enregistré donc en studio au retour, tu vois, qui était pas du tout sur le terrain, c'est vrai qu'avec sa voix, la qualité de sa voix, son grand âge, enfin, il était aussi très malade quand il a. C'est vrai que ça donne aussi
1: une profondeur
2: et une épaisseur un peu. On s'immerge aussi dans cette situation de difficulté un peu.
1: Alors là, les moyens de production sont assez conséquents. On l'a dit, c'est tourné en haute montagne. Il y a un auteur, une réalisatrice, des gens qui prennent le son, un acteur, une actrice, trois musiciens pour faire la bande-son. C'est facile de disposer de ces moyens pour avoir la liberté et le confort de création. Quand je dis c'est facile de les avoir, c'est à France Culture ou à la Radio France.
3: Bah, c'est pas facile parce que on a quand même. Et puis là, cette année, on produit justement, enfin pour produire des choses de qualité et avoir justement ces moyens-là, on a quand même réduit par deux les choses qu'on produit cette année. Donc c'est pas facile, mais donc ça c'est un atelier de radio, de création radiophonique. Donc de cette longue lignée qui existe depuis 69. Et c'est vrai que pour l'atelier de création radiophonique, il y a aussi des moyens spécifiques. Donc par exemple, là, construire un feu, il y a eu plus de temps en cellule de montage que pour les Sentiers du Vertige, parce qu'il y avait ce travail de composition sonore, de composition d'écriture avec les sons, de tissage des voix en studio, hors studio. Enfin, ça nécessitait quand même plus de... et de spatialisation, évidemment, ensuite. Donc le mixage est aussi beaucoup plus long. Donc il y a, c'est vrai qu'on a besoin, on ne peut pas faire des productions comme ça si on n'a pas les moyens qui correspondent. C'est pas possible, parce qu'une expérience standard, entre guillemets, ça se fabrique en 5-6 jours de montage. Il y a 3 jours de tournage, mais donc c'est une grosse semaine et on ne peut pas en une semaine dérocher et commencer à écrire.
2: Et aussi pour les ateliers de création radiophonique, on a plus de moyens pour rémunérer des collaborateurs, plus de cachets pour une composition originale, tu vois, de la musique, plus de comédiens qu'une expérience classique.
1: Je reviens sur les conditions d'écoute. Dans quelles conditions vous aimeriez qu'on écoute l'expérience ? Assez souvent, il y a un message qui dit si vous le pouvez, écoutez au casque. Mais bon, c'est pas toujours évident selon le temps et les moyens qu'on a. Vous aimeriez qu'on soit dans quelle disposition pour vraiment faire vraiment l'expérience ?
2: Ce message, il est surtout lié effectivement aux ateliers de création radiophonique en son immersif, en son 3D. Donc il y en a quelques-uns, mais c'est à la marge.
1: Je crois que dans celui qu'on va écouter après, c'est aussi le cas, il me semble. Être mort de Tony Ayer.
2: Ah oui,
1: il me semble que c'est dit aussi. C'est revenu plusieurs fois.
3: Parce que c'est vrai que même si c'est pas en... Il y a beaucoup de productions qui sont quand même en binaural, c'est-à-dire on peut quand même avoir... certains moments sont spatialisés quand on écoute au casque. Après, je pense que ça peut être écouté dans plein de situations différentes, mais c'est vrai que quand c'est diffusé, en tout cas quand on l'écoute à l'antenne, c'est le samedi soir à 21h, donc on espère aussi... l'année dernière, ça passait le samedi après-midi et c'était un peu moins propice à... Disons que quand même, ça nécessite une petite attention d'écoute, justement, parce que on n'est pas dans quelque chose qui donne la main à chaque minute. C'est pas une émission où si on décroche deux minutes, on nous redit de quoi on parle, avec qui on est. Donc c'est vrai que quand même, il y a quelque chose lié à l'immersion qui est important pour presque toutes les émissions. Après, et c'est vrai que construire un feu, par exemple, je pense que si on l'écoute au casque, on gagne énormément. Enfin, il y a beaucoup de choses qu'on n'entend pas si on l'écoute dans sa voiture, pour le coup. Mais voilà. Mais encore une fois, on n'est pas obligé d'écouter au casque non plus.
2: Puis en dehors de ces productions très spécifiques, on est contente si les gens écoutent, enfin, que ce soit en faisant la vaisselle ou religieusement.
1: Ça marche aussi.
2: Super. Mais c'est vrai que construire un feu, si vous l'écoutez en entier, on vous recommande vivement le casque.
1: Et de l'écouter en hiver, peut-être.
4: Ouais,
1: ça marche. Ou en canicule pour se rafraîchir. Troisième extrait, Être mort, vie d'un cadavre. Documentaire de Tony Ayer, réalisé par Gilles Mardi-Rossian. Alors là, c'est... On nous emmène dans une salle d'autopsie du CHU de Poitiers auprès d'un médecin légiste. Je ne vais pas en dire plus.
5: Donc là, vous allez
6: ouvrir. Donc là, je vais l'ouvrir. Et vous allez voir directement le corps. Donc, dans la housse, vous voyez que j'ai des produits de sointement du corps.
5: Alors, moi, Michel, excusez-moi, je vous interromps. Moi, ce qui m'apparaît tout de suite, je ne m'attendais absolument pas à un corps habillé. Dans mon imaginaire.
6: D'accord.
5: Je m'imaginais vraiment un corps nu.
6: Non, alors, on est en médecine légale. Alors, en médecine légale, les corps qu'on récupère sont dans l'état où on les a trouvés. et tout ce qui est sur ce corps est amené avec le corps. Donc il est même arrivé qu'on amène le siège auto avec le corps carbonisé dedans, ou par exemple le congélateur avec le corps congelé dedans. Et donc on peut s'attendre à tout, et là il est habillé partiellement.
5: Partiellement, c'est-à-dire que le jogging...
6: Oui, c'est-à-dire que, non, enfin, c'est pas partiellement, c'est simplement que le SAMU qui est intervenu a un peu malmené les vêtements. Voilà.
5: D'accord.
6: D'accord.
5: Et là, vous découpez...
6: Et alors là, donc, je garde la... Sans manipuler le corps, je vais donc couper les vêtements. Donc, je coupe les vêtements dans le dos, au milieu. Alors là, j'ai coupé un pullover. Ensuite, je coupe un t-shirt. Voilà, donc là, on va basculer le corps de sa position sur le ventre à la position

0: j'étais en train de me dire que... Ah, on voit le visage. Ça y est, vous venez de retourner le...
1: Bon, je sais pas ce que je regarde d'abord.
0: Qu'est-ce que vous regardez en premier?
1: Bah, tout. C'est pas de...
0: Un ensemble?
1: Non, je n'ai pas mon esprit. Je me laisse imprégner par l'ensemble. Voilà.
0: Il y a quelque chose presque de rassurant pour moi de pouvoir voir le visage.
1: Ah bon?
0: Ouais, je sais pas comment je pourrais le formuler autrement, mais je m'attendais à bien pire, en fait.
1: Oui.
2: Eh ben, c'est bien.
1: Ça vous laisse une chance de vous en sortir psychologiquement. Alors... Elle est très jaune. Elle est très jaune. Voilà, on va mesurer madame, parce que j'ai pas sa taille. On a un panicule graisseux qui peut aller jusqu'à 30 cm d'épaisseur. Et donc je vais modifier la technique d'incision. Habituellement, on ouvre au milieu du tronc. Et là, on va faire une incision qui a été décrite par un Égyptien, mais pour d'autres raisons, et qui fait en fait libérer un grand volet de toute la masse graisseuse sur le côté avec finalement une ouverture latérale. Corps.
0: Comme une sorte de sac de couchage, quoi.
1: Un peu, oui. Voilà, donc les incisions, là on arrive sur le tissu graisseux. Hein,
0: pour arriver. C'est traverser, en fait, le bras.
1: C'est d'arriver, oui, c'est ça. Il faut que je sorte jusqu'à arriver à du muscle. Voilà, donc là je suis latéral sur le côté. Là je suis au niveau du tronc.
0: Là commence à apparaître
1: quelques fibres musculaires.
0: D'accord, ok. Voilà.
1: Il faut faire attention à ne pas être trop vite profond.
0: Alors que toute la graisse est de couleur jaune.
1: Jaune, ouais.
0: Comme de la cire, un peu, quoi. Vous êtes véritablement en train d'ouvrir comme une porte, en fait.
1: Oui, j'ouvre comme une porte le corps en ouvrant par le côté. Voilà. Donc. Je vais me libérer de quelques muscles qui restent adhérents sur les côtes.
0: J'ai un peu peur de l'odeur quand vous allez ouvrir.
1: Respirer par la bouche, ça le fera.
0: D'accord.
1: C'est un corps qui sent l'odeur, c'est l'odeur. Je suis désolé de cette comparaison qui peut faire frémir tout le monde. C'est l'odeur de la viande du rayon boucherie chez votre boucher ou dans votre grande surface.
3: Oui, alors là, c'est très cru, là, mais il y a aussi beaucoup de... Ce que je trouve intéressant, c'est qu'il y a beaucoup de questionnements philosophiques sur à quel moment on est une personne. Je sais que juste pas très loin après, il demande il y a combien de personnes dans la salle d'autopsie, en fait. Est-ce qu'on compte les morts comme une personne? Donc là, c'est un extrait qui, effectivement, est très cru. On peut entendre, bon, c'est assez lointain,
4: mais les bruits de découpe... Ouais, accroché, parce qu'il y a des moments où on entend vraiment les outils.
3: Il y a aussi une forme dans ce documentaire de curiosité malsaine, peut-être. Est-ce que on a dit que les limites de l'expérience étaient inconnues tout à l'heure en intro? Est-ce qu'il y a des limites quand même?
4: Oui, il y a quand même. Il y a les limites habituelles de, je sais pas, de la vulgarité, de.
5: Fin... Oui, par exemple, l'expérience sur l'écosexualité dont on vous a parlé, qu'on diffuse la semaine prochaine. Bon, voilà, France Culture nous a quand même demandé de rester dans les limites de la décence.
4: Après, il y en a. Après, là, je pense que. Enfin, ce qui est intéressant, c'est que. Disons que Tony Ayer, ce qui est intéressant, c'est que là, bon, on est dans cette salle d'autopsie, on est là où on ne devrait pas être, et le micro devient en fait un des personnages, parce qu'en fait, il déplace des choses, enfin, les choses ne se passeraient pas tout à fait de la même façon s'il n'était pas là, dans le sens où, en plus, après, c'est assez marrant, parce que Tony Ayer, donc, qui pose les questions là, au médecin légiste, à un moment, c'est un peu tendu entre eux, en fait, parce que le médecin et légiste est un peu agacé par certaines questions de Tony et par le micro. Enfin, disons que le micro étant là, ça bouleverse aussi la situation, donc ça devient... voilà, un personnage aussi, et Tony, et l'écriture évidemment commence dès le tournage, puisque la façon dont il guide et dont il pose des questions, et puis après comment il avance avec lui, ça fait partie de, il a pensé aussi à un plan séquence comme ça, où évidemment les choses ont quand même été montées, mais donc c'est quand même assez intéressant sur la façon dont la présence même du micro va écrire des choses, pour le coup, et bouleverser et provoquer une situation. Et aussi, il y a quand même un point de vue, on n'est pas juste en train de documenter, ce qu'on disait tout à l'heure sur la façon dont on choisit les projets. Évidemment, il y a il y a toujours un point de vue, quoi, d'auteur, et il y a aussi dans le documentaire des échappées un peu en forêt, enfin il y a des, comme tu dis, ça ouvre beaucoup sur pas mal de questions philosophiques et de façon assez simple mais quand même assez radicale de la part de Tony Ayer, donc ça nous a pas mal plu.
5: C'est vrai que le Michel Sapanet là, ce médecin légiste un peu atypique, il était assez c'est un drôle de zozo, il était récalcitrant à pas mal de dispositifs, de situations pour lesquelles il avait été d'accord en amont, et donc il a fallu négocier beaucoup de choses comme souvent au tournage, et il y avait un petit enjeu de pouvoir, je pense, parce que voilà, il y a sa science, son savoir, c'est quand même pas rien d'ouvrir la salle d'autopsie à un micro, et le micro confère du pouvoir aussi, enfin, donc il y a des moments du documentaire très intéressants sur la tension, même si le montage a aussi mis en scène cette tension, mais c'était quand même présent dès le tournage.
4: Mais c'est vrai que c'est marrant, ça questionne quand même en effet jusqu'où on peut aller, et on voit là aussi la force du son, parce que quand on écoute, on a vraiment les images, et on peut vraiment avoir le cœur qui se soulève un peu à certains moments, parce que les sons du corps et les mots qu'on met dessus sont très forts, quoi.
5: Et oui, il y a un bel enjeu de description aussi là, qui est très radiophonique, de vraiment décrire, et souvent ce médecin légiste oubliait cette, tu vois, en tout cas la prenait pas en compte, parce qu'il est concentré sur son métier, et c'est vrai que Tony le ramenait toujours à cette description, et tu sentais parfois il était lassé.
3: c'est cru, mais vu que c'est que audio, ça va encore. Parce que je ne pense pas que ça puisse exister, un reportage ou un documentaire vidéo dans une salle d'autopsie où on verrait découper un corps mort. Est-ce que la radio, ça peut permettre de faire entendre ce qu'on ne pourrait pas voir, en fait ? Ce qui ne pourrait pas exister en audiovisuel, ou ce qu'on ne pourrait peut-être pas supporter aussi, ce que le regard ne pourrait pas supporter.
4: Bah oui, en tout cas, là, c'est sûr que, comme on disait, le micro est vraiment un endroit où on ne pourrait pas être sans ce dispositif. C'est vrai que je ne pense pas qu'on puisse voir le corps qui s'ouvre comme une porte, là, de façon frontale, comme ça, si c'était filmé. Et ensuite, oui, je pense que, justement, quand tu parles des limites, à la fois de la décence, il y a quelque chose de... Par exemple, dans l'émission, en effet, sur l'écosexualité, qui a posé pas mal de questions en interne avant que ça se fabrique, il y a quelque chose où ça permet quand même, sans éluder rien et sans contourner ce dont on parle, c'est-à-dire là, on parle de sexualité, mais c'est vrai que c'est évidemment aussi l'écriture de Romy Alizé, mais on évite complètement toute vulgarité ou toute...
5: pornographie, en l'occurrence.
4: Ouais, il y a quelque chose qui est, et pourtant tous les mots sont là et les situations aussi. Enfin, c'est pas donc il y a quelque chose dans le son qui permet vraiment d'ouvrir un autre espace, quoi, qui est possible et en même temps c'est pas parce que, enfin, il y a pas beaucoup de pudeur, par exemple, dans le documentaire de Romy Alizé qui parle de sexualité. Donc c'est pas c'est vraiment pas un voile ou une façon de contourner. Mais ça permet quand même d'aller à des endroits, en effet, où on n'irait peut-être pas forcément de façon frontale comme ça.
3: Et justement, est-ce que ça fait partie de votre ligne, d'essayer de faire entendre des endroits où on n'irait pas forcément, nous parce que là, on a été à la morgue, en l'occurrence, c'est assez rare. On était en haute montagne, c'est aussi quand même assez rare. Dans les prochains extraits, on ira en Ukraine, à Kherson, sur un front de guerre. Vous réfléchissez aussi à ça, au lieu que vous allez faire entendre, ça fait partie des choix.
5: On essaye autant que possible. Après, là, c'est vrai que la sélection, elle est assez... voilà, on a pris des choses assez saillantes, tu vois, en termes de dispositif pour que ce qu'on expliquait au début puisse être illustré, à savoir des dispositifs, voilà, singuliers, originaux, rares, mais évidemment qu'il y a aussi beaucoup d'expériences qui sont sur des un registre plus, tu vois, sur des choses plus ténues, des choses plus j'allais dire subtiles, c'est pas...
4: Après, c'est vrai que quand même bah, mais disons que là on n'est pas forcément tout le temps sur un front de guerre ou dans une salle d'autopsie, mais par exemple la chambre d'un adolescent, ça peut être aussi c'est aussi un endroit,
5: un champ de bataille
4: où on... ouais, c'est en tout cas aussi un endroit où on n'est pas et où on peut c'est vrai que ça nous permet la semaine prochaine on diffuse aussi une expérience qui se passe sous terre dans Paris. Bon, pour le coup on est encore dans des espaces où c'est plus difficile de pénétrer habituellement. Mais c'est pas seulement ça. Parfois, c'est, je pense aussi, il y avait une expérience qui était dans le cabinet d'une psychologue et on entendait les consultations. Et c'est aussi un endroit où normalement on n'est pas là, mais le micro permettait de justement la préservation de l'identité des gens. Donc ça nous permet quand même d'aller dans des endroits où en effet on pourrait pas être, on pourrait pas écouter, mais c'est pas forcément toujours Carson ou la salle d'autopsie, mais ça peut être...
5: Oui, voilà, ce que je voulais dire, c'est qu'il y a aussi beaucoup d'expériences tournées dans des endroits ordinaires, mais où quelque chose se passe, mais c'est pas nécessairement effectivement ces extrémités-là.
3: Oui, parce que des lieux à explorer, il y en a peut-être plus tant que ça.
2: Tu crois ?
3: Je sais pas.
4: Bah en tout cas, la semaine prochaine, on est dans pas mal de lieux quand même. On est sous terre à Paris, mais pas dans les catacombes. On est entre les deux, dans des endroits justement. Il y a des expériences un peu clandestines qu'on a enregistrées là.
5: On escalade Notre-Dame aussi.
4: Ouais, alors ça, c'est une rediffusion d'une émission de 2011 qui était magnifique aussi, où Sophie Nolo avait escaladé Notre-Dame de Paris avec l'écrivain Sylvain Tesson, de façon totalement illégale aussi à l'époque. Et. Avec des HF et ils ont enregistré l'ascension et c'est super beau.
5: Mais on sera aussi dans un EHPAD à Lille d'ailleurs. Ah oui, dans un EHPAD auprès de très vieilles personnes qui parlent de leur rapport à l'intimité sur des questions amoureuses et l'intimité amoureuse sexuelle et qu'est-ce que ça fait d'être ému, de tomber amoureux, de désirer, d'être désiré. Et on sera aussi à Douarnenez, dans un carnaval auprès d'un homme qui se travestit. Donc voilà, c'est vraiment
3: on voyage quand
5: tout
3: même
5: type
3: beaucoup.
5: D'espace. On essaye.
4: La semaine prochaine aussi, pardon, on parle de la semaine prochaine parce qu'on diffuse une dizaine d'heures d'expérience sur France Culture du lundi à vendredi, de 21h à 23h. Et il y a aussi, par exemple, quelque chose de complètement différent. Élodie Maillot, qui travaille à la radio, a numérisé toutes ses archives de 2000 à 2026, donc plus de 20 ans d'archives en Israël et en Palestine. Et en fait, quand elle avait une vingtaine d'années, au début des années 2000, elle enregistrait un peu l'envers des news en Israël et en Palestine, où elle allait pour des reportages. Et elle enregistrait la nuit les rêves des gens, mais aussi les fêtes, et des choses qu'elle n'a jamais diffusées, et que donc là, elle a passé du temps à numériser. Et qu'elle retraverse, donc elle fait le récit aussi. Il y a aussi la distance entre elle aujourd'hui, elle à l'époque, la façon dont elle faisait de la radio. Enfin, donc là, c'est encore un autre endroit. On est à la fois dans des archives, mais très personnelles, assez oniriques aussi, parce que c'est la nuit. Et une écriture très, très à la première personne aussi, très subjective, mais très forte aussi. Donc voilà, il y a vraiment pas mal de dispositifs différents.
3: Donc, on va aller à Kherson maintenant, en Ukraine. Donc, ça s'intitule « Le ciel de Kherson, un nouvel an sous les bombes ». C'est toujours de Tony Ayer avec Gilles Mardi-Rossian à la réalisation. Traduction sur le front avec l'IA en direct.
6: Prime carte.
7: Вот Днепро.
6: Днепро.
7: А вот вот.
6: Мы ему трое добить. Ok, lui il habite vraiment très près.
8: Бля, сука.
2: Сюда, приведи,
7: убери. Недрон – це був прильот артилерійського снаряду, випущеного з того берега. Цей вибух був прямо в мене в дворі, від мого дому він впав за метрів 10. Постраждала собака, постраждали нежитлові приміщення, було вибито два вікна в самому домі.
8: Deux fenêtres de la maison ont été brisées.
7: Була теща дома, але слава Богу,
8: знаєш. Ma belle-mère était à la maison, mais Dieu merci, elle va bien.
7: Зараз. Так, це. Все. От, Олександровська.
6: І là, il me montre le nomen.
7: Дніпро.
6: Ouais.
7: Дніпро.
6: Ouais.
7: От, оце сіра зона.
6: Ouais.
7: Остров. Острова.
6: Ouais, No Man's Land.
7: Окупована територія.
6: Oh, OK. OK. Et les occupants sont allés un petit kilomètre plus loin quoi.
7: В сірій зоні там намагаються українські сили зайти, намагаються окуповані сили зайти. Вони періодично друг друга там луплять, у когось виходить, у когось не виходить. Але бойові дії там відбуваються постійно.
8: Donc, il y a des hostilités constantes.
6: Et là, on vient d'entendre une alerte démarrer. On est au 12e étage. Ce qui est en fait une position hyper fragile, puisque c'est là où les roquettes peuvent atterrir.
7: До речі, цікаве зауваження, коли починає звучати повітряна тривога, часто окупанти починають під цей звук артобстріл, тому що під звуки сирен не чують виходів ствольної
8: артилерії.
6: А.
7: От зараз.
6: Окей, окей. Il se couvre du son de la sirène. Pour envoyer des missiles, parce que nous, on n'entend pas les missiles arriver. Voilà. Ouais, d'accord.
7: У тих потвор, які знаходяться на тому березі, якогось звичайного розуміння прав ведення війни немає зовсім. Вони творять то, що їм
8: хочуть.
3: Je recontextualise un petit peu mieux. J'ai oublié de préciser que là, Tony Ayer est avec les membres de la Croix-Rouge, en fait. Hein. Et il les suit dans leur mission dans la ville de Kherson, au sud de l'Ukraine. Voilà, ville dévastée par la guerre. Vous avez choisi deux extraits de Tony Ayer pour diffuser aujourd'hui. Donc, ça m'a interpellé. Je me demande qu'est-ce qu'il fait de particulier pour que vous ayez eu envie de le mettre en avant, parce que des productions, vous en avez fait quand même énormément. Voilà, je ne sais pas, est-ce que c'est dans les lieux qu'il choisit, justement, dans le travail sonore
5: Disons qu'il a le goût du risque. Et c'est toujours un peu challengeant. Mais c'est aussi qu'il a une façon d'aborder les choses de façon, j'allais dire, tendue. Enfin, c'est vrai qu'il est... Il obtient des gens qui l'interrogent des choses qu'on n'entend pas forcément de façon évidente par ailleurs.
4: Et là, peut-être aussi, ce qui était intéressant dans Kherson, c'est que donc il est allé à Kherson embarqué avec la Croix-Rouge, mais c'était vraiment et c'est toujours une ville près de la ligne de front où il y a des attaques incessantes et c'est très difficile de même se déplacer parce qu'il y a des drones qui lancent des engins explosifs sur les voitures, les passants. Et donc lui, il est parti en décembre, il a passé donc le nouvel an à Kherson. Et là, l'idée, c'était d'être au présent dans son expérience à lui. Donc même pour... ça veut dire qu'il parle pas ukrainien, donc il comprenait pas tout le temps, sur le moment. Il s'aidait en effet de l'IA et de la traduction de son téléphone et il a gardé ça. Disons que souvent, on peut rentrer à la radio, traduire ce qu'on a enregistré, enregistrer une voix off et construire un récit a posteriori. Mais là, on est vraiment au présent dans sa tête, c'est-à-dire qu'on comprend en même temps que lui. Et quand il comprend pas, on comprend pas. Enfin, il y a certaines choses qui sont pas forcément tout le temps traduites. Et le parti pris, c'est vraiment de traverser, d'être avec lui à Kherson, dans le présent de son expérience et dans sa tête pendant. Et donc, encore plus que dans l'autopsie, là, l'écriture se fait vraiment aussi pendant le tournage, puisque ensuite, il n'y a pas de. On ne revient pas sur. Enfin, voilà, on est vraiment que avec la matière qu'il a enregistrée sur place. À Kherson. Et donc c'était assez intéressant aussi sur l'utilisation. On se pose toujours la question justement pour les traductions, comment ne pas toujours. Enfin, parfois ça marche très bien et c'est ce qu'il faut faire, rajouter une voix qui traduit. Mais par exemple, on a aussi une expérience qu'on aime bien, qui a été enregistrée à Kaboul dans une maison en Afghanistan avec des femmes en immersion aussi, de Mathilde Webel. Et là, elle parlait le pachto, elle parlait la langue, et donc elle comprenait tout ce qui se passait. Et finalement, on a réfléchi, elle s'est dit que pour l'expérience, c'est elle qui allait traduire pour nous. Enfin, on est dans sa voix tout le temps, mais en même temps, elle laisse beaucoup évidemment exister la langue, les femmes, et ça crée une chose où on est avec elle. Justement aussi dans son point de vue tout le temps, même si là c'est a posteriori, mais où elle nous raconte ce qui se passe à tel moment, ce que cette femme lui dit, et ça crée quelque chose de beaucoup plus intime que si on avait prêté finalement d'autres voix à toutes les femmes avec qui elle est dans cette maison. Donc c'est toujours intéressant la question aussi de la traduction et de comment on l'intègre dans l'écriture. Et donc là c'était intéressant de voir que, enfin, de se dire qu'on allait rester au présent avec cette voix complètement absurde de
3: pourquoi
4: de téléphone.
3: Pas prendre un traducteur ou une traductrice en reportage, comme il y a des preneurs de son, enfin il y a.
5: Bah alors là, ce qu'il faut bien dire,
4: là c'était en mode guérilla.
5: Ouais, hein. On n'a pas envoyé Tony en Ukraine parce que Radio France s'y serait opposé pour des raisons évidentes de sécurité. Tu vois, comme il n'est pas journaliste, on n'envoie pas les gens à Kaboul ou en Ukraine. Donc en fait, ça c'est des sons.
4: Ça, c'est des producteurs, des productrices
5: qui l'a ramené, tu vois.
4: Après, pareil.
5: Et on s'est mis d'accord. Donc, nous, on travaille avec des réalisateurs de Radio France qui sont des personnels de Radio France, tu vois, qui sont dédiés à la réalisation du projet. Et donc, c'était en accord avec un réalisateur de la maison. On lui a dit, les sons existent. Est-ce que tu pourrais jeter une oreille? Il a trouvé les sons dingues. Et donc, on a construit les choses comme ça. Mais donc, on n'aurait pas eu les moyens d'envoyer un traducteur parce qu'on peut tout simplement pas envoyer.
4: Et il faut dire que Tony Ayer est par ailleurs est un gestion, donc pour le coup il peut faire ses prises de son et elles sont qualitatives parce que c'est aussi son métier, quoi. Mais c'est pas le cas.
5: Pour finir de répondre à la question sur pourquoi Tony Ayer, c'est vrai qu'il propose souvent des immersions, quoi. C'est vrai. Là on a eu deux exemples, il y en a d'autres, notamment une expérience à bord de train de marchandises la nuit à travers l'Europe. Bon, des voyages clandestins, et donc c'est assez immersif, tu vois. C'est aussi pour ça qu'on est censé immersif.
3: Il vit des expériences, il nous fait vivre et il vit des expériences un peu limites. Et alors cette voix d'IA là qui traduit en direct, je sais pas, il y a peut-être deux manières de le voir. D'un côté, ça apporte quelque chose d'artificiel qui peut-être perturbe un peu l'écoute, ou d'un autre côté, on peut voir un apport en termes de création sonore. Vous le voyez comment?
4: Je pense que c'est pas juste un apport. Enfin, si c'était juste un gadget de création sonore, évidemment, ça n'aurait pas de sens. Mais je pense que ça dit aussi beaucoup de la situation surréaliste du coup qu'il est en train de vivre et de. Disons que quand là il est à Kherson, la plupart des gens parlent ukrainien et se comprennent, mais dans la Croix-Rouge et dans les missions humanitaires, il y a aussi parfois des gens qui viennent de l'étranger, qui viennent aider, des médecins, et donc il y a aussi cette chose surréaliste, de toute façon c'est surréaliste de se retrouver sous des drones et des engins explosifs là dans la ville, et on essaie de se comprendre comme on peut, et enfin il y a quand même, ça raconte aussi le système D dans ces situations qui est présent tout le temps, quoi. Donc ça, c'est, alors c'est pas tout le temps par l'interprétaire, par une voix de traduction, mais en tout cas ça fait partie de ces outils dans ces situations extrêmes dont on se sert pour essayer de comprendre ce qui se passe et d'échanger avec des gens. Et donc ça, disons que ça raconte aussi, ouais, ça ajoute quelque chose au côté un peu surréel parce que cette voix est complètement absurde. Donc ouais, l'absurdité de la situation aussi. Ça révèle ça, quoi.
5: Oui, on documente le réel, mais on documente aussi le surréel, quoi.
9: Mais alors, c'est vrai que tout le monde parle de l'IA, évidemment, en ce moment. Je ne sais pas, vous avez déjà réfléchi à l'idée de documentaire en réalité augmentée, de documentaire sonore en réalité augmentée, à la place que ça pourrait prendre ?
5: Ça m'angoisserait.
4: Là, on est en train de fabriquer une expérience où, justement, c'est des IA qui vrillent. Donc ça serait pour des applications ou des choses très quotidiennes comme le GPS ou une voie de...
5: Ou l'ascenseur qui décolle.
4: Et qui tout à coup, mais de façon très lente et étrange, vont se mettre à nous donner des injonctions complètement contradictoires.
5: Ce sera un docu-fiction où par exemple une appli de méditation se met à être super vénère d'un coup. Ou un ascenseur qui vrille, ou un GPS qui refuse d'aller à droite.
4: Donc là, c'est plutôt ça, l'IA dans les prochaines expériences pour le moment.
9: On va écouter un dernier extrait. 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
10: Bonjour Gaston.
11: Bonjour.
10: J'aimerais que tu me donnes des conseils pour faire un bon enregistrement.
11: Mm-hmm.
12: Je la connais.
11: J'ai l'air professoral.
10: D'abord, le premier, c'est quoi que tu...
11: Ben, le premier conseil qu'on pourrait, c'est pour que l'enregistrement soit de qualité, il faudrait que le son soit bien calibré avant le début de l'enregistrement. Ça veut dire de faire des tests. Des tests de voix pour savoir si la voix rentre bien, mm-hmm. qu'elle n'est pas trop forte. Une voix qui rentrerait trop forte, c'est aussi désagréable qu'une voix qui ne rentre pas assez fort.
12: C'était Muriel Brisebois qui parlait.
10: Tu viens de parler d'une voix trop forte qui peut être très désagréable. À quelle distance que tu conseilles de placer le micro?
11: Un micro doit être placé en règle générale entre 8 et 12 pouces de la personne qui est interviewée et de la personne aussi qui interviewe.
10: On entend dire souvent aussi, lorsque vous faites un enregistrement, laissez du silence. J'aimerais que tu m'expliques c'est quoi ça veut dire.
11: Ben, laisser du silence, ça veut tout simplement dire que...
13: Peut-être que c'est parce que des fois, il y avait des gens qui laissaient pas les autres terminer leur phrase. C'est peut-être ça que je voulais dire. Puis des fois, des silences, c'est bien. Mais une fois qu'une ou deux secondes de silence, c'est pas long, mais... c'est qu'on est habitué à des radios où on ne laisse pas de silence. Tandis que c'était ça.
14: Dans une région rurale et défavorisée comme le JAL, le mythe de la radio est peut-être encore plus enraciné qu'ailleurs. Travail d'information et de démystification a donc été une des premières tâches de l'équipe des quatre permanents de Radio JAL. Expliquer aux gens ce qu'est une radio communautaire, leur montrer aussi qu'il n'est pas nécessairement essentiel d'être un professionnel pour s'en servir et les initier finalement aux rudiments de la production.
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On faisait de l'animation sociale, dans le fond. C'était ça. Ça a démarré, il y a des jeunes qui ont démarré on avait des jeunes de 16, 17 ans qui faisaient de la radio, l'animation. Je pense que ça a donné un... Comment je te dirais, non? Ça a donné du guts à bien des gens. Je sais pas si tu comprends guts, là. Le goût de faire des choses, de prendre des décisions, dire de se prendre en main. C'est ça que je veux dire, là. Du guts, c'est d'avoir le goût de changer puis la possibilité de faire des choses dans la vie.

0: radio?
1: Oui, oui, mais les, je vais les écouter.
2: C'est une radio qui essaye le plus possible de refléter ce qui se passe dans un milieu, puis avec les gens du milieu. Ça, c'est ce que moi, je pense. Si les gens du milieu, ils aiment ça, entendre la musique western, ben tu leur en fais écouter.
1: C'est
2: ça, représenter un milieu.
1: Elle, je la reconnais.
2: C'est bien niaiseux, là, les fameuses demandes spéciales.
1: Diane Cormier.
2: Mais c'est important parce que c'est une façon pour la population d'ici de participer directement. Appeler à la radio, faire une demande spéciale, dire c'est quoi qu'ils voudraient entendre puis pourquoi ils veulent l'entendre. Déjà, rien que prendre le téléphone pour appeler, là, c'est déjà énorme, tu sais, pour plusieurs. Bon. Puis petit à petit, après avoir fait ça, sont prêts à passer à un autre stade. Tu sais, tu peux même les amener à un moment donné à venir présenter leur disque en studio. Puis là, tu sais, ça prend pas de temps qu'ils vont faire de la co-animation. Puis ils prennent goût. Tous ceux qui sont venus une fois faire de la co-animation, vous leur venez. Il y en a même à un moment donné qui faisait des farces et qui disait qu'il voulait prendre la place de Gaston à la technique, tu sais. Mais il reste que c'est quand même une radio, tu sais, c'est un médium qui est fascinant. Hein? C'est quelque chose d'en dehors de l'ordinaire. Si t'imagines-tu dans un petit milieu comme nous autres, avoir une radio. Entendre des gens qu'on connaît, là, parler de choses qu'on connaît dans un langage qui est le nôtre. Pour moi, c'est ça, une radio communautaire. Puis c'est bien important qu'elle reste comme ça. Les gens qui travaillent dans le domaine de l'information puis qui se donnent une mission de changer les mentalités puis d'éduquer, puis... Je trouve ça charrier un peu, puis je trouve ça un peu... je trouve que c'est un petit peu se prendre pour d'autres, tu sais. Puis je me dis, t'as énormément à apprendre à être à l'écoute des gens, tu sais. Arrête de te prendre pour une élite, là, qui a à changer des mentalités ou à éduquer, là, puis écoute ton monde. Puis c'est surprenant tout ce qu'ils ont à t'apprendre. Je suis pas sûre qu'on a une mission de changer. En tout cas, je me dis, on a certainement une mission de bien informer. Ça, c'est bien important. Puis peut-être qu'automatiquement, c'est là que tu changes le plus les mentalités.
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4: Donc un documentaire de Mathilde Simon qui a retrouvé les bobines de cette radio communautaire et populaire, Radio JAL. Là on est sur la question des archives en fait, qui peuvent être aussi des mines d'or pour réexploiter, redocumenter, bon là en l'occurrence à la fois le mouvement des radios mais aussi les luttes sociales. On vous en propose beaucoup des documentaires avec des archives et une approche peut-être un peu spécifique là-dessus.
5: Ouais, quand même. C'est assez présent dans l'expérience.
6: Bah oui, je pense que c'est important aussi pour nous de faire vivre aussi justement des archives, travailler à la mémoire de certaines archives. Et évidemment, à chaque fois, c'est proposé par quelqu'un qui a justement un point de vue, quelque chose à raconter. On a aussi fait, il y avait une émission sur une radio ouvrière avec Stéphane Bonnefoy qui était très forte aussi. Enfin, à chaque fois, ça raconte évidemment un territoire, l'histoire d'une lutte, bon, comme le fait Radio JAL là au Québec. Mais c'est vrai qu'il y a beaucoup de. Alors après, c'est pas forcément que des archives. De radio, il y a ça, mais il y a aussi des archives personnelles, souvent. Il y a aussi des archives... par exemple, il y a l'artiste Maki Xenakis qui avait des cassettes qu'elle avait enregistrées de coups de téléphone entre elle et Louise Bourgeois quand elle était à New York dans les années 90. Et Manon Prigent avait retrouvé ces cassettes avec Maki Xenakis et elle en a fait une expérience. Donc c'était... une façon complètement nouvelle d'écouter Louise Bourgeois, c'était assez drôle. Parfois, elle hurlait au téléphone pour des. Enfin bon, donc c'était tout à coup. Donc ça peut être ça, ça peut être ces cassettes-là. C'est parfois des archives. Émilie Chaudet a fait une magnifique expérience aussi sur un secret de famille et elle avait enregistré des conversations avec ses parents. Et ben voilà, ça c'est des archives personnelles. On est dans sa cuisine et avec des. Donc il y a toutes sortes d'archives. On a aussi. Il y a aussi des archives. D'une radio, enfin oui, en effet, d'espace d'échange pour de lutte féminine aussi. Il y a eu quelques, enfin bon, expériences autour de ça. Donc c'est vrai que c'est aussi une, presque comme une sous-collection dans l'expérience d'émissions qui explorent comme ça et qui font renaître la mémoire de sons, de luttes, de radio. Ouais.
4: Là, ce documentaire sur une radio communautaire, ça pose la question en fait de la place d'une radio dans un espace géographique et comment, en fait, sa fonction sociale aussi. Bon, c'est sûr que vous, l'expérience, c'est un contexte très très différent, mais

0: certaines luttes, de certains mouvements. Tu vois, là, c'est la radio dans la radio, où Annabelle Brouwer, qui est là, avait réalisé une expérience sur les... avec Serena Sobrero sur les archives de lesbiennes de Radio Fréquence Gay. Donc Radio Fréquence Gay, qui était une radio gay, hébergée sur ses ondes une émission, enfin plusieurs émissions, mais en tout cas une petite partie d'entre ces émissions était animée par et pour des lesbiennes. Et tu vois, elles avaient retrouvé l'animatrice de cette émission à l'époque, qui est aujourd'hui à 75 ans, et elle leur faisait écouter les bandes. Donc c'est plutôt aussi raconter des histoires et témoigner de certaines communautés, certaines luttes, plutôt que vraiment...
1: Bah après, je pense que dans un monde où tout est balisé et où souvent on écoute quelque chose qu'on va chercher, parce que c'est vrai qu'on écoute beaucoup en podcast aujourd'hui. Et bon, là on est encore sur une antenne, je pense que c'est plus écouté en podcast que sur l'antenne, mais même en podcast, disons que j'ai l'impression qu'on a quand même espoir que les gens puissent tomber sur quelque chose, ou en tout cas écouter quelque chose en se disant « Ah, ça me parle, et je savais pas que ça pouvait me parler. » Et ça, c'est quand même, ça devient de plus en plus rare aujourd'hui, parce que les choses sont... voilà, tout est paramétré sur les réseaux. Enfin, il y a les algorithmes qui font que on devine toujours... En tout cas, on essaie de deviner tout ce dont on a besoin et ce dont on a envie de parler et tout ça. Et donc là, c'est un territoire, comme tu disais, assez... où si on ne connaît pas les limites, en tout cas, on essaie de les pousser un peu et en effet de se dire, est-ce que... Peut-être l'espoir, c'est encore de pouvoir déplacer en effet ceux qui l'écoutent, ou d'être un peu bouleversé dans ses certitudes, de tomber sur... Enfin, même nous, il y a l'écosexualité qu'on diffuse la semaine prochaine. Moi, c'est pas je connais pas du tout ce mouvement-là. C'est pas quelque chose qui a priori m'est familier. Mais bon, on se dit tiens, on va ça ou autre chose. Mais en tout cas, c'est un peu quand même l'ambition et l'espoir encore qu'on peut être étonné et qu'on peut s'adresser d'une façon différente aux gens, et aussi proposer à chaque fois un regard justement sur le monde, puisqu'il y a un point de vue d'auteur, puisqu'il y a une écriture, il y a un regard singulier. Et ça, c'est aussi on en a besoin, parce que on est beaucoup dans des choses rapides, dans des opinions, dans des infos, on est submergé. Mais un vrai regard, un vrai point de vue, ça peut nous bouleverser beaucoup plus, évidemment. Donc après, l'impact que ça a, je pense qu'il faut rester assez modeste, mais enfin assez réaliste et lucide. Mais en tout cas, l'ambition, je dirais, c'est ça.
0: Oui, un regard qui soit ni un discours, ni du journalisme, ni du storytelling, et quelque chose ailleurs.
2: Avant de donner la parole au public, j'aimerais une question plus générale sur le contexte actuel de la création radiophonique. Alors, il y a encore des espaces, puisque vous diffusez, vous produisez, il y a encore des moyens, mais est-ce que c'est un espace à défendre, en fait, dans un contexte politique, financier, et comment ça se passe ?
0: Tu veux dire comment se passe la lutte ?
2: Pour vous, même en interne, j'imagine que il y a des chamboulements, il y a des changements. Tu l'as un peu dit tout à l'heure, mais j'aimerais bien en savoir un peu plus sur cette question-là.
1: De toute façon, tout est à préserver. Enfin, je veux dire, il y a plein de niveaux. L'audiovisuel public en général va être à préserver. Et ensuite, c'est vrai qu'à l'intérieur de la radio, forcément. La création radiophonique, c'est à la fois l'ADN, en fait, et l'histoire de France Culture. C'est à la fois ce qui fait, et en même temps, ce qui est devenu, c'est devenu plus étroit, parce que forcément, il y a des émissions quotidiennes d'information ou thématiques qui prennent la place, et aussi parce que, évidemment, c'est les émissions qui nécessitent des moyens, parce que c'est beaucoup de travail, c'est des équipes, et ça coûte beaucoup plus cher qu'une émission en direct avec quelqu'un qui parle dans un micro. Donc ça a toujours été, de toute façon, c'est pas seulement depuis qu'on est là, ça a toujours été un espace à préserver, et un espace qui va pas de soi, mais comme Mais c'est bien d'être un espace qui va pas de soi, parce que ça rend les espaces d'autant

0: plus nécessaire, mais donc voilà. Et c'est sûr que dans, bah, en fait, on n'est pas préservé. Enfin, là, on voit les coupes aussi qu'il y a dans la culture, pour, dans le spectacle vivant. Dans, enfin, donc en fait, on fait partie de ce monde-là, et donc forcément, tout se réduit. Mais après, à l'intérieur de ça, pour le moment, on arrive quand même à justement être assez ambitieux dans les productions qu'on fait, à la fois nous, à la fois le service des fictions aussi, à France Culture, qui travaille aussi l'innovation, les formes narratives, enfin, et qui font travailler des auteurs, des comédiens. Mais c'est sûr que c'est, voilà, ça va pas de soi et c'est pas gagné, et ce sera la première chose qui disparaîtra si quelque chose doit disparaître. Donc, alors même que on sent bien qu'il y a toute une génération d'auteurs et d'autrices, enfin, qu'il y a quelque chose qui, avec aussi la naissance des podcasts, avec les outils qui se démocratisent, avec, il y a quand même, enfin, pour l'expérience, j'ai l'impression qu'il y a, enfin, il y a des, justement des auteurs et des autrices très, très différentes, mais il y a quand même toute une génération qui a émergé de gens qui ont une trentaine d'années et qui sont très pointus sur l'écriture sonore. Et donc, alors même qu'on on a l'impression que ça va à l'inverse de ce qui se passe dans la société, dans les savoirs des uns et des autres, mais bon, ça fait que c'est quand même vivant et que je pense que ça va. Enfin, j'espère que. Après, c'est vrai qu'on est beaucoup mangé par les podcasts et le storytelling, quoi. Par les choses plus simples, plus faciles. Et c'est vrai que, disons que lutter contre la facilité, c'est presque aussi difficile que lutter contre la baisse des budgets. Donc, et en fait, ça, c'est sûr que. Voilà, il y a des formes. La radio a compris que voilà, il y avait quelqu'un qui pouvait parler dans un micro et qu'on pouvait rajouter quelques sons et que ça marchait parce que les gens étaient. Donc ça, et aussi toute le storytelling à l'américaine, enfin, qui est super, hein, c'est une façon de. Enfin, il faut que ça existe, mais c'est vrai que si ça mange le reste, là, ça devient dangereux. Donc là, c'est dur aussi d'exister face à ça. Donc c'est aussi. Il y a plusieurs petits fronts, quoi. Il y a le front des budgets, il y a le front de la forme et de la façon dont les écritures peuvent se déployer pour essayer que ce soit pas trop standardisé et que tout ne se ressemble pas in fine. Parce qu'il y a une vraie tendance à évidemment écouter ce qui se fait et ce qui marche, y compris à l'étranger, et de se dire tiens, on pourrait faire la même chose. Donc ce qui est difficile, c'est de garder l'idée que ça peut venir des auteurs et des autrices et qu'il y a des choses qui vont émerger, des voix qui vont émerger, des façons de raconter dans ce sens-là, et pas juste dans l'autre sens où on se dirait tiens, c'est intéressant de fabriquer ça parce que les Anglais ou les Américains l'ont fait, on va demander à telle personne de le faire. Il faut que les deux existent parce que les deux sont intéressants, mais j'ai l'impression que oui, forcément, c'est plus simple d'aller dans l'autre sens. Ouais.
1: Le public a-t-il des questions ? Sur ce qu'on a entendu, sur l'expérience, sur leur travail ?
2: C'est vrai que les questions de Luc étaient super, donc
1: merci, difficile de passer après.
3: Bonjour, alors vous êtes productrice ? Vous sélectionnez des documentaires, des émissions. Est-ce que vous-même, vous êtes autrice, et est-ce que vous pensez qu'on peut être productrice sans être d'un autre côté autrice?
2: Bah, Aurélie, ou créatrice. A produit beaucoup d'émissions.
0: Oui, en fait, donc, on est coordinatrice, en fait. Enfin, oui, et productrice, ça veut dire qu'on accompagne les projets et les auteurs de façon éditoriale et pratique. Mais ensuite, on n'est pas complètement toute seule non plus, dans le sens où il y a un comité de projet à l'intérieur de la radio avec toutes les émissions documentaires. Et c'est un comité où on discute. Après, en effet, nous, on porte à ce comité les projets qu'on a envie de défendre. Et c'est assez rare. Enfin, pour le moment, on n'a jamais eu de veto sur ce qu'on avait envie de faire. Mais voilà, c'est juste pour dire qu'on n'est pas complètement toute seule, isolée. On est quand même dans le collectif de la radio. Et voilà. Et ensuite, oui, on. Enfin, moi, j'ai fabriqué des séries documentaires et des émissions magazines à la radio. Et je fais aussi un projet documentaire sur scène maintenant, qui me prend pas mal de temps. Donc,
1: qui sera Arras, voilà. en novembre.
0: Ah oui.
1: Le radio live.
0: Donc oui, ça prend plusieurs formes. Et puis bah, Inès avait signé une expérience avant d'être... enfin au début. Mais en tout cas, en ce qui concerne l'expérience, ensuite, nous, on ne fait pas des choses à l'intérieur. Enfin voilà, on accompagne d'autres projets. Mais c'est vrai que bah forcément c'est plus enfin c'est sûr que l'expérience de traverser justement l'écriture, de savoir comment ça marche de travailler avec un réalisateur, une réalisatrice, un preneur de son, ça aide forcément à ensuite accompagner les projets. Donc ça on
2: oui le fait que tu le fait que tu aies une grande expérience, enfin que tu aies l'expérience du terrain et que tu aies été beaucoup en montage, en mixage, ça fluidifie les échanges avec les équipes.

0: Je suis pas sûr d'avoir bien compris votre critique par rapport au storytelling à l'américaine. C'est quoi c'est exactement le storytelling?
1: Non, pardon, j'adore le storytelling à l'américaine. En plus, non, moi j'ai étudié aux États-Unis, j'étais complètement fan de This American Life et j'adore. C'est juste que, non, mais je disais ça dans un sens où il y a un peu parfois une, il y a beaucoup de veille sur ce qui se fait aux États-Unis et ce qui marche, mais ce qui est nécessaire. Enfin, il faut s'intéresser à ce qui est fait ailleurs, mais c'est vrai qu'il y a une tendance parfois un peu à la facilité et à recopier des choses qui sont faites ailleurs et qui, du coup, on sait que ça marche. Et voilà, mais c'est pas. Enfin, pour le moment, ça nous a pas du tout écrasé, mais c'est quand même. Je veux dire, je trouve qu'il faut que ça existe, mais c'est pas la seule façon de faire de la radio. Il faut quand même faire confiance aux auteurs et aux autrices pour apporter des nouvelles écritures. Et c'est vrai que disons que ça a tendance à formater un peu la façon dont on approche le podcast. On peut pas tout commencer en disant je m'appelle machin et j'ai fait ça et je vais te raconter. Mais c'est une façon de faire et ça m'est d'ailleurs parfois arrivé de le faire. Enfin, c'est pas. Mais c'est vrai que parfois il y a un peu un. C'est comme si c'était le truc, quoi. Il y a plein d'autres choses qui existent.
2: Bah c'est déjà pas mal. S'il n'y a pas d'autres questions, on va en rester là. T'en as encore une? Ah, pardon. Autant pour moi.
3: Non, mais bah, je demande au cas où, au passage, si vous aviez un trésor de radio, quelque chose qui vous avait donné envie d'aller vers la création radiophonique. Une référence que vous aimez beaucoup, vous aimeriez partager?
4: Bah, toutes les nuits magnétiques.
3: Sans pas une en particulier, non?
4: Enfin, il y en a tellement.
1: Ouais, j'allais pu répondre à la même chose, mais c'est pas. C'est vrai que pour le coup, pour une autre émission, on s'est pas mal baladé dans les archives, et à chaque fois, en fait, la plupart des archives qu'on diffusait venaient des nuits magnétiques, ou parce que. Enfin, c'est vrai que c'est assez étonnant quand on regarde maintenant, ou Surpris par la nuit ensuite, enfin, le temps en tout cas, sur des thèmes qui a priori n'étaient pas du tout. Enfin voilà, on pouvait faire, je sais pas, une semaine sur la jalousie avec des histoires, enfin, et partir vraiment dans des lieux, des territoires, des récits.
4: Et la semaine d'après sur les éboueurs.
1: Ouais. Donc ça, c'est vrai que, en tout cas, la sensibilité de cet espace-là, c'est assez fort dans la façon dont on mène les choses aujourd'hui, je pense aussi.
5: Voilà, je voulais déjà remercier pour, en tant qu'auditeur de France Culture, dans mes années d'étudiant, ça a capté mon imaginaire et les ateliers de création radiophonique, le peu que j'ai entendu, j'ai encore des souvenirs 25 ans après, et c'est assez fort. Et parce qu'on fait évidemment le cinéma dans la tête, et j'aurais voulu une question sur... comment vous arrivez à accompagner quand vous partez du projet de deux pages, comment vous pouvez accompagner l'auteur, comment ça se fait progressivement? C'est ça que j'aimerais bien voir, s'il y a des étapes, si vous pouvez distinguer des étapes par rapport à un projet que vous avez en tête, par exemple, pour accompagner l'auteur, pour arriver à ce que ce 58 minutes, par exemple, ce documentaire de d'une heure pour être complètement immergé dans un lieu ou une atmosphère.
4: Il n'y a pas tellement d'étapes formelles. J'allais prendre peut-être, mais je ne sais pas si tu veux en parler, mais ça peut être un bon exemple, parce que Luc avait signé une expérience avec ses deux compagnons d'aventure.
2: Oui, bah après, je pense que ça passe aussi. C'est vrai que ça pourrait être encore un sujet. Ça passe aussi... par la personne qui va faire la réalisation aussi, en fait, ouais. Qui va être le lien entre la rédaction à France Culture et des auteurs plutôt inexpérimentés qui savent pas trop comment ils vont s'y prendre. Et je pense que c'est ça aussi l'équipe qui va accompagner, et notamment nous on avait un réalisateur qui nous a bien guidé, qui connaissait bien Aurélie et Inès et qui savait comment faire pour que notre idée corresponde tout en nous laissant suffisamment de liberté pour faire un peu ce qu'on avait envie de faire au départ, quoi. pour moi, ça passe pas mal.
1: Ouais,
2: par là,
1: ouais. Nous, on est là pas mal au début, enfin, quand on décide qu'on voilà, on va se lancer dans ce projet-là. Après, il y a pas mal de discussions. Par exemple, là, on parlait de l'émission à Kaboul tout à l'heure. Mathilde Webel, elle a fait une suite avec des familles afghanes, mais en France. Et là, par exemple, on a pas mal discuté avec elle parce que c'était un projet en une heure. Et puis en fait, elle a enregistré des choses qui font que ça rentrait pas, qu'il fallait retrouver. Enfin bref, et elle va fabriquer finalement 2 heures. Mais parfois, c'est aussi ça, de réfléchir au format par rapport à. Parfois, le tournage ne s'est pas passé comme on avait imaginé qu'il se passe. Donc ça a plus de sens. Enfin, il faut re-réfléchir à l'écriture. Disons que si elle mettait tout dans une heure, ça racontait plus du tout la même chose. C'était plus du tout le même temps qu'on pouvait passer, donc plus la même façon de raconter. Enfin, et donc c'est pas vers ça qu'on avait envie d'aller. Mais donc parfois ça passe par des. C'est plus discuter voilà du format, de l'écriture. Et ensuite c'est vrai qu'on passe un peu la main au réalisateur ou la réalisatrice qui va être vraiment la personne clé et complice avec l'auteur ou l'autrice. Et là évidemment nous on est toujours disponible quand il y a des questions. Mais c'est vrai qu'on fait très confiance ensuite une fois qu'on s'est mis d'accord sur ce qu'on avait envie de faire. L'écriture, elle se travaille beaucoup ensuite en équipe avec le réalisateur ou la réalisatrice en cellule après le tournage. Donc c'est vrai que c'est plus sur... là, par exemple, il y a aussi un projet de docu-fiction qu'on va peut-être faire avec 2 productrices. Et elles avaient imaginé 1 heure, mais on pense que c'est peut-être plus intéressant en épisode. Et puis finalement, on va resserrer sur une unité de lieu et pas sur un espace auquel on avait pensé. Enfin, bref. Donc c'est plus des questions comme ça.
6: Attention, action!
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8: Parmi les films à voir au Mégarama d'Arras du 5 au 11 août, de la Comédie française, une comédie de Martin Darondeau et Bertrand Huskla, La bataille de Gaulle partie 1, L'âge de fer, un film historique d'Antonin Baudry, et vous aurez aussi la possibilité de voir La bataille de Gaulle partie 2, J'écris ton nom, un film historique toujours d'Antonin Baudry. L'Odyssée, un film d'action de Christopher Nolan, c'est interdit aux moins de 12 ans, et puis Spider-Man, Brand New Day de Destin Daniel Creton, Les Gendarmes de François Prévost-Légoni et Stéphane Archinard, et puis La fin d'Oak Street de David Robert Mitchell. Et pour le jeune public et les autres, Toy Story 5, un film d'animation d'Andrew Stanton avec Tom Hanks qui double l'un des personnages, Des Mignons et des Monstres, un film d'animation de Pierre Coffin, et Vaiana, la légende du bout du monde, un film de Thomas Kail.

0: Hola a todos muchachas y muchachos, vous êtes sur Radio PFM 99.9 pour écouter Easy Rider pour la 1511e édition sur Radio PFM, une radio libre et sans pub depuis 1981. Nous, c'est 88. Salut Sylvain, comment ça va?
1: Bah écoute Olivier, ça va bien. Un peu d'irrégularité, on va dire, dans l'émission ces dernières semaines, mais on l'a toujours dit, on fait ce qu'on veut, c'est notre émission. Et puis c'est toujours pour la bonne cause et c'est toujours justifié. Si nous ne sommes pas là, et on en reparlera dans cette émission.
0: Mais oui, c'est ça. On parle de rock'n'roll dans cette émission, ouais. Pour ceux qui ne la connaissent pas. Si tu es tout jeune, tu n'entendras pas les hits des années 80 dans cette émission. Tu entendras du post-punk, mais il faut que ce soit du post-punk énervé. Hein, on en reparle encore parce que on ne va pas faire une émission de post-punk.
1: Ouais, c'est quasiment devenu une rubrique, en fait, hein, oui. Le post-punk dans cette émission.
0: Oui, c'est vrai. Parce que vous le savez, enfin peut-être, c'est un peu à la mode chez les grands bretons depuis un petit moment. Alors du coup, ils sonnent tous pareils. Mais c'est ce qui se passe à chaque fois qu'il y a une nouvelle mode.
1: C'est un éternel recommencement.
0: C'est un peu logique. On parle de rock indépendant, on parlera d'une petite bière d'ici une heure, parce qu'on aime bien chroniquer les bonnes choses faites par de bons artisans. Ça, c'est notre côté, Sylvain.
1: Vieille France, oui. Vieux monsieur, tout ça. Mm-hmm. Et puis, un album de la semaine, un album du mois, un album... en entier. Enfin, un album en entier, on vous expliquera ce qu'est un album en entier si vous ne connaissez pas cette rubrique.
0: Ça va t'occuper pendant une heure et demie, tout ça.
1: Bah oui, écoute, c'est pas mal quand même.
0: Allez, comme d'habitude, on est parti pour une heure et demie de rock and roll.

0: Ils pourraient être australiens, mais non, ils ne sont pas d'Australie, parce que les Ozo punk rock australiens depuis quelques années, eh ben c'est eux qui font ça. Et là, non, ils sont de Cleveland, dans l'Ohio, Sylvain.
1: Oui.
0: Et un bastion du punk aussi. Hein,
1: oui.
0: L'Ohio. Et puis, ils viennent de sortir leur album il n'y a pas longtemps. Il s'appelle The Hell, l'enfer. C'est l'enfer sur ce disque, puisque en 14 minutes seulement, il t'expédie tout ça. Pourquoi faire plus long? Parce que ça ne sert à rien. Un groupe taillé pour le Pits à Courtrai, qu'on aimerait bien voir. Ça sera
2: ça pourrait
0: sauvage.
2: Rentrer sur une face d'un 45 tours avec un petit peu d'audace.
0: Sur une face d'un 45 tours, je suis pas
2: bien serré, bien serré.
0: Sur un 45 tours complet.
2: Ah ouais, ou avec un évidemment. Petit trou au milieu du 45 tours, pas un grand. Tu vois, ça doit exister. Ça.
0: Il s'appelle The Hell. L'album est éponyme et c'était le titre Bloodstains in the Boardroom, des taches de sang dans la salle de réunion. Ça pourrait éclater la tête de ton patron.
2: Bah, on est bien d'accord. Ah. C'est exactement ce à quoi on vous encourage dans cette émission.
0: The Hell dans Easy Rider.
2: Allez, on continue dans les titres de moins d'une minute trente, une minute vingt-quatre.
0: Oh, faut que j'arrive vite alors là.
2: Ben oui, il va falloir que tu prévois, mais ça va aller. Tu, en une 24, t'as largement le temps de faire le tour de ce grand studio. Et en même temps, on va faire d'une pierre deux coups. C'est également l'album de la semaine dans Easy Rider, l'album de The Side Eyes, qui est un groupe punk rock américain chanté par Astrid McDonald, qui n'est autre que la fille de Steve,
0: Jeff
2: McDonald, l'aîné des frères McDonald, qui ne sont autres que...
0: Et Dana Varanker.
2: Bon,
0: alors, c'est tous des noms... Il faut tout décrypter.
2: Alors, les frères McDonald, Jeff et Steve, sont, depuis leur plus tendre enfance, depuis leurs 13-14 ans, les membres fondateurs d'un groupe punk californien, Red Cross, qui, après le hardcore, le punk californien, a tout doucement évolué vers la power pop. On peut peut-être même dire que c'est eux qui ont inventé la power pop. Non, peut-être pas. Mais c'est eux qui jouent le mieux au monde la power pop. Oui. Et avec une petite touche de punk, forcément. Et c'est un de nos groupes préférés du monde dans cette émission.
0: J'ai des infos. Un des deux frères McDonald joue dans Off, un groupe qu'on aime beaucoup, justement avec l'ex de Black Flag, de première mouture.
2: Keith Morris,
0: voilà. Et je sais qu'ils vont réenregistrer leurs morceaux, bosser en acoustique leurs morceaux en novembre. Et on peut, ils l'ont dit dans une interview, espérer un nouvel album de Red Cross en 2024, Sylvain.
2: Bon.
0: C'est une très bonne nouvelle. C'est déjà pas mal prêt, hein, les morceaux, tout ça.
2: Une tournée de Off, j'aurais bien aussi voulu voir ça.
0: Ouais. Alors, du coup, t'es encore peut-être plus perdu maintenant. Voilà. Anna Varanger, qui faisait partie de Zaddog.
2: Voilà, un groupe rock indépendant des années 90 qui a eu un petit succès indépendant. Voilà, ils ont mélangé leurs semences pour donner naissance à Astrid McDonald, qui, ça fait presque une petite dizaine d'années maintenant, je crois que les Side Eyes.
0: Peut-être pas, mais pas loin. 6-7 ans, je pense.
2: Ouais. Facile.
0: Ah ouais.
2: Elle a commencé extrêmement jeune.
0: Moi, je croyais que c'était fini d'ailleurs.
2: Non, elle est de retour.
0: C'est bien.
2: Chez In the Red Records.
0: Un des meilleurs labels du monde.
2: On est d'accord. What's Your Problem, c'est le titre de son album. Alors, c'est du punk rock. Hein. Attention, il n'y a absolument rien de novateur là-dedans. Elle a un chouette chant comme ça, féminin, très haut perché et très en colère. Et on aime ça. Et on écoute la plage titulaire dans Easy Rider. The Side Eyes, What's Your Problem, c'est l'album de la semaine.

0: Love Come in Spurts, repris par CTMF. Qui sont CTMF? Vous l'aurez bien sûr deviné.
1: C'est des motherfuckers, j'imagine.
0: Un des groupes de Billy Childish, les Billy Childish qui a fait partie des Milkshakes, des Pop Rivets, des Headcoats, des Mighty Scissors, et j'en passe et des meilleurs. Je refais pas tout le line-up, t'as qu'à écouter Easy Rider depuis plus longtemps, oui, et tu sauras qui est Billy Childish.
1: Okay, et City, c'est quoi alors?
0: CTMF.
1: Chatham Team Motherfuckers.
0: Tiens, tu me poses la colle, j'ai failli regarder.
1: Tu le sais
0: juste. Juste avant.
1: Alors, là,
0: attends,
1: Olivier,
0: mais il arrête pas d'avoir des pseudos trucs comme ça.
1: Docteur S. Billy Childish. Là, c'est une énorme lacune.
0: Et je ne savais pas. Et voilà, Love Come in Spurts, reprise de Richard L. Sylvain. Tu sais, extrait du premier album de Richard L. Blank Generation, qu'il a honteusement copié d'ailleurs, hein, ce morceau Blank Generation sur un truc des années 50, un peu groovy, machin, tout ça. Enfin bref.
1: Et, c'est une inspiration, c'est pas
0: un plagiat. Non, c'est vraiment un plagiat, celui-ci. Bon. Love Comes in Spurts, extrait du nouvel album, parce que ça vient de sortir, CTMF, Failure, Not Success, parce que c'est un peu un gimmick hein, chez Billy Childish. Lui, il veut pas marcher.
1: Non.
0: Mais en plus, il marche.
1: Et bien voilà,
0: en tant que peintre, mais pas.
1: C'est là où est le succès du bonhomme.
0: Bref.
1: On reste dans le punk rock au chant féminin, et c'est encore mieux quand la chanteuse porte une combinaison en latex. Parce qu'il n'y a plus beaucoup de femmes en latex depuis Poison Ivy dans les années 90. C'est la chanteuse de
0: Devil's Jackets, non ?
1: Non, de Be Your Own Pet, qui est un groupe américain signé récemment chez Soundman Records. J'ai vu des extraits de concerts de ce groupe. Franchement, ça a l'air très très bien. Et la chanteuse donne de sa personne sur scène, dans le public. Ça saute dans tous les sens, ça a l'air assez sauvage. On aimerait voir ça.
0: En latex. En plus.
1: Bah, peut-être pas toujours en latex, mais au moins sur la pochette, elle est en latex.
0: Ah bon,
1: et elle a l'air de, comment je veux dire, de mettre tout le monde au pas. Hein, c'est-à-dire que les autres membres du groupe.
0: Ça fouette.
1: On est d'accord, des talons aiguilles d'une bonne quinzaine de centimètres de haut. Enfin bref, au-delà de l'esthétique, ce qui nous intéresse, c'est ce qu'il y a sur ce disque.
0: L'esthétique, c'est bien aussi, c'est
1: une main. On dira ça aux antennes, Olivier, on peut plus aujourd'hui.
0: Ah mince, c'est vrai.
1: L'album s'appelle Mommy.
0: Bon, t'as qu'à dire que c'est des LGBT, puis ça passe.
1: Je te laisse la paternité de ces propos. On les écoute, Be Your Own Pet, Good Times, dans, j'allais dire dans Motherfuckers. Tu vois, je suis avec ton truc de Billy Childish, dans Easy Riders, pardon.

0: BFM 99.9, vous écoutez Easy Rider comme chaque mercredi de 20h à 21h30, le dimanche de 18h à 19h30. 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À l'instant, Olivier, des vieux de la vieille.
1: Alors, on les suit depuis très, très, très longtemps. C'est ce groupe-là qui s'appelle The High Strung. Je ne sais plus d'où ils sont. J'ai noté, je crois, j'ai vérifié justement tout à l'heure. The High Strung, ils ont sorti, je pense, au moins une dizaine d'albums. Groupe que j'aime beaucoup, qui, là, sur le nouvel album, fait un truc un peu plus alternative country. Un petit peu comme le leader des Young Fresh Fellows, Scott McCoy. Il a sorti quelques albums comme ça que j'adore avec Minus 5. Et on est un petit peu dans cet esprit-là. Pour ce groupe qui s'appelle, donc, je le disais, The High Strung. Et le nouvel album s'appelle A Dress Unknown, et c'était le titre Overcoat and Skis qu'on écoutait. C'était, en fait, ce groupe-là qui faisait le générique de cette série US assez trash, hein, en fait. Comment elle s'appelait, cette série?
0: T'es en train de chercher sur les internets.
1: Bah ouais, je fais série trash US, tu vois, mais bon, j'y arrive pas. Et voilà, un peu dommage.
0: Avec leur titre... The Love You Got, qui est un superbe morceau. J'ai longtemps cru que c'était une nana au chant, d'ailleurs, sur ce morceau.
1: Bah ouais, et en fait, non, c'est le chanteur. T'as vu, hein, il a encore cette voix assez féminine, je dirais, mais un petit peu moins, hein, sur ce morceau, en fait, si tu veux. Et bon, bah voilà, mais c'est con, hein, j'arrive pas à retrouver Sylvain. Enfin voilà, c'est ça, tu vois, le manque de préparation.
0: Je pense à Skins, mais je sais que c'est pas ça. Mais bon, enfin bref, c'est pas, on va trouver ça le temps d'un morceau.
1: Oh bah écoute.
0: Racontons un petit peu notre vie, Olivier, dans cette émission, et racontons comment, à notre âge pour le moins avancé, on est quand même encore capable de faire un marathon concert à l'aéronef de Lille, dimanche, lundi, mardi, trois soirs de suite. Nous sommes rendus, chose promise, chose due, parce qu'on l'avait annoncé dans l'émission, au concert à l'aéronef de Lille. Commençons par ce concert du dimanche soir, à un horaire parfaitement adapté pour le dimanche soir.
1: Et pour les vieux.
0: Et pour les vieux, à partir de 18h, 18h30, à 22h, t'es à ta maison. Avec
1: trajet inclus.
0: Trajet inclus, bien évidemment. La friterie n'est pas encore fermée quand tu rentres, c'est parfait. Avec le concert de Frankie and the Witch Fingers, qui, je l'avoue, sur le papier, j'ai envie de dire sur le vinyle, sur le support, j'ai écouté avant de m'y rendre, mais tu dis, ouais, j'y vais, mais pas plus que ça.
1: Hein. Pareil. Et Olivier, on y allait en pas grand connaisseur du tout.
0: Pas grand connaisseur du tout, en se disant, bon allez, pourquoi pas, ça peut être sympatoche. Et Olivier, il s'est passé quelque chose qui arrive assez rarement,
1: ben oui,
0: à des vieux comme nous.
1: Alors c'est ça qui est bien, première partie qui joue, j'ai oublié le nom, et puis c'était assez dispensable.
0: Un
1: par
0: groupe,
1: contre,
0: français. France, alors, je t'ai dit Rouen, mais c'est pas Rouen. Enfin bref, un groupe français qui faisait une espèce de...
1: Stuffed Foxes, donc quelque chose comme ça.
0: Ouais, c'est une espèce de noise... un peu chiante, voilà.
1: Et le groupe, en fait, Frank and the Witch Fingers n'avait pas eu le temps de faire sa première partie, et bah, fait effectivement un concert qui démarre à 18h, ils ont fait un petit soundcheck là,
0: oui, voilà,
1: juste un petit quart d'heure avant de démarrer, et ça a été énorme. Ça nous a beaucoup rappelé au début les Aussies.
0: Alors,
1: hein,
0: c'est les Aussies.
1: C'est le porté de guitare qui fait
0: ça.
1: Et le short.
0: Et le short, et peut-être même l'attitude cynique, hein, sur certains morceaux.
1: Ouais.
0: On croit voir John Dwyer. Mais c'est les Aussies qui rencontrent King Gizzard and the Lizard Wizard au meilleur de leur forme, qui rencontrent Monster Magnet, qui rencontrent Fu Manchu. Voilà. C'était un petit peu ça, ce concert. Et c'était absolument fabuleux. Moi, décidément, c'est dans mon top 3 des concerts de cette année. Une espèce de dinguerie comme ça. On était quoi, Olivier?
1: 150.
0: Ouais, 150 personnes.
1: 150, ouais.
0: Et ils ont porté leur public et tout le monde est devenu dingo.
1: Ouais.
0: Et c'est des moments assez rares pour le souligner. Ça a mis tout le monde d'accord.
1: Ouais.
0: Ça a mis tout le monde KO. Et bravo, bravo, bravo à Frankie and the Witch Fingers qui, oui, il y a une grosse inspiration aussi. Mais ils sont capables d'autres choses et de trucs que les Aussies ne font. C'est des copains, apparemment c'est le même producteur, etc. Et tant mieux, mais vraiment, putain.
1: Allez les voir. Hein.
0: Ouais, allez les voir s'ils passent dans des festivals ou des choses comme ça.
1: Ou
0: plus tard. On les écoute. Alors, malheureusement, c'est assez éloigné de la réalité des prestations scéniques de Frankie and the Witch Fingers. Mais voilà, vraiment, pour le très très bon moment qu'ils nous ont fait passer la semaine dernière, on va diffuser un titre, Mild Davis. Vous voyez un peu le jeu de mots.

0: PFM 99.9, vous écoutez Easy Rider qui parle de lui, qui parle de nous, qui parle des concerts que nous sommes allés voir pour la dernière fois de la saison, parce qu'il y a une saison dans les concerts aussi, et là on peut définitivement dire que
1: on laisse la
0: saison
1: place
0: des concerts
1: au festival.
0: Et voilà, on laisse la place au festival. Jour 2, Olivier.
1: Juste après Frankie and the Witchfingers, le lundi, on a pu aller voir Shannon and the Clams, dont j'attendais beaucoup, que j'avais vu en 2015, j'ai vérifié la date, à la Péniche, à Lillefeu, la Péniche, qui était un super lieu de concert, pas très loin du zoo, et qui n'existe plus malheureusement aujourd'hui. J'avais adoré ce concert de Shannon and the Clams. Le côté foutraque qu'ils avaient et qui était vachement plus maîtrisé à l'époque n'a absolument pas marché sur ce concert du lundi. Pourquoi ? Parce que, Shannon, elle avait une angine. Shannon, elle faisait un peu la tronche. Elle n'arrivait pas à trouver son son. Le son était, je trouve, pas bon sur scène, mais il était pas bon aussi, pas très bien orchestré par la table. Donc, ça a fait un truc qui n'a pas tenu du tout. Et tu voyais que le groupe était là sans être là.
0: Bah, moi, je vais plus loin que toi. J'ai trouvé ça nul. Et c'est une espèce d'orchestre de baloche, hein, pom, pom, pom, pom, comme ça. Et pareil, j'ai attendu. Je me suis dit, bon, allez, ça va se mettre en route et machin. Ça s'est jamais véritablement mis en route. Je suis un peu plus indulgent sur toi, sur le son, beaucoup moins sur le groupe qui a mal joué, j'ai envie de dire, ce soir-là. Ça arrive, c'est comme ça, il y en aura d'autres.
1: Puis tu sentais que le groupe, il sentait que ça n'allait pas.
0: C'est ça, ça, il fallait que ça se termine et qu'on passe à autre chose.
1: Ouais.
0: Et à autre chose, nous sommes passés le lundi, Olivier, c'est bien ça ?
1: Ben non,
0: le mardi, je m'y perds, tu vois.
1: Donc, pour ceux qui nous écoutent le mercredi, hier, nous avons pu aller voir Wise Blood, dont on attendait beaucoup, parce que ça a été quand même un des albums dans le top 3 d'Easy Rider de 2022.
0: Tout à fait.
1: Wise Blood, Nathalie Merritt, de son vrai nom, je crois. C'est une sorte de... Alors, moi, je vais vous la résumer. On en a entendu parler un petit peu. Son cinquième album, si je ne m'abuse, qui est sorti chez Sub Pop, est un petit chef-d'œuvre. Le précédent Titanic Crazy de 2019 était absolument génial. On avait un petit peu découvert cette nana avec
0: Drug Dealer.
1: Hein. Et puis voilà, son dernier album, on s'est dit, ça a peut-être explosé. Ça a marché, mais pas plus que ça. Un petit pétard mouillé. Parce que je pensais que ça aurait pu vraiment faire le break.
0: Voilà, et puis
1: parce que Lana Del Rey, elle avait mis en avant.
0: Voilà, c'est ça, c'est ce que j'allais dire. Des featuring avec Lana Del Rey, des choses comme ça.
1: Alors, les fans les plus curieux de Lana Del Rey étaient là, mais il n'y en avait pas tant que ça.
0: Non.
1: Beaucoup de jeunes quand même,
0: oui, bah
1: je
0: oui.
1: dirais. Mais une salle quand même à moitié remplie, et je m'attendais à quelque chose
0: un peu plus gros. Après, voilà, au-delà du nombre de spectateurs, une prestation, alors vocalement, etc. Enfin, moi j'ai trouvé ça très très beau, faut être honnête, elle a une voix absolument superbe. C'est des musiciens hors pair qui l'accompagnent. Après, le seul reproche que je ferais à ce concert, c'est que ça manquait un petit peu de fantaisie, c'est-à-dire que, ce qu'on disait, t'as un peu l'impression d'écouter l'album à ta maison, quoi. Hein, c'est-à-dire à la note près, les machins, tout est hyper, hyper calé. Ça fait très bon élève de conservatoire, on va dire ça comme ça. Mais voilà, faut quand même lui reconnaître une voix exceptionnelle, ah oui, des morceaux super. Et alors bon, la mise en scène,
1: ouais, le côté princesse Leia,
0: le côté princesse Leia, le côté
1: ça fait assez années 80.
0: Oui, et puis un peu la Vierge, ça fait aussi Botticelli, enfin voilà, toutes ces choses-là. Bon, peut-être que nous...
1: Alors, elle a tout un background aussi religieux, un peu compliqué. Hein,
0: ouais, après, je crois que c'est
1: j'ai entendu
0: définitivement
1: de ce qu'on m'a dit.
0: Une nana extrêmement intelligente, extrêmement cultivée, brillante, etc.
1: Fait des conférences sur le cinéma.
0: Voilà, nous qui sommes un peu bas du front et qui aimons les filles en latex, on nous a un petit peu perdus par moment. Non, je plaisante, mais...
1: elle ne sait pas boire à la bouteille.
0: Elle fait énormément de bruit quand elle boit de l'eau, même
1: elle
0: pas gazeuse.
1: Pas...
0: C'est ça.
1: C'est pas boire à la
0: après
1: bouteille.
0: La mise en scène, avec les projections de films d'un truc d'un cinéaste auteur anglais, etc. Tout ça, c'était pas mal. Non, un bon concert, ouais. Voire même un très bon concert de
1: très,
0: Wise
1: très
0: Blood.
1: Bon.
0: Je vous dis un petit reproche, on aimerait bien qu'elle sorte un petit peu des sentiers battus par moment. Mais voilà, jalousie probablement. Qui, il faut surtout pas en parler aux filles de Faster Pussycat, parce que dès que c'est une jeune femme jolie qui chante bien, forcément, elle est pétrie de défauts. C'est ici que vous aurez la meilleure chronique et critique du concert de Wiseblood. Écoutez surtout Wiseblood. Et c'était un petit peu ce qui a clos cette saison. On va le rappeler une fois de plus, absolument extraordinaire, ouais, de la programmation de l'aéronef sur la saison 2022-2023. Et le meilleur s'annonce déjà pour 2023-2024. Yep. Pour l'aéronef, pour le grand mix, pour le poche de Béthune, pour toutes ces salles que vous avez, qu'on a l'habitude de fréquenter. Allez, on écoute Wiseblood, extrait de son précédent album où il y a le Titanic.
1: Titanic Rising.
0: Merci. Picture Me Better dans Easy Rider.

0: BFM 99.9, vous écoutez Easy Rider à la cool, avec peut-être ce qui fera votre été 2023. The Saxophone,
1: c'est beau, hein.
0: Le soir, c'est sur jazz. Votre terrasse, ah, il fait un peu chaud. Vous voyez les chauves-souris sortir de votre maison et vous buvez le dernier verre de la soirée. C'est le moment parfait pour écouter The Saxophone.
2: Ouais, c'est leur nouvel album. Ils sont aujourd'hui californiens. Enfin, ils étaient aussi de San Francisco juste avant. Ils vivaient sur un bateau. Et puis, ils ont décidé d'avoir des gosses. Et erreur. Et donc, on ne peut plus vivre sur un bateau avec des gosses. Enfin, c'est ce qu'ils se sont dit. Mais ils ont fait des albums. Et ça, c'est le nouvel album qui vient tout juste de sortir de The Saxophone. Saxophones, il s'appelle To Be a Cloud et c'était le titre magnifique Margarita Mix on Your Lip.

0: double, un vrai double.
1: Un double album. Ballad of the Texas King, c'est un extrait du nouvel album de Cutworms à paraître, qui fera aussi, j'en suis sûr, votre été 2023.

0: Un peu à la boards aussi hein, pour ce groupe américain hein, qui s'appelle The Lost Days. On en avait déjà parlé dans l'émission. Ils sortent un nouvel album, s'appelle In The Store. Des petites chansons assez courtes. Gonna Have To Tell You qu'on écoutait dans Easy Rider.
1: Easy Rider n'est pas infaillible et le matériel technique de PFM l'est encore moins. Mais ça ne vous regarde pas. Au mois de mars est paru cet album de Scott McMicken, The Ever Expanding. Scott McMicken, après recherche, est un membre d'un groupe, d'une espèce de collectif, on va dire, qui sort des albums sous le nom de Dr. Dog.
0: Ah, d'accord.
1: Qu'on a déjà diffusé ici sur cette antenne. Alors, je ne sais plus quel label produit Dr. Dog, mais qui font une
0: espèce. Tiens, pas mal d'albums déjà.
1: Ok, pas mal d'albums, et qui font une espèce de je sais pas quoi. C'est assez difficilement descriptible.
0: Je dirais pop rock. Hein.
1: Ouais, voilà, mais un petit peu foutraque. Là, c'est un side project avec d'autres personnes. L'album s'appelle Shebang. Il est sorti en mars 2023. Bon, c'est pas non plus un truc super vieux, mais voilà, c'est un petit peu passé sous les radars. Et moi, j'ai découvert ça là très récemment. Et j'ai passé vraiment un très très bon moment à l'écoute de cet album.
0: Alors, moi, je l'ai réécouté. Il y a des super morceaux, mais il est un peu inégal quand même, l'album. Et je sais pas ce que t'en penses, toi.
1: Alors, il y a des morceaux dispensables, ouais. On va dire ça comme ça. Moi, ce que j'apprécie, c'est que ça part dans tous les sens. Mm-hmm. Hein, c'est-à-dire qu'il y a des morceaux reggae, mm-hmm. il faut dire les choses, des choses folk, des choses un petit peu plus country, des choses bidouillées, un petit peu psychédéliques. Et c'est ce qui fait, je trouve, l'intérêt de cet album. Plutôt que d'en parler, on va l'écouter. Pareil, je crois que pour cet été, c'est un truc que vous pouvez tout à fait écouter en voiture sur la route des vacances ou sur votre terrasse ou au bord de votre piscine. Hein, ça doit être pas mal aussi. Et c'est la plage titulaire de cet album de Scott McMicken and The Ever Expanding qu'on écoute, Shebang, dans Easy Rider.

0: Ça faisait un petit moment qu'on n'avait pas eu de nouveau. Non, c'est faux. Je crois qu'elle avait sorti déjà un album l'année dernière. Elle s'appelle April March. Elle est surtout Elle est surtout connue pourquoi April March ? Parce que elle a fait un album de reprise de Gainsbourg sur lequel il y avait le morceau Laisse tomber les filles et c'est tombé entre les oreilles de Tarantino qui l'a utilisé pour. Je sais plus.
1: Death Trip machin.
0: Ah, tu crois que c'est Death Proof. Ah, c'est possible que ce soit là-dessus.
1: Et ouais. Puis on l'a beaucoup entendu dans des publicités, des machins, des bidules aussi.
0: La plus française des américaines, parce qu'elle est américaine, elle est passionnée par la France, April March. Et là, elle fait.
1: Quand t'es américain, je peux comprendre.
0: Ah, bah ouais, complètement, mais elle le fait depuis longtemps.
1: Quand tu envies une civilisation supérieure, forcément, tu te diriges vers la France.
0: Ah, je vais foutre le truc par terre, parce qu'elle est jolie, April March. Elle va avoir 60 ans, Sylvain.
1: Ouais.
0: J'avais envie de bam, tu vois, un petit coup comme ça, par derrière. April March sort un nouvel album qui s'appelle April March meets Staplin. Staplin, c'est un groupe de Normands, des Français, et ils sortent un nouvel album. Il est super. Et je l'ai écouté d'une oreille un petit peu distraite. Je dis, c'est quoi ça ? J'avais pas percuté que c'était le nouveau April March. Pourtant, j'aurais dû reconnaître tout de suite. Elle est de San Francisco. Enfin, elle est née à New York. Elle est basée à San Francisco depuis un petit moment. Elle vit entre la France et San Francisco. Elle a raison de venir chez nous. Bah ouais. Palomino Richman, c'était le titre qu'on écoutait, extrait du nouvel album d'April March.
1: Allez, un petit peu de grosse cavalerie avec le dernier album de Cossa. Ah, Queen of the Stone Age, comme on dit aujourd'hui, In Time, New Romans. Voilà des biographies et de police de caractère dans Word, j'imagine. Josh Homme et son Queen of the Stone Age ne cessent de poursuivre cette carrière, on va dire plutôt pas mal quand même. Ça marche, bien pour eux.
0: Ouais.
1: Moi, je suis un naïf, hein, tu le sais, Olivier, il me dit « Pourquoi pas l'Aéronef ?» Pas du tout. C'est un groupe à zénith, ces bazars-là, maintenant.
0: Ouais.
1: Voilà, je
0: même
1: suis
0: gros zénith, Sylvain.
1: Même gros zénith, exactement. Ouais. Je suis absolument dépassé par le phénomène. Je resterai sur ce souvenir ému de concert au début

des années 2000, époque Nick Oliveri, et c'était vraiment très très très bien. Et le dernier album est plutôt pas mal. Alors voilà, on n'en fera pas un album de l'année, on n'en fera pas un album du mois, mais il faut leur reconnaître quand même du talent. Il m'agace un petit peu à faire des vocalises, etc. Mais il y a quand même toujours ces petits morceaux où tu dis « Ah oui, putain, c'est pas mal ». Paper Machete, extrait du nouvel album de Queen of the Stone Age, In Time, New Romance, dans Easy Rider.

0: BFM 99.9, vous écoutez Easy Rider et c'est l'album du mois de juin.
1: Yes, il s'appelle The Heavy, ils sont de Bath en Angleterre, c'est leur 6e album si j'ai bien compté, il est super, il s'appelle Hey Man et j'adore, c'est un album que j'écoute un peu en boucle en ce moment, The Heavy.
0: Tu fais un rototo ? Ça arrive.
1: C'est la bière qu'on teste juste avant de vous en parler.
0: Oui, exactement. Parce que... Oh putain, on est en retard, Olivier.
1: Ouais.
0: Rapidement, Sam Blasucci, membre de Mapache, a sorti un album solo et tu en as déjà parlé.
1: Mapache, des Américains qui font de la folk californienne.
0: Voilà. Et tu en as parlé déjà il y a une quinzaine de jours dans Easy Rider. Forcément, j'écoute. Et ça me fait chier de le dire.
1: L'album, il est bon. Hein.
0: Mais c'est un super c'est album. Pas tant que l'album soit bon que ça me fait chier de le dire.
1: Deux titres en italien en plus cette fois-ci.
0: Bah, il y en a un qui pue quand même.
1: Non, il est magnifique. Il est kitsch à mort. On dirait un titre Eurovision.
0: Ben oui, ça fait variétoche italienne.
1: Il Mondo.
0: Mais voilà, je vais devoir le reconnaître et vous allez pouvoir me jeter des cailloux. Cette reprise de Linger. Des Cranberries. Oh putain, merde, jamais j'imaginais dire
1: reprise,
0: ça. Là.
1: Un bout de reprise de Dido aussi.
0: Et de Dido, mais là c'est Cranberries.
1: Et ben, non, mais c'est un bon morceau. C'est bien, quand un morceau est bon, c'est bon.
0: Et ben
1: c'est
0: voilà, je crois que voilà,
1: si le groupe, on a envie de
0: Dolores,
1: de les lapider.
0: Dolores O'Riordan, où elle est aujourd'hui, elle nous écoute. Enfin bref, paix à son âme, peu importe. Mais voilà, ça me fait chier de le dire. Mais repris par Sam Blasucci, c'est un super morceau. Et on l'écoute. Et vous allez le reconnaître, forcément. Ça doit passer sur Europe 2, ces trucs-là.

0: de moins de 18 ans. Vous allez devoir quitter cette antenne puisqu'est venue un peu tardivement, je dois l'avouer, l'heure de la rubrique bière dans cette émission. Chaque semaine, nous chroniquons une bière, la bière contenant de l'alcool, l'abus d'alcool étant extrêmement dangereux pour la santé. Il ne faut pas en abuser. Femmes et jeunes femmes en âge de procréer qui souhaitaient avoir un enfant, ce qu'on vous déconseille fortement, ou qui venaient de découvrir grâce à cette goutte de pipi sur le test de grossesse que vous êtes enceinte, il va falloir vous abstenir de boire tout alcool pendant 9 mois et 9 lunes.
1: Sinon, ton fils ou ta fille va avoir une tête bizarre.
0: Va avoir des gros problèmes et elle ressemblera ou il ressemblera à un animateur de Radio PFM. Olivier, le loup est de retour,
2: oui.
0: Le loup rôde, le loup mange des agneaux, le loup est partout, le loup remonte, le loup est présent jusque dans la Somme, jusque dans le Nord-Pas-de-Calais.
1: Mais aussi en Belgique.
0: Mais aussi en Belgique, bien évidemment.
1: Eh ben oui, à Gouvy. Gouvy, c'est tout près du Luxembourg, c'est dans les Ardennes, Sylvain.
0: Aïe, on est pas loin, les Ardennes. Ça sent le serial killer pédophile, ça sent, comment qu'il s'appelait ? Pas Michel, si, Michel Fourniret. Des Ardennes français, ouais,
1: ah
0: si,
1: ouais.
0: Ça sent Michel Fourniret.
1: Bon, et ben en tout cas, là, on parle pas d'assassin, mais on va parler d'une brasserie qui a démarré en 2007, une brasserie qu'on suit depuis longtemps, qu'on connaît, que vous devez certainement connaître, parce que
0: c'est une bière de supermarché au sens noble du terme, c'est-à-dire que vous pouvez trouver cette bonne bière dans tous les supermarchés de France à peu près.
1: Alors, du nord, hein, Sylvain, attends, tu vas.
0: Oui, de France,
1: je crois que t'es en train de t'exciter.
0: Du nord de la France.
1: 2007, c'est la fondation de cette bière, créée par Pierre Gobron. Et en fait, il faut savoir que Pierre Gobron, c'est un des fondateurs de Achouf, de la bière de la Chouf, qui est faite à Achouf. On m'avait dit à l'époque, ils se sont engueulés parce que pourquoi ? Qu'est-ce qui s'est passé ? La bière Chouf a été vendue à Duvel, énorme groupe, le plus gros groupe belge, hein, je crois. Et du coup, lui, il n'a pas été content. Il a dit, moi, je m'en fous, je m'en vais, je vais faire Lupulus. Et c'est comme ça qu'est née la Lupulus.
0: C'est un dissident.
1: Et donc la Lupulus, on la connaît, mais on n'avait jamais parlé de la Lupulus brune.
0: Non.
1: Alors moi j'avais peur, parce que la Lupulus c'est quand même une bière qui tabasse. Faudrait que je vérifie, mais à mon avis elle fait 10.
0: Oui, c'est un truc.
1: Et là on est juste à 8,5 pour cette Lupulus brune.
0: Ce qui est déjà extrêmement correct. Hein.
1: Oui, et on est, je trouve, sur une bière brune parfaite.
0: Oui, c'est ça. Comme il en existe d'autres, c'est-à-dire qu'il n'y a pas une marque d'originalité particulière sur cette bière.
1: Elle n'est pas surprenante, mais elle est surprenante tellement elle est bien faite.
0: C'est à nouveau une histoire d'équilibre, c'est-à-dire que tout est parfaitement balancé.
1: Comme ça,
0: faire
1: des bières. Hein. Il n'y a pas eux, il n'y a pas de fond, il n'y a pas de machin. Enfin,
0: ouais. Il y a de l'acidité, il y a un peu de sucre, mais pas trop. Il y a de la mousse.
1: Du sucre grandi. Hein.
0: Voilà, c'est trouble. Non, mais alors j'ai envie de dire, il n'y a pas grand-chose à dire sur cette bière, si ce n'est que c'est très, très, très, très bien foutu.
1: Et en cette période, très
0: accessible. C'est-à-dire que voilà, j'imagine que tu n'as pas eu un mal de chien à trouver ce bazar.
1: Non. Alors, je l'ai acheté vraiment dans une toute petite épicerie, Sylvain. Alors, je sais pas. Mais non, je pense que tu la trouves.
0: Oui, si tu trouves ça dans une épicerie, tu trouveras ça à peu près partout.
1: Une petite, hein. Pas supermarché, je crois. Mais si, supermarché aussi. En tout cas, il a eu raison parce que je pense que c'était pas bien de vendre cette brasserie artisanale Chouf à un gros groupe. Et lui, il a dit, bah non, moi, je vais faire mon truc à moi. Mention spéciale, Sylvain, au site. Parce que ça, j'adore. Alors, je suis en train de regarder justement avec cet objet diable.
0: Mention un peu moins spéciale et l'étiquette, je suis pas fan. Mais bon, ça, tout le monde s'en fout.
1: Bah, si t'es fan de Johnny avec les loups, bah, c'est un peu comme ça.
0: C'est ça.
1: Hein,
0: c'est
1: donc,
0: ça. Un louveteau sur la bière.
1: J'adore le site, Sylvain. Si tu vois de loin, je suis en train de faire ça avec mon objet du diable qui est le téléphone portable.
0: Oui.
1: Ou regarde, quand tu descends à chaque fois, tu descends et bim, chaque bière
0: s'affiche sur ton
1: écran. S'apparaît. Puis elle, regarde, t'as vu, ça glisse comme ça sur
0: beau.
1: Le côté.
0: C'est beau.
1: Hein.
0: C'est beau.
1: Parce qu'il y a plusieurs déclinaisons. Une triple bio, l'organicus, une blanche,
0: on a oublié de préciser que cette bière brune est bio.
1: Ben ça, c'est important.
0: Donc, c'est une cirrhose, mais bio.
1: Ah ouais, c'est important. En tout cas, c'est la bière de la semaine, la Lupulus Bruine.
0: Bruine, comme on dit en flamme-cuche.
1: C'est ça.
0: Un peu de musique, là, maintenant.
1: Allez.

0: Kevin Morby, Olivier, sur une espèce de prolongation de son précédent album, This is a Photograph. On est toujours un peu dans le concept album. Voilà,
1: Alors, moi,
0: mais.
1: j'ai eu peur. Quand j'ai vu ce machin-là, il nous avait déjà fait le coup avec l'album précédent, où il l'avait réenregistré, mais de manière un peu plus acoustique et tout, où il n'y avait pas vraiment d'intérêt. Je me dis, oh non, il va pas refaire la même chose avec mon album préféré de 2022, parce que moi, c'était mon album préféré de 2022. On l'avait mis premier, je suis pas sûr, Sylvain. Enfin, je suis pas tout à fait
0: Non,
1: sûr.
0: non, non.
1: En tout cas, moi, c'est celui que j'ai préféré en 2022. Et l'album qui ressort là, en version complètement différente, avec des inédits, s'appelle More Photographs. Plus intéressant que voilà, mais moi j'aime pas trop qu'on réutilise en fait des recettes déjà
0: Bah oui, mais moi je trouve qu'il fait avec talent.
1: Là c'est bien fait hein,
0: C'est
1: parce
0: bien
1: que le
0: fait.
1: morceau n'a rien à voir avec le précédent. Il s'appelle This is a Photograph 2, c'est ce qu'on écoutait à l'instant et c'est Kevin Morby. Il est très fort, un de mes meilleurs concerts de ces dernières années. Un excellent concert qui nous a foutu une grosse claque aussi, Sylvain.
0: Oui, tout à fait.
1: Ça s'est passé à la Bulle Café.
0: À la Bulle Café, qui est
1: à Lille.
0: un petit troquet. Alors, enfin, c'est pas un troquet. Je veux dire, c'est pas un bar, c'est pas un bistrot.
1: C'est attenant à la Maison Folie de
0: Voilà, c'est ça. C'est-à-dire que c'est une structure culturelle qui peut contenir, à mon avis, quand il y a vraiment beaucoup de monde, peut-être une centaine,
1: grosse centaine
0: de personnes.
1: Mais tu vois mal sur le côté, t'as un gros
0: C'est
1: pignol
0: ça,
1: à la
0: voilà.
1: Con, hein.
0: Mais qui est dans les locaux, je crois, d'une ancienne brasserie ou je sais pas quoi, enfin un truc un peu industriel et c'est vraiment bien, bien foutu. Il faisait un temps magnifique, on avait mis nos clac-clac, nos orteils à l'air, l'ambiance était complètement estivale.
1: Moi, non.
0: Oui, toi, je sais que c'est ton côté Latin lover, t'aimes pas te dénuder au soleil.
1: Ah, non.
0: Moi, c'est mon côté petit gars du Nord, dès qu'il fait passer les 19 degrés, je suis à moitié nu. Et on s'est rendu au concert de The Nude Party, donc à la Bulle Café.
1: Qu'est-ce que c'était bien.
0: Et pareil, voilà, j'avoue, une fois de plus, je me suis dit, ouais, je sais pas.
1: Ils étaient 7 sur scène.
0: C'est ça.
1: Un mec qui jouait des bongos, un mec du pedal steel.
0: Tous avec des pseudo nudisuits, les plus fidèles de cette émission comprendront.
1: Une très bonne première partie dont j'ai oublié le nom, c'était vraiment très bien, groupe britannique, tout
0: oui.
1: ça. C'était bien, mais assez classique, un petit peu garage. Et moi, il y a quelque chose qui m'a frappé. Quand Nude Party a commencé à jouer, au bout de 15 secondes, j'ai fait « Ouah, ça va être super !» Et effectivement,
0: voilà,
1: parce que tellement le groupe est en place.
0: C'est ça, excellent musicien, excellent chanteur. Hein. Il a une voix absolument magnifique. Des compositions...
1: Jim Morrison.
0: C'est Jim Morrison. C'est les...
1: Dans le look, hein, pas la voix.
0: Oui, dans le look, pas dans la voix. Mais c'est les Stones de 78 qui continue à faire des bons morceaux depuis une cinquantaine d'années.
1: Ouais.
0: Voilà.
1: Les trois albums sont super.
0: Exactement.
1: Enfin, les trois derniers albums. Non, il y en a encore.
0: Moi, j'avais un peu peur d'un truc un peu trop countryisant, etc.
1: Plus trop foutraque. Et alors, ça joue.
0: Et voilà. Comme tu le dis, en quelques minutes, je me suis dit, bon, ok, les gars, respect. Sachant que la veille, ils étaient à Amsterdam, la cité du vice.
1: Et ils n'avaient pas dormi.
0: Ils n'avaient pas dormi parce qu'à Amsterdam, tu dors rarement. Mais ça.
1: Il y a des filles, il y a des dames.
0: Il y a des filles, il y a des dames. Et paraît-il qu'il y a de la drogue en vente libre à Amsterdam. Enfin bref, c'était à nouveau un super concert.
1: Ah ouais,
0: pour cette
1: un des concerts de l'année. Hein.
0: Ouais, ouais, complètement. Pour cette fin de saison 2023. Et moi, c'était l'occasion pour moi de découvrir ce café, la Bulle Café. Tu me dis qu'on avait vu The Willows il y a une vingtaine d'années là-dedans. J'en ai absolument aucun souvenir, mais je te fais complètement confiance.
1: C'était pas il y a 20 ans, mais peut-être.
0: Pas loin.
1: Une dizaine d'années, c'est pas si vieux que ça, Sylvain.
0: Ah ouais?
1: Ah ouais, on va chercher, tu sais, je te jure.
0: Allez, et The Nude Party.
1: 20 ans, t'avais pas encore de barbe et tout ça.
0: Aussi, quand même. Attends, fais le calcul un petit peu, s'il te plaît.
1: Ah non.
0: Je te fais plaisir. Ah merci, c'est gentil. The Nude Party a écrit un tube absolu avec lequel on a découvert The Nude Party et on va le réécouter et ils terminaient leur concert avec ce fameux Chevrolet Van.
1: Ouais, c'est un tube. Hein.
0: C'est un tube.
1: Si on était à la tête d'une grosse radio, vous le connaîtriez tous.
0: Il passerait 8 fois par jour.

0: terminé, on va se quitter maintenant tout de suite avec l'album en entier. Oui, oui, l'album en entier, c'est quoi? C'est un album qu'on passe du début à la fin en intégralité. 1994, t'étais peut-être pas né, mais il y avait ce mec-là, John Spencer, qui réinventait le blues. C'est vrai, l'album Orange, c'est son chef-d'œuvre. John Spencer Blues Explosion, avec le deuxième titre de cet album, qui est un titre qui donne envie de tout casser, moi je crois. Ça s'appelle Ditch, John Spencer. C'était Easy Rider.
1: À la semaine prochaine, même bat heure, même bat chaîne, restez sur le 99.9 et on ne le répétera jamais assez. Allez au concert, vous verrez des gens heureux et des gens heureux. À la semaine prochaine.

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1: Exposition Alain Riquier, peintre aquarelliste, et Marc Dobloc, sculpteur céramique. C'est à voir à l'Œil du Chat, galerie d'art associative, située au 1 bis rue des Petits Viésiers à Arras jusqu'au 30 août. Les jours et horaires d'ouverture du mercredi au vendredi de 14h à 19h, le samedi de 10h à 19h et le dimanche de 15h à 19h. C'est en entrée libre. On va un peu plus loin avec trois expositions à voir à la piscine de Roubaix, musée d'art et d'industrie. D'abord Roubaix Photo, l'histoire de la photographie à Roubaix à travers les collections du musée. C'est jusqu'au 6 septembre. Et puis une autre expo photo, Naïm Merabé, La vie au seuil, une traversée intime de Roubaix. Là, c'est jusqu'au 6 septembre dans le jardin Thérèse Constant. Toujours à la piscine de Roubaix, l'art du motif, invitation à Mina Kani, expo consacrée à ce studio de créateurs de mode. C'est à voir jusqu'au 20 septembre.
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19.9, Grégory au micro et ensemble une petite heure de musique dansante, énergie, tranquille, calme, douce, bref, que du bon. On va débuter avec un petit live du groupe irlandais Booty Band.

C'était le titre Farewell to Erin des Booty Band, un live qui remonte à 1978. Bah oui, le temps passe vite. Là, le temps vient de commencer. Une bonne petite matinée en ce dimanche. On va écouter à présent un quatuor. Le groupe s'appelle NR, qui va nous chanter une petite chanson traditionnelle écossaise qui s'intitule Happy Maori.

Vous veniez d'écouter un extrait d'un album d'un artiste violoniste écossais du nom de Rowan Leslie. Alors, ce ne sont pas des adaptations d'air traditionnel, ce sont des compositions personnelles par ce violoniste. Vraiment un beau petit album, un beau petit album, intitulé Escaping the Dawn, sorti en 2020 chez Mountain Ash Records par ce violoniste de talent, Rowan Leslie.

C'était deux titres extraits d'un concert au festival Yaouank de Rennes en 2024 par le groupe Folforan, groupe de deux chanteuses et accompagné d'un accordéon diatonique et d'un saxo, avec au chant Gwenan Rowe, accompagné de Loesa Audran, et Gueltaz Rowe au soprano et Fabian Cadudal à l'accordéon diatonique. C'est un nouveau groupe breton qui vraiment met un petit peu tout le monde dans ce festival de musique traditionnelle à Rennes en 2024. On enchaîne avec un extrait d'un classique, extrait de The Book of Secrets de la Canadienne Lorena McKinnitt. Cet album, il a bientôt 30 ans, puisqu'il est sorti en 97 chez Killan Road Limited avec ce titre Skellig.

extrait d'un album d'Altan, un grand groupe, ouais, un groupe chez les. C'était un extrait de l'album Runaway Sunday. Alors, album, il me semble. Voilà, sorti en 97. Bah oui, il va avoir aussi 30 ans cet album, effectivement. Justement, il y a un titre qui s'appelle Time Has Passed. On enchaîne sur le 99.9 de Radio PFM. Il nous reste une petite dizaine de minutes avant de se quitter. Et là, on va écouter l'écossaise Yona Fife avec cette sublime chanson intitulée voilà, The Swan Swims.

Et voilà, l'heure est passée, nous allons bientôt nous quitter sur les ondes du 89.9. Je vous retrouve, auditrice, auditeur de Radio PFM, tous les 15 jours de 11h à midi. Si c'est pas Bibi, c'est Martha avec sa délicieuse émission Dark Wave, Cadavre Exquis, pareil, même créneau horaire, 11h midi les dimanches. Je vous souhaite un excellent week-end et excellente semaine. On se quitte. Allez, ciao, ciao, à la prochaine.

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3: 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Aujourd'hui, dans Info 30, on vous propose la rediffusion d'un sujet autour de la 10e édition du Crossroads Festival qui a eu lieu du 4 au 6 novembre 2025 à la condition publique à Roubaix. Le principe des rencontres professionnelles en journée et des showcases en soirée. Interview réalisée par Honorine Campagne pour Radio PFM. On terminera ce magazine par deux rendez-vous culturels à voir et entendre dans la région.

0: Honorine de Radio PFM a rencontré Camille Bayeux, directrice de l'association Dynamo. Ensemble, elles évoquent les actions culturelles de l'association, notamment le festival live Entre les livres, mais aussi le volet accompagnement de celle-ci avec les 10 ans de Hello Music. On écoute leur entretien.
1: Dynamo, c'est une association, on est basé à Lille et on a 3 pôles d'activité en fait. Donc il y a ce fameux pôle accompagnement où dedans on va avoir les inouïs, la musique et toutes les actions qu'on va avoir en lien avec des rendez-vous conseils, de la ressource. On a un pôle territoire dans lequel on va retrouver notre festival qu'on mène en médiathèque dans toute la région qui s'appelle Live Entre les Livres. On a aussi beaucoup de projets dans ce pôle-là de commandes de programmation de collectivité.
2: Comment justement ces médiathèques font appel à Dynamo pour programmer ses artistes?
1: Ils nous sollicitent

0: En nous envoyant un petit mail de festival. Ensuite, nous, on organise une réunion de programmation avec elle. Et en fait, nous, on établit chaque année un catalogue d'artistes avec des artistes qui sont issus, par exemple, des auditions des Inouïs, mais pas que. L'idée, c'est que, du coup, elles choisissent elles-mêmes les projets qu'elles ont envie d'accueillir. Et c'est la médiathèque qui choisit vraiment quel projet elle a envie d'accueillir au sein de sa médiathèque.
1: Alors, au final, Live entre les Livres, c'est un festival qui a lieu toute l'année, puisque il y a dans le Nord, il y a bien sûr dans le Pas-de-Calais, il y a dans la Somme et puis dans l'Oise et l'Aisne. Donc ça recouvre tout le territoire des Hauts-de-France. Ce qui est intéressant aussi dans ce festival-là, c'est qu'il va vers des publics qui sont quand même un peu éloignés des salles de concert.
0: Oui, c'est ça, en fait, c'est que il y a eu plusieurs constats. C'était déjà nous, de par notre activité d'accompagnement, c'était comment faire en sorte de comptable pour des artistes régionaux et émergents, et puis de l'autre côté, comment on faisait pour rendre accessible la musique à des publics qui n'ont pas forcément une salle de concert dans leur ville. Et en fait, finalement, il y a un lieu culturel qu'on retrouve quasiment partout, c'est la médiathèque. Et la médiathèque, dans média, ça veut dire toute forme de médium culturel aussi, donc pourquoi pas des concerts. Et on a monté ça en 2012 maintenant, et ça a un grand succès sur tout le territoire régional. Je pense aussi que ça fait du bien aux artistes d'aller voir du public pas habitué des salles de concert, et à l'inverse, pour les habitants de la région, d'avoir aussi des projets qualitatifs et qui dans la médiathèque. Et puis ça permet de croiser aussi des gens qui viennent pour le livre et en fait viennent à un concert, et des gens qui viennent pour le concert et puis qui se disent tiens, on n'a pas pris notre abonnement à la médiathèque, on va en prendre un du coup. Donc ça, c'est les avantages de ce projet.
1: Et puis il y a un point qui s'est développé aussi dans l'association Dynamo et porté sur le spectacle jeune public.
0: Oui, c'est ça, du coup c'est le troisième pôle qu'on a développé depuis un an et demi. C'est un pôle création et diffusion, notamment porté par un site qui s'appelle Dynamo Spectacle, voilà, tout simplement. On a deux spectacles jeunes publics qu'on a produits et qui sont en train d'être diffusés en ce moment. Donc il y a Éclat, qui est porté par un duo électro de Creil, qui s'appelle Turnstech, et qui ont fait les Inouïs en 2011. Donc voilà, on boucle tout, hein, c'est voilà, y a un parcours. Qui a fait Avignon l'année dernière et qui a déjà eu une belle tournée sur la saison 24-25, et là la 25-26 est assez incroyable aussi. Et un autre projet qui s'appelle Malou, du groupe Kawataro, où dedans on va retrouver aussi des projets, des artistes issus de la région et qui ont fait Live entre les livres, qui ont pu faire aussi les Inouïs ou Hello Music. Ce spectacle-là, Malou, ce concert, est aussi en tournée en ce moment. Ça joue là en fin de semaine à Mont-Saint-Barreuil. Ça reviendra aussi au Théâtre Le Grand Bleu en fin d'année. Et pour le public plutôt dans le Pas-de-Calais, ça va jouer aussi à Béthune. Et voilà, là on attend aussi d'autres dates. Ça ne joue pas uniquement dans la région. Ça va aussi se produire en région parisienne au mois de mai.
1: Comment tu as vu peut-être évoluer les différents publics, si on peut faire une petite analyse?
0: En fait, dans ces 10 dernières années, il y a quand même un gros événement qui a été un peu compliqué pour tout le monde. Enfin, voilà, donc le Covid, et du coup les pratiques ont énormément changé suite à ça. On sent qu'il reste toujours de l'engouement pour le concert live. Par contre, c'est un public qui va se décider plus en dernière minute, ou qui finalement va annuler aussi en dernière minute. Donc ça, c'est plutôt après, quand nous on est côté envers du décor, c'est un peu plus compliqué à organiser, parce que du coup faut changer un petit peu de braquet un peu tout le temps. Ça, c'est tout, c'est comme ça, ça c'est, on s'adapte, et puis voilà. Et côté musicien et public, je trouve qu'il y a quand même toujours une curiosité, une appétence pour ça. Et nous, je crois que chaque année, on se dit tiens, est-ce qu'on va avoir, par exemple, sur les Inouïs, assez de candidatures? Et finalement, en fait, on se retrouve avec toujours des jeunes projets qui proposent des nouvelles choses. Et ça, c'est hyper rassurant, parce que en fait, bien sûr que, enfin, la musique est toujours au cœur des envies des gens, et Des fois, il va y avoir des cycles où il va y avoir plus de d'électronique, plus de machines et un peu moins d'instruments sur scène. Et puis là, on a l'impression que ça revient un peu, ce besoin d'avoir un peu d'instruments organiques. Enfin,

0: Voilà. Et puis il y a aussi des groupes qui savent faire des mélanges de genres qui sont hyper intéressants. Et je pense que voilà, il y a quand même aussi beaucoup d'optimisme à avoir par rapport à ce qui peut être créé dans les années qui arrivent.
1: On est toujours en compagnie d'Honorine de Radio PFM et Camille Bayeux, directrice de l'association Dynamo. Dans la suite de cet entretien, elles évoquent les enjeux de la culture et les défis de la scène locale, ainsi que les 10 ans de Hello Musique.
2: Et les métiers aussi, comment ils ont évolué depuis une dizaine d'années ?
0: Autour du live, les métiers restent inchangés parce que finalement, monter un concert, ça reste à peu près la même chose. Après, c'est vrai que ça va être plus sur des réflexions de jauge. Est-ce qu'il faut aller sur des très grosses jauges ? Est-ce que justement, jauge, nous, tu vois, on a depuis très longtemps pris le parti d'être plutôt son. Et peu importe si des fois on fait des concerts pour 15 personnes, ce qui est intéressant, c'est d'aller au cœur du village et au cœur du territoire. Mais du coup, les grands enjeux plutôt de société, ça va être ça. Ça va être les gros festivals, le remplissage. Si, est-ce qu'en diversité, si le public va uniquement voir des gros artistes comme ça, qu'est-ce qui se passe de la scène locale ? Mais ça, c'est des réflexions de métier, on va dire. Ça ne veut pas dire que c'est ça qui va se passer, mais c'est hyper intéressant. Mais du coup, oui, en tout cas, en termes de ce qu'on fait, nous, autour des concerts, le métier n'a pas non plus énormément changé. Ça a changé plutôt sur la manière de créer, parfois, avec l'intelligence artificielle. Et du coup, là, on est un peu aux aguets de savoir comment tout ça va être aussi peut-être légiféré ou protégé.
2: Faire un feat avec Eminem.
0: Ouais, voilà, un faux Eminem. Mais oui, voilà, c'est plutôt ça. C'est aussi comment on garde aussi l'exception culturelle française et que les œuvres soient protégées. Et puis, bien sûr, la possibilité aussi pour la culture d'être financée par les collectivités publiques pour justement avoir plus d'accessibilité à un large public. Toi, par exemple, nous, Live entre les livres, clairement, ce sont les mairies et les départements, la région qui, la plupart du temps, et les communautés de communes qui portent ces projets-là. C'est gratuit pour le public. Des fois, ça se voit pas, mais en fait, c'est quand même... Il y a des salaires, il y a une organisation qui est rémunérée. C'est la collectivité qui prend à sa charge ça pour pouvoir l'offrir à un maximum d'usagers. Et ça, c'est des choses, c'est des valeurs aussi qu'il faut porter, quoi.
2: Est-ce qu'il y a une peur d'une évolution politique ?
0: Bah oui, c'est sûr, parce que justement, on a bien vu dans certaines régions, ça va être des choses qui vont... On parle des fois de fermer le robinet, mais en fait, on est aussi très contrôlé, et c'est toujours avec beaucoup de contreparties, et nos gratuits, le but du jeu, c'est ça, c'est pour que ça reste accessible, et que ça ne soit pas uniquement des billets à 140 euros...
2: Et de l'existant aussi, au final.
0: Et de l'existant, et que la scène émergente soit vivante aussi grâce à ça. L'air de rien, la manière dont c'est construit en France, ça reste une chance assez incroyable, en fait.
2: On fête aussi un anniversaire important, les 10 ans d'Hello Musique. Est-ce que tu peux en parler de cette structure ?
0: Oui, c'est un dispositif dans lequel on participe et qui regroupe 5 structures de la métropole lilloise, donc l'Aéronef, le Grand Mix, la Cave aux Poètes, le Crossroads Festival et nous. Et c'est un dispositif qui nous permet d'accompagner 5 projets de musiciens-musiciennes à l'année avec des temps en commun, de formation ou de showcase dans des festivals de renommée nationale comme les Bars en Trance, le Mama Festival ou les Inuits du Printemps de Bourg.
2: Comment ces groupes justement sont repérés ?
0: Il n'y a pas d'appel à candidature pour participer à Hello Musique. On va vraiment faire des réunions de programmation, nous, avec les 5 structures, et parler des projets qu'on a envie d'accompagner, des projets aussi tout esthétiques. On fait plutôt par cooptation et discussion ensemble. C'est vraiment un projet qui est assez intéressant pour nous parce que ça nous permet de travailler en commun. Et finalement, il n'y a pas beaucoup de dispositifs comme ça où ça mutualise des forces vives, en fait. Nous, par exemple, avec Dynamo, on n'a pas de salle, on n'est pas un lieu. Par contre, les projets qu'on accompagne, quand on doit faire une résidence, on va appeler les collègues qui sont dans ce dispositif-là pour

0: disponibilité. Et inversement, nous, on va peut-être avoir plutôt une attache sur le réseau pro et la mise en relation professionnelle. Et du coup, à l'inverse, on peut aider les projets des autres aussi comme ça.
1: Alors, est-ce qu'on peut les nommer, les groupes accompagnés de cette année ?
0: Alors, cette année, les groupes accompagnés, il y a Daphné Swan qui est accompagnée par le Crossroads Festival / la BIC, c'est la structure derrière. Il y a Maëlle Isaac pour l'aéronef. Il y a Jamie chez nous. Il y a Nure au Grand Mix et Autofocus, le nouveau projet de Forbon et Adam Carpels à la cave aux poètes.
1: Donc c'est vraiment aussi des artistes qui sont déjà un petit peu plus mûrs par rapport à la programmation qu'on a aujourd'hui au Crossroads Festival ou bien même par

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On passe maintenant à notre agenda culturel avec tout d'abord Intérieur Jour par le collectif MAC et Transmettre. C'est une exploration de la ville comme terrain de jeu entre œuvres textiles, poétiques et architecturales de la collective et projets de transmission. L'exposition révèle à la fois leur univers propre et les formes, récits et gestes issus des ateliers tissés avec les habitantes et habitants lors du CLEA, contrat local d'éducation artistique, entre Roubaix et Tourcoing. C'est à voir jusqu'au dimanche 16 août à la Manufacture, 29 avenue Julien Lagache à Roubaix, et l'entrée est gratuite. Rendez-vous concert également pour terminer ce magazine avec le Hungry Burger Fest, festival indépendant au village de Loti à Auxil-Château dans le Pas-de-Calais. Ça se passe du vendredi 7 au dimanche 9 août. Et le programme pour demain, vendredi 7 août, il y aura The Street, 147 Terre, Ritza, Nutea, Yoshi Andy Originals, Many Jab, Tolvi, Zero Degré, Boogie, Jeanne et les autres, Dirty Berlin et Le Neg. Et le pass de un jour pour demain, vendredi 7 août, c'est 29,99€. Info 30, c'est terminé pour aujourd'hui. Prochain rendez-vous avec votre magazine d'info locale dès demain, 7h30, 12h30 et 18h.

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2: Angry Burger Fest, festival indépendant qui se passe au village de Loti à Auxy-le-Château dans le Pas-de-Calais du vendredi 7 au dimanche 9 août. Alors le programme le vendredi 7 août de Street avec 47 Terres, Ritza, Nutty, Yoshi et The Originals, Many Jab, Tolvi ou encore 0 degré. Le samedi 8 août, The Pits avec Black Bomb et Lofofora, Drop Dead Chaos, Loco Muerte ou encore Princess Leia et les Arrajois de Coma. Le dimanche 9 août, The Beats avec K-Style, Loïc D, Oscana, Axel H, Bonnie et d'autres. Alors le pass un jour pour le vendredi, pour le samedi, c'est un peu moins de 30 euros. Le pass pour le dimanche est à un peu moins de 20 euros. C'est gratuit pour les moins de 12 ans. Plus d'infos sur angryburgerfestival.fr. On va un peu plus loin avec le Alcatraz Festival, festival metal et hard rock à Courtrai en Belgique, du jeudi 6 au dimanche 9 août, avec cette année Alestorm, Igor, Testament, Metal Church, Channel Zero, Soulfly, Imminence, Slaughter to Prevail, Savatage, Body Count, Biohazard, Primus, Powerwolf, Lamb of God, Saxon, le pass un jour. Pour le jeudi, c'est 49 euros, les autres jours, c'est 99 euros. Plus d'infos sur alcatraz.be. 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
1: Journée de lutte de l'US Café, l'US Canet, association qui crée des événements culturels et sociaux à Steinwerck, organise une journée de lutte avec au programme de 14h à 17h atelier grimpe-arbre avec les soulèvements de la terre, 17h30 un apéro papote en présence de l'auberge des migrants, la maison Sésame, l'association Sisol, la CIMAD ou encore Salam, et puis le soir à partir de 20h30 concert avec Rattlesnake Joe, René Binamé et Radical Cult. Ça se passe le samedi 15 août à l'US Café, donc à Steinwerck. Un peu plus loin, à Bure, dans la Meuse, les Burlesques, 5e festival contre le projet CIGEO, ce projet de centre de stockage de déchets radioactifs. 3 jours informatifs et festifs, ouverts à toutes et à tous. Spectacles, concerts, conférences, débats, projections, stands d'info, espace enfant, camping, restauration buvette. Ça se passe les 14, 15 et 16 août à Saint-Amand-sur-Ornain, dans le sud de Meuse. Entrée à prix libre. Plus d'infos sur burfestival.org.

0: Baby Go, c'est le mot d'attaque pour commencer Faster Pussycat version estivale avec Daphné au micro et la technique et avec un compagnonnage estival aussi, monsieur El Beepster.
1: Hello Daphné.
0: On va profiter de ce bel été pour revenir sur des festivals qui ont débuté l'été, hein, on va le dire. Tout début juillet, nous sommes rendus au Choc Festival pour les 50 ans de ce joyeux festival dédié au punk rock, au rockabilly,
1: garage, country music.
0: Voilà.
1: Hardcore.
0: Et puis on parlera aussi des concerts à venir aussi en cette fin août qu'il ne faut pas rater, puisque certains de ces artistes reproduiront pas très loin de chez nous, donc ce sera l'occasion, eh bien, d'aller y jeter une oreille de votre côté. Voilà, on espère vous donner envie en tout cas. Le Choc Festival, donc, c'était le 11, 12, 13 juillet dernier pour leur 50e édition. Oui, le festival était né en 1976. Eh bien, ils ont fait revenir pas mal de groupes dont on va parler, notamment des groupes belges qui sont passés au travers de ce que nous, on a pu diffuser à l'époque sur Radio PFM. Mais moi, je vais m'arrêter un petit instant sur la journée du 11 juillet qui avait débuté avec les Daddy Long Legs et puis qui s'est terminée dans la journée. Alors, moi, je suis allée voir Maria Chael Bronx, toi, tu es allée voir Anthem News. Donc, il y a un groupe de surf music. Maria Chael Bronx, c'est plutôt...
1: comme son nom l'indique.
0: Mariachi en anglais. Très rock, mais à un rythme beaucoup plus lent que ce qu'on entend sur les albums. Et puis j'ai fini la soirée avec G.D. McPherson qui nous avait enthousiasmé 2 ans auparavant au Tramendo à Paris. Et puis là, il était en version réduite, même s'il était sur la grande scène. Et c'était une proposition très rock'n'roll et qui a très bien fonctionné. Et donc, je vous propose de commencer cette émission avec extrait de son album Night Halls et puis un titre très à propos, Just Like Summer, G.D. McPherson dans Faster Pussycat.

0: Voilà, ça c'est du pur punk rock belge. Que peux-tu nous
1: en dire? On est au milieu des années 70. Il y a les Ramones à New York, il y a les Damned, il y a les Sex Pistols en Angleterre, à Londres. Et puis en Belgique, à Anvers, il y a The Kids, ce qu'on vient d'écouter à l'instant. Donc le groupe punk rock de référence dès qu'on parle du Benelux, de la Belgique en particulier. Un groupe qui a cessé ses activités assez rapidement. Bon, ils ont quand même un petit peu fait durer le plaisir avec de la power pop par la suite et tout, qui avait splitté et qui s'est reformé il y a quelques années. Et on a eu la chance de les voir début juillet au Choc Festival, grosse claque. Et comme nous le faisaient remarquer des amis belges assez vieux pour les avoir vus jeunes à l'époque c'était déjà génial alors qu'ils savaient pas jouer, normal, hein, t'es un groupe de punk, tu fais d'abord ton groupe et après t'apprends à jouer, ouais. D'abord t'es furieux et après t'apprends à jouer. Aujourd'hui ils ont appris à jouer et c'est toujours aussi furieux sur scène. Alors ils ont certes l'âge de leurs artères, ils bougent pas forcément beaucoup, mais en termes de rock'n'roll ça défonce tout sur son passage, et c'est du pur haute énergie rock'n'roll, punk rock, dans ce que l'expression peut avoir de plus riche et de plus entraînante, on va dire. Le titre qu'on vient d'écouter, en plus, ça figure sur leur tout premier album, qui est un classique, sorti en 1978, avec quelques hymnes, notamment des hymnes antifascistes, Do You Love the Nazis, ou bien Fascist Cops, qui mettaient bien les points sur les i à l'époque, et puis des déclarations d'amour au rock'n'roll, quoi. Que tous les groupes de rock'n'roll un peu influencés par le punk connaissent tout autour de la planète, les Australiens en particulier.
0: Et là, c'était I Wanna Get a Job in the City. Voilà. Et cet album, en fait, est ressorti en 2008.
1: En coffret, fait, oui. Avec les quatre premiers albums, tout à fait.
0: Voilà. Avec les titres phares.
1: Il y a plusieurs éditions, dont un coffret relativement récent aussi. L'intérêt d'en parler aujourd'hui, c'est que on aura l'occasion de les voir sur scène le 22 août prochain, puisqu'ils passent dans un festival dont on va pas mal parler ce soir, qui s'appelle le Excelsior Rocks Festival et qui a lieu à Jette, dans la banlieue nord de Bruxelles. C'est un festival en plein air, c'est un festival qui commence à 14h et qui se termine vers minuit avec 7 groupes, et c'est un festival entièrement gratuit de rock'n'roll.
0: Donc, notez bien ça. Et puis effectivement, lors de leur prestation au Choc Festival, c'était multigénérationnel. Il y avait à la fois des jeunes ados qui connaissaient bien les morceaux, les parents, les grands-parents. Enfin, c'était très drôle à observer, en tout cas pour moi qui ne connaissais pas le groupe, et de voir

0: d'affiche, c'est un jeune groupe anglais dont on va parler tout à l'heure, je pense, mais en première tête d'affiche, donc, lors du Excelsior Rocks Festival, donc, qui aura lieu, je répète, le 22 août à Bruxelles, en banlieue nord de Bruxelles, à Jette.
1: En tête d'affiche de ce festival, il y avait le premier jour aussi le crooner Chris Isaacs, qui a fait la belle surprise pour tous les spectateurs présents, puisque il a ravi beaucoup d'âmes ce soir-là. C'était l'instant romantique du festival, avec des reprises de grands noms du monde de rock'n'roll comme Elvis Presley, Roy Orbison, Richie Valens. Donc voilà, ça a beaucoup touché les gens, et puis il a surtout repris ses fabuleux tubes, donc c'était frissons garantis. Et donc je vous propose, sans transition après les Kids,
0: de
1: le retrouver.
0: Il a invité J.D. McPherson sur scène également.
1: Et oui, très partageur, et effectivement. On le retrouve donc sur son album de 89, Hearted Shaped World, et je vous propose le titre qui clôt cet album face B, In the Heat of the Jungle, un titre bien à propos aussi dans cette période estivale très très chaude.

0: Et nous enchaînons avec Dick and the Whippersnappers.
1: Son groupe actuel, sachant que Dick Dickerson, c'est également l'homme derrière The Anthem Youth, dont on a beaucoup parlé sur cette antenne, dont on parle beaucoup sur cette antenne depuis à peu près 40 ans. Autre chose à savoir également, Dick Dickerson donc, était au Choc Festival, justement, et il sera aussi présent à Béthune Rétro, cette année, donc à la fin du mois d'août, avec le Don Diego Trio, qui est un groupe à part entière, le groupe de Don Diego. Mais là, il sera donc sans ses Whippersnappers, mais on peut présager déjà d'un excellent set de rock'n'roll, de rockabilly. C'est un peu le spécialiste et le maître S-guitar vintage Dick Dickerson. Ouais. Toujours un plaisir de le voir sur scène.
0: Oui, c'est vraiment la grande classe, il faut le souligner. C'est qu'il est, il faisait une chaleur à crever, hein, comme il peut y avoir ces derniers temps, avec le costume trois pièces, le Stetson, et à coquiner de ses les Centuries, en fait, les Whippersnappers, c'est un groupe de rockabilly de Los Angeles qui officie sous le nom de The Centuries, qui sont vraiment très classe et multi-instrumentistes. Enfin, ils nous ont fait un show du tonnerre à la fin où ils ont changé d'instrument sur le dernier morceau
1: sans s'arrêter de jouer.
0: C'était époustouflant. C'est vraiment un mec à voir sur scène et il est tout le temps à coquiner.

0: de super musiciens. Et alors, quand c'est pas les Hamtam Youth, c'est avec les Whippersnappers et puis là,
1: le Dandigo Trio. Ouais.
0: Donc, n'hésitez pas à courir voir, surtout à Béthune Rétro. Enfin, franchement, c'est à côté de chez nous. C'est la grande classe d'un grand musicien de Los Angeles. Enfin, Los Angeles, non, il habite la Californie, oui. Enfin voilà, et j'adore suivre aussi ses péripéties sur la page Facebook. Enfin, quand il rentre de concert, il montre comment il nettoie ses boots pleines de dust de France, d'Europe, tout ça. Il aime prendre des photos de la nuit après les concerts. Enfin, c'est super de le suivre sur les réseaux sociaux. Voilà, alors. Autre nos transitions, puisque c'est le cœur même aussi de ce festival punk rock country et garage, eh bien là on va aller du côté de la power pop belge, les Paranoiacs, qu'on n'avait pas du tout
1: capté
0: à l'époque. Hein, puisque c'était année 88-89, ils ont fait que deux albums il me semble, et un album notamment Bananas, très coloré. Et là, c'est pareil, tous les Belges connaissaient tous les morceaux de tous les albums et c'était fabuleux à écouter. Et ça tient la route, enfin, au bout de autant d'années, alors pas 50 ans, mais c'était leur 30 ans, 40 ans, ouais, un peu plus, non, enfin, 35 ans de vie, enfin, de vie, non, en fait, ils ont joué, ils ont sorti quelques albums, ils ont arrêté. Et puis là, ils étaient. Bah,
1: honnêtement, le premier album était pas terrible à l'époque, c'est peut-être pour ça qu'on l'avait zappé. Le deuxième, par contre, on est bêtement passé à côté. C'est du niveau de la power pop suédoise de l'époque, de l'époque.
0: Alors,
1: en
0: c'est
1: tout cas.
0: Ce que tu dis, mais moi, j'ai pensé tout de suite aux Ramones et leur morceau très bubblegum.
1: Bah, il y a ce côté-là, bien sûr, mais tu t'écoutes les Yum Yums, tu écoutes les. Pas The Anthem Youth, mais l'autre Youth. Psychotic Youth, à l'époque, c'était exactement ce qu'on va entendre là maintenant. De ce niveau-là, en tout cas. Donc, vraiment très, très bien.
0: Donc, extrait de leur album Bananas, Paranoiacs, avec Wendy James, Television Trump.

0: Michael aussi, extrait de Strange Effect, un des premiers albums des Howling Jaws, un trio parisien qu'on aime beaucoup, et surtout l'évolution. Alors là, ils étaient encore un peu avec leur petit look rockabilly. Maintenant,
1: c'est la transition entre leur période rockab du début et puis un truc beaucoup plus 60s, beaucoup plus mélodique comme on vient d'entendre.
0: Ouais.
1: Très très influencé par des tas de groupes américains des années 64-65, on va dire.
0: Et pourquoi les Howling Jaws? Parce qu'on les a vus sur scène du Choc Festival. On s'y attendait pas du tout, pas sous le nom des Howling Jaws, mais en backing band de monsieur John Spencer.
1: Enfin, deux d'entre eux.
0: La
1: section rythmique,
0: donc oui, oui.
1: Baptiste Léon et Jivana Bakarian.
0: Ouais. Et donc, c'était étonnant de les voir là. Bon, c'était. J'ai jeté un coup d'œil, mais effectivement, moi, John Spencer, j'ai un peu du mal. Mais c'était sympa de voir ces petits, ces grands Français l'accompagner. Voilà.
1: Et la nouvelle, bien sûr, en ce qui concerne le groupe des Howling Jaws eux-mêmes, c'est qu'ils ont un album qui va sortir bientôt et qui, d'après ce que j'ai pu comprendre, ils sont passés en mode quatuor maintenant.
0: Ah ok,
1: voilà.
0: Et ils passent bientôt d'ailleurs, on les voit.
1: Et tout à fait, ils passent à la rentrée, alors j'ai plus la date ni le lieu exact, mais c'est au mois de septembre. Et c'est dans les environs, je pense que c'est à Lille, je crois, à vérifier quand même, je crois que c'est à la cave aux poètes, à Roubaix en fait.
0: Voilà. Ok, mais c'est avec un autre groupe qu'on veut voir, non? C'est eux tout seuls, je sais plus. Enfin, on va vérifier ça, mais pour l'instant on a notre tête encore en août. Et puis avant de poursuivre notre programmation pour venir sur le Choc Festival et les prochains concerts, il y a quand même un hommage à faire.
1: Bah
0: cette
1: oui,
0: semaine,
1: parce qu'il y a une mauvaise nouvelle cette semaine, enfin il y a plein de mauvaises nouvelles tout le temps, mais celle-là nous a touchés particulièrement parce que c'est quand même un des groupes, allez, on va dire, quand on a commencé nos émissions respectives sur PFM, il y a 30-40 ans maintenant, entre 30 et 40 ans, c'est le genre de groupe qu'on devait passer chaque semaine. Liars, les Liars si on veut les appeler comme ça, le groupe de Jeff Connolly qui est décédé il y a quelques jours d'un cancer foudroyant à l'âge de 67 ans. Ça nous a fait quelque chose quand même parce que DMZ, son groupe, son premier véritable groupe important, ça a été quand même le monument du punk rock bostonien des années 76. Donc pareil, les Ramones à New York, DMZ à Boston, c'était l'essence même. C'est aussi un des pionniers du revival garage punk et un personnage qui a fait connaître le rock garage original à toute cette génération dans les années 80. Et puis les Liars, c'était son groupe de revival garage avec un son très particulier, on va s'en rendre compte tout de suite, des morceaux qui traversent les époques et qui gardent une âme complètement à part, je trouve.
0: Eh bien, sans plus attendre, extrait de On Fire, Help You Anne.

0: Wouh! Ça s'appelle Milk Chicken, une des recettes du MFC Chicken Place. C'est un groupe qui nous vient d'Angleterre, ou précisément Londres ou ailleurs, je ne sais pas, je ne veux pas dire de bêtises, mais rock and roll basique avec saxo, orgue, enfin voilà, ils ont une super patate. On a eu l'occasion de les voir à Aulnoy-Aymeri cette année en compagnie de Barrance Whitfield en backing bands. Ouais.
1: Ah, c'est une super claque sur scène. Hein. C'est...
0: Ah, oui, oui.
1: Alors, tu peux pas dire rockabilly, c'est pas du rockab, c'est du rock'n'roll 50s, mais ça veut pas dire grand chose. En fait, ils prennent le meilleur de la fin des 50s et du début des 60s. Ils en font du rock'n'roll ultra fun, ultra dansant, drôle, plein d'humour, et puis avec une patate, mais alors une pêche absolument incroyable. Et, bonne nouvelle, ils seront en concert dans la région.
0: Tout à fait, au Béthune Retro.
1: Un autre groupe à mettre
0: après
1: sur votre calendrier.
0: Voilà. Les MFC Chicken, franchement, c'est l'année où il faut y aller.
1: Et bien entendu, également au festival Excelsior Rocks Festival dont on parlait tout à l'heure, puisqu'ils sont également programmés en milieu d'après-midi, à ne manquer sous aucun prétexte.
0: On en reparle aussi dans quelques instants, parce qu'il y a d'autres noms assez sympas au Excelsior Rock Festival. Mais on va continuer avec une nouveauté, une découverte aussi, au Shock Festival, un groupe australien sur la grande scène de Tijon, mais qui était également au Binic Festival cette année, qui est un grand festival de groupes australiens qui se passe sur la côte bretonne.
1: Nous ne sommes pas allés cette année, mais on a eu des très bons échos. Je pense que tu auras l'occasion d'en parler dans ton émission.
0: Mais en tout cas, voilà, ça nous donne l'occasion d'écouter les Straight Arrows avec leur titre Picking.

0: extrait de Bizarre Rendez-vous. C'était bien sûr les Roadrunners. Les Roadrunners qui, après leur concert anniversaire, 30 ans de leur dernier album à Paris, en novembre dernier, ça y est, ils ont annoncé leur nouvelle date pour l'automne prochain. Ils reprennent la route.
1: Tout à l'heure, on parlait des Liars, on disait qu'on devait passer un morceau par émission. Il y a à l'époque, quoi, quand on avait commencé nos émissions sur PFM, je pense que Roadrunners ont dû passer deux fois plus, voire trois fois plus que les Liars. Quoi.
0: Oui, non, mais à un moment donné, on s'est arrêté aussi parce que ben voilà, ils ont
1: parce que le groupe
0: a
1: arrêté aussi.
0: Ouais, ouais, ouais. Tout à fait. Et donc, ben, les Roadrunners seront le 31 octobre au 106 à Rouen et avec.
1: Howling Jaws.
0: Et voilà, c'était en ça. Voilà, il y avait une image, je me suis dit, mais s'il passe avec un autre groupe, alors ça va être une soirée d'enfer, encore une fois. Donc, prenez vos billets aussi, allez
1: Rouen,
0: passer un week-end à Rouen. Ouais, ça

0: peut être sympa. On enchaîne avec une des têtes d'affiche du Excelsior Rock Festival qui ont fait, ils ont fait tout, c'est un duo, hein, frères et sœurs.
1: Alors c'est frères et sœurs, ouais. Et bon, sur scène c'est un trio avec un batteur ou une batteuse à géométrie variable, disons que ils embauchent, qui est disponible pour jouer avec eux. C'est un jeune groupe anglais qui fait beaucoup parler de lui depuis quelques mois maintenant, qui s'appelle les Molotovs. Et en gros, qui a repris le rock'n'roll mode des 60s, là où The Jam l'a arrêté dans les années 70-80, c'est-à-dire le revival mode. Ils ont été d'ailleurs adoubés par l'ex-leader de... j'ai oublié son nom, Wheeler. J'ai oublié son prénom du coup. Voilà, c'est un groupe mode actuel. Il joue à fond sur les codes british avec le drapeau, l'Union Jack mis à toutes les sauces et tout. C'est très très dynamique sur scène. Moi j'ai une petite restriction encore pour l'instant par rapport à l'album. Je trouve que c'est très très bien fait, mais c'est peut-être un petit peu trop décalqué. Donc j'attends de les voir sur scène. Bon, ce que j'ai vu en vidéo, après, ça a l'air pas mal. Ils reprennent aussi des trucs genre les Bangles, par exemple. Donc
0: et
1: ça, c'est
0: les commentaires sont soit bons, soit mauvais. Donc c'est à nous de faire
1: se fera une opinion le 22 août à Jette. Donc pour ce fameux festival gratuit, on le rappelle, qui s'appelle Excelsior Rocks Festival, un festival issu en fait d'une programmation qui se fait régulièrement dans des cafés dans les banlieues de Bruxelles. Et on a vraiment hâte de découvrir ce nouveau festival de rock'n'roll sur une petite place tout à fait charmante. On sera à l'ombre, il y aura sûrement des bonnes boissons houblonnées à la belge et on se fera plaisir avec plein de banques and roll. Les Molotovs passent en tête d'affiche juste après les Kids dont on parlait tout à l'heure.
0: Et puis des groupes pas connus pour ma part, Muck and the Myers et les Rancards.
1: Alors, Muck and the Myers, c'est un groupe garage des 80s, 90s, en fait un groupe vétéran aussi, arrangé dans le revival garage punk très bien foutu. Les Rancards, tu veux en parler
0: C'est la chanson française, mais apparemment ils vivent à Barcelone et un peu en Angleterre aussi.
1: La chanson française.
0: Ils chantent en français.
1: Oui, mais c'est pas de la chanson française.
0: Non, c'est
1: yéyé revisité garage punk. Oui. Et on a surtout envie de les voir parce qu'on adore leur batteur. Surtout quand il n'est pas batteur. Ouais, c'est Yankee, bien sûr.
0: Yankee, ouais, qu'on passe régulièrement.
1: Qu'on passe régulièrement dans ton émission.
0: Et donc, sans plus attendre, les Molotovs avec Today's Gonna Be Your Day.

0: Ouais, les Molotov, donc avec un super titre. Today's gonna be our day. On va terminer quasiment l'émission avec une proposition de sortie cinéma d'un superbe film qui a une superbe aussi une bande son. Puisque le premier morceau qu'on va entendre, c'est celui qu'on va proposer dans quelques instants, Tommy James and the Chandels, le morceau Money Money, parce qu'il apparaît dans la BO du film américain. De Cole Wembley qui s'appelle Sur la route d'Omaha.
1: Super film.
0: Magnifique film et qui a le titre juste de Omaha en américain. Avec une superbe interprétation de deux enfants incroyables. C'est Molly Bell Wright et Wyatt Solis et leur papa qui est joué par John Magaro. C'est vraiment époustouflant.
1: Un super road movie, pas bavard du tout. Vraiment
0: pas,
1: très bien.
0: Pas gay, c'est pas là que vous allez vous détendre, mais en tout cas une interprétation et encore des paysages américains, même si on va pas forcément vers le beau, mais en tout cas il y a des beaux moments de vie, de partage en famille. Sous un thème dramatique, mais voilà, je vraiment vous propose ce film pour l'été. Et on termine l'émission quasiment avec donc Tommy James and the Chandels. Bye bye à tous.
1: Ciao. Salut Daphné.
0: Vous êtes toujours sur l'antenne de Radio PFM et vous écoutez Faster Pussycat.

0: Vous êtes curieux de musique, et bienvenue dans Variations sur PFM. Salut à tous. Aujourd'hui, largement consacré aux groupes et artistes des années 80 avec Sam qui est présent. Salut Sam.
1: Bonsoir Bernard, bonsoir tout le monde.
0: Comme chaque fois que tu passes chez nous, et bien tu viens avec quelques CD, disques et MP3 des artistes qui ont squatté les charts anglais. Et oui. Tu as choisi quelle période cette fois-ci?
1: Eh bien, je te retourne la question, quelle période?
0: Ah, eh bien, c'est mars 1980.
1: Voilà.
0: Alors, au programme.
1: Alors, ça va être assez éclectique, hein, puisque j'ai choisi, il y aura des artistes de pop-rock, de hard-rock également, du disco, voilà, et puis du ska. Donc, une émission variation qui porte bien son nom.
0: Et on va commencer par une chanteuse qui me fait penser à une chanteuse allemande.
1: Oui, ben voilà.
0: Elle est extravertie de la même manière. Elle s'appelle
1: Lane Lovitch, qui est moins connue que Nina Hagen, mais qui a un peu la même chose, c'est-à-dire un look un peu excentrique, et, des tenues farfelues, un maquillage très accentué. Et voilà, une personnalité, quoi.
0: Une personnalité avec une voix exceptionnelle.
1: Voilà, on peut le dire. Donc, que dire de Lane Lovitch? Eh bien, elle est née aux États-Unis, à Détroit, dans le Michigan, et elle migre en Angleterre, à Hull, dès l'âge de 13 ans. Et en 1975, eh bien, elle rejoint le groupe The Diversions, inconnu au bataillon. Et puis après, alors, à grande surprise, elle collabore avec Marc Cerrone.
0: Ah oui?
1: Eh oui, Marc Cerrone, le roi du disco.
0: Ouais, français.
1: Donc, à l'écriture des paroles du titre Supernature. La collaboration avec Steve Records s'étend sur les trois albums, Lucky Number en 1978, Flex en 79 et No Man's Land en 1982. Elle créera ensuite son propre label qui s'appelle le label Flex Music. Alors, elle aura composé au total 5 albums et quelques compilations. Voilà, on la retrouve donc en mars 1980 à la 50e place, tout rond, et avec le titre What Will I Do Without You, Lane Lovitch.

0: Lenovich spécial mars 80 dans Variation avec Sam.
1: La Nina Hagen américaine.
0: Américaine, ouais, c'est ça.
1: Version US. Le groupe suivant, il n'est pas américain, il est originaire de Wimbledon, donc en Angleterre évidemment. Il s'est formé en 1977 et s'est séparé en 1981. C'est un duo constitué de Geoffrey Downes et Trevor Horn. Ils ont composé un titre mondialement connu.
0: Le tube planétaire.
1: Voilà, Video Killed the Radio Star. On parle bien sûr de The Buggles. Donc ils se sont rencontrés les deux en 1976 et ont sorti un premier album, The Plastic Age, en 1980. Donc composé pendant la tournée de promotion de justement Video Killed the Radio Star. Alors, rapidement, en 1980, donc les Buggles travaillent sur leur second album. Eh bien, lorsqu'ils se voient proposer de rejoindre le groupe de rock progressif Yes.
0: Tout à fait, alors, pour remplacer Ian Anderson.
1: Oui, voilà, c'est ça, tout à fait, qui venait de quitter le groupe. Et donc, les deux, de Buggles, comme ils étaient particulièrement fans de Yes, ils ont accepté. Et donc, ils ont mis entre parenthèses la carrière des Buggles pour rejoindre Yes. Jusqu'en 1982, la date de séparation de Yes.
0: Ouais, c'est surprenant. Hein.
1: Ouais, tout à fait, parce que ça correspond pas au niveau style musical, mais bon.
0: Comme quoi, ils étaient assez éclectiques. Hein.
1: Ouais, tout à fait. Ouais. Donc, suite à la séparation de Yes, eh bien, les Buggles se sont reformés, sauf que le Geoffrey Downes n'a pas désiré poursuivre l'aventure plus que ça. Donc, le second album de Buggles a été, j'allais dire, quasiment exclusivement composé et produit par Trevor Horn lui-même. Et il n'aura pas le même succès que le premier. Premier dont on découvre un titre qui se classe à la 48e place. Ce n'est pas Video Kill the Radio Star, c'est Clean Clean, les Buggles sur Radio BFM.

0: terminerons par cette belle nappe de synthé.
1: C'est un petit peu kitsch hein, maintenant, je trouve.
0: Un petit peu. C'est vrai que ça date un petit peu au niveau. Mais ça, ça se réécoute encore. Hein, avec plaisir. Alors, on peut rappeler que Trevor Horn, le chanteur, est un des deux compositeurs de ce groupe après une bonne carrière de producteur, surtout avec la maison de disques ZTT, avec qui il a signé
1: Frankie Ghost Hollywood,
0: Propaganda, Art of Noise,
1: un paquet de bons groupes. Ouais.
0: Il y a aussi une petite information que j'ai découvert il n'y a pas longtemps, c'est Hans Zimmer qui est compositeur de musique de film. Il était dans le groupe au tout début.
1: Des Buggles,
0: c'était au clavier. Et on peut le voir sur le clip, le célèbre clip avec le tube, qui est derrière justement avec ses claviers. Et il a composé entre autres un des films que j'aime beaucoup, Interstellar, mais il a fait énormément, Roi Lion, plein de films.
1: Très actif.
0: Ouais. Alors on va changer de style là cette fois-ci.
1: Ah carrément, là on oublie la new wave et le son un peu comme ça, synth pop des Buggles.
0: On va sortir le cuir,
1: bande de graisseux.
2: C'est Zegut, je crois qu'il parle.
0: Tout à fait. Voilà.
1: Et donc on va évoquer un bon hard rock, même si je suis loin d'être un spécialiste, mais voilà, ça fait partie de ce qui se passait dans les années 80. Le hard rock avait une grande place même dans les classements, en France également. Ouais. Avec le groupe dont Saxon, que dire de Saxon? Eh bien, c'est un groupe qui est formé en 1976 à Barnsley en Angleterre par le chanteur donc Peter Byford et le guitariste Paul Quinn. Donc tous deux venant du groupe Coast, avant de se rebaptiser au nom très élégant Son of a Beach, que je ne traduirai pas. C'est en 1978 donc que Son of a Beach devient Saxon.

Une tournée d'ouverture très remarquée aux côtés de Motorhead pendant la tournée Bomber. Et bien le groupe sort son deuxième album, Wheels of Steel, suivi de très près par un troisième, Strong Arm of the Law. Et bien ces deux albums rencontrent un succès important en Angleterre et aussi ailleurs, surtout donc grâce au titre Wheels of Steel qu'on découvre tout de suite.

0: on répète dans le public. Saxon sur FFM. Dans Variation avec Sam pour évoquer les groupes des années 80 et particulièrement le classement des charts anglais de mars 1980.
1: Un autre groupe des années 80, c'est The Selecteur. Selecteur, c'est un groupe donc britannique, formé à Coventry en 1979. C'est un groupe de ska. Ska, c'est un mouvement qui est apparu à la fin des années 79, je dirais, dont faisaient partie les Selecteurs. Il y en a eu d'autres, hein, les Specials, The Madness ou The Beat.
0: Un mouvement très bref, hein, rapide.
1: Ouais, comme le punk, en fait, c'est ça.
0: Ça a duré un an
1: à tout casser, ouais. Et donc ça a été caractérisé par le mouvement Two-Tone. Two-Tone, c'est deux tons, c'est-à-dire blanc et noir. Pourquoi ? C'était pour lutter un peu contre le racisme aussi, voilà, puisque les blacks à l'époque n'étaient pas forcément très bien considérés. Donc ce mouvement a participé à lutter contre le racisme, voilà. Et The Selecteur, eh bien, c'est un groupe qui se fait connaître au grand public avec le titre On My Radio, qui a eu également succès ici chez nous, hein, en France, en novembre 1979. Dans la foulée, eh bien, sort leur premier album Too Much Pressure, hein, sous le label Two Tone. L'année 80 est marquée par le succès de titres comme Three Minute Hero ou Missing Words. On les retrouve donc à la 34e place, justement, avec ce titre Missing Words de Selecteur.

0: Du ska aussi sur PFM, près du hard rock, avec le groupe Selecteur.
1: Et oui, et avant du disco,
0: oui.
1: Est-ce que tu as revêtu ta tenue, ton costume pas de def et ta belle chemise des années 70, Bernard?
0: Je n'en ai plus, malheureusement. Ça fera encore un bel effet avec ces grandes, comment on appelait les...
1: Pellatarte, l'école Pellatarte.
0: Voilà. Ouais, voilà. Ouais. Dommage.
1: Mais bon, ça reviendra. Hein.
0: Ouais, ça reviendra. C'est la mode tourne et on revient un petit peu à la même chose par moment.
1: Donc il y a un groupe de disco qui fait parler de lui encore en 1980, c'est The Brothers Johnson. Donc The Brothers Johnson, c'est un groupe américain issu de Los Angeles, composé de George Johnson et Louis Johnson, d'où le nom Brothers Johnson, les frères Johnson. Donc les deux frères, eh bien, ils ont commencé leur carrière musicale au lycée avec leur frère aîné. Ils étaient donc trois. Tommy et leur cousin, donc c'est une affaire de famille en fait, Alex Ware. Donc ils forment ensemble le groupe Johnson 3 plus 1 et celui-ci, eh bien, il obtient de très bonnes notes dans le monde de la soul à Los Angeles au début des années 70. Ils accompagnent d'ailleurs régulièrement des artistes comme The Supremes, The David Ruffin, etc. etc.
0: Ah oui,
1: donc, ouais, des petites pointures. George et Louis, eh bien, ils décident de continuer en duo et ils se feront remarquer par Quincy Jones, ce qui est pas mal, hein, qui les fera signer donc, chez AM Records et d'enregistrer donc, là, leur premier album en 1976 qui marchera très très bien aux États-Unis. Donc succès identique avec l'album Light Up The Night, dont le titre Stomp, on va diffuser en quelques instants. Omniprésent sur les pistes de danse en 1980, donc donne à George et à Louis leur troisième et dernier numéro 1. La boule à facettes, c'est parti.

0: Vous êtes sur le 99.9 Radio PFM, les années 80 évoquées avec Sam et particulièrement mars 1980 avec ce groupe canadien. J'avais les deux albums canadiens et les deux Martha qui chantaient, c'est ça hein?
1: Oui, c'est ça, oui, absolument. Ouais, c'est un groupe originaire de Toronto, donc au Canada. Il s'est formé en 1977 et d'ailleurs, il est toujours actif. Ils font encore des tournées là-bas. Ouais. Donc la formation d'origine se compose autour de la chanteuse Martha Johnson. Ils ont signé sur le label Virgin en Angleterre et ils ont enregistré donc leur premier album, Metro Music, en 1979. Et Echo Beach, qu'on vient d'écouter, ça a été en fait ce qui les a propulsés voilà, sur la... Le devant de la scène et des classements en Angleterre notamment. Donc il y a une tournée qui a suivi et puis ils sont toujours là. Sauf qu'ils ont changé leur nom en c'est plus Martha and the Muffins, c'est M plus M.
0: Ah bon.
1: Les deux M.
0: D'accord.
1: Voilà, c'est ça.
0: Pourquoi pas hein.
1: Voilà, ils ont donc 10 albums à leur actif.

0: L'artiste français Barba Gallo, qui est le batteur du groupe australien Tame Impala.
1: Eh oui,
0: que tu affectionnes particulièrement.
1: Ah ouais, j'aime beaucoup Tame Impala, ouais.
0: Qui est passé juste avant cet artiste, et puis il y avait aussi On dans les artistes au moment où nous sommes quittés. Et puis je vous propose la Tears for Fears, Mad World, le groupe qui propulse ce groupe dans les charts à l'automne 82 avec le premier album que tu connais.
1: Ouais, Pell Shelter, je crois, c'est ça?
0: Alors non, c'est The Hurting.
1: Ah, The Hurting,
0: ouais,
1: oui,
0: voilà,
1: c'est vrai.
0: Qui sortira en mars 83, qui sera classé numéro 1 au Royaume-Uni. Ensuite, le groupe continuera sa route avec de nombreux albums. Mad World, c'est avec Tears for Fears sur PFM.

0: Mad World, Tears for Fears sur TFM.
1: Que de souvenirs.
0: Ah ça. Donc groupe qui a connu du succès par ici, côté, de l'autre côté de la Manche en France et même à travers le monde. Ça a été plus difficile pour le groupe Blanc Mange, qui est un duo des années 80.
1: Ouais, ouais, ouais.
0: Puisque la notoriété n'a pas dépassé
1: les frontières
0: de cette île qui est le Royaume-Uni.
1: Ouais.
0: Donc c'est deux étudiants dans l'art, Nae Arthur et puis Steven Lasgam. C'est un son très électro que vous allez découvrir dans quelques instants. Alors les deux albums les plus intéressants pour moi, c'est les deux premiers, c'est Happy Families en 82 et Mange Tout en 84. Leur carrière s'arrêtera
1: peu après.
0: En 87. Mmh. Et puis ils se retrouvent 21 ans plus tard en 2008, mais bon, la seconde période, on peut l'oublier. Donc on va faire un petit retour sur le premier album Happy Families avec ce titre Living on the Ceiling de Blanc Mange, et sur ce titre que nous allons quitter. Et à une prochaine fois.
1: Avec plaisir. Bonsoir tout le monde.
0: Et un bon week-end.

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0: Bonsoir à toutes, bonsoir à tous et bienvenue dans l'émission L'Envolée, comme tous les vendredis soirs de 19h à 20h30 sur Fréquence Paris Pluriel. Alors L'Envolée, c'est quoi ? L'Envolée, c'est une émission qui lutte contre tous les lieux d'enfermement, donc les prisons, mais aussi les lieux d'enfermement psychiatriques dont on a beaucoup parlé au cours des dernières semaines. Les prisons pour sans-papiers, donc les centres de rétention administrative, les lieux d'enfermement pour mineurs, etc. Cette lutte, elle se fait avec les prisonniers, les prisonnières et leurs proches, et donc L'Envolée, c'est aussi leur porte-voix à travers cette émission de radio et aussi à travers un journal. Donc on rappelle que les abonnements à l'intérieur sont gratuits et que les abonnements de l'extérieur servent à financer les envois à l'intérieur. Donc aujourd'hui, il y a pas mal de monde autour de la table.
1: Et oui, du coup, d'abord, il y a Inès.
0: Salut.
1: Il y a Richie, qu'on Salut. Est très heureux d'accueillir aujourd'hui. Et il y a Gabriel au bocal. Il y a Pierrot au téléphone qui va vous parler dans un instant. Et il y a Zéro aussi qui vous salue. Et on va donc vous rappeler rapidement les contacts.
2: Alors, pour nous écrire, c'est 1 rue de la Solidarité, 75 019 Paris, FPP. Pour nous appeler, vous pouvez nous laisser des messages sur le répondeur au 07 53 10 31 95. Vous pouvez aussi laisser des SMS et on est aussi dispo sur les messageries cryptées si vous voulez nous envoyer des SMS. Alors, l'émission de ce soir est en direct. Vous pouvez nous appeler au 01...
1: Non, vous ne pouvez pas nous appeler. Il y a des gens qui sont... Okay. Quand il y a des gens qui nous appellent, on ne peut pas nous appeler.
2: Autant mais, pour moi.
1: Vous pouvez utiliser notre numéro de portable dans lequel on peut vous répondre.
2: Alors, le site, c'est www.l'envolée.net. Le mail, c'est contact@l'envolée.net. Et le Insta, c'est l'envolée-journal.
1: Et du coup, on va...
0: On a une grosse émission de prévu.
1: Ouais, bonne émission. Ah, vas-y.
0: On va commencer par avoir un appel où on va revenir sur les luttes en cours dans la narcoprison de Condé-sur-Sarthe. Ensuite, on va lire une lettre de Kémy et ça va être le point de départ d'une longue émission avec Richie Thibault. Encore merci d'être venu sur la question de l'enfermement des voyageurs et donc les logiques carcérales qui se surajoutent avec des logiques racistes. Mais ça, ce sera pour la deuxième partie d'émission. Et donc, pour l'instant, on a quelqu'un au téléphone qui va venir nous parler de ce qui se passe en ce moment à Condé. Salut.
1: Salut Pierrot.
3: Bonsoir. Et bonsoir à Richie, c'est là, visiblement, c'est ça ?
0: Ouais.
3: Et voilà. Et Aurélie qui nous écoute sans doute, j'espère.
0: Yes.
3: Alors, qu'est-ce que vous avez dit en intro ? J'ai pas entendu, du coup, je suis désolé, j'avais pas le direct, du coup, je sais pas ce que vous avez dit.
0: On a dit qu'on allait parler des luttes en cours à Condé, notamment au QLCO.
3: Très bien.
0: Voilà.
3: Alors, petit rappel peut-être pour celles et ceux qui n'écoutent pas toutes les semaines, j'imagine. Les QLCO, c'est donc les fameux quartiers de lutte contre la criminalité organisée, officiellement lancés par Gérald Darmanin en campagne présidentielle pour lutter contre la dite le haut du spectre, selon cette formule qui ne veut pas dire grand-chose, de la criminalité organisée, dans lequel il a commencé à remplir donc la prison de Vendin-le-Vieil l'été dernier, prison à laquelle il y a eu des mouvements dont vous vous êtes fait l'écho longuement à L'Envolée.
0: Yes.
3: Et plus tard, en novembre, il a ouvert un autre quartier à Condé-sur-Sarthe, dans lequel il y a, à l'heure actuelle, qui est toujours pas plein, qui est plutôt plein à moitié, donc c'est toujours 40 et 50 prisonniers, là où il y a a priori le double de place. Et quartier dans lequel les conditions de détention semblent être et sont encore pires que celles de Vendin.
0: Yes, on en avait pas mal parlé dans une émission de L'Envolée et on en avait aussi beaucoup parlé dans le dernier numéro, donc dans le numéro 64 de toutes ces formes de torture et d'acharnement qu'il y a dans les narco-prisons en général, mais tout particulièrement à Condé.
3: Voilà, c'est ça. Et même, continue à dire narco-prison, continue à maintenir un peu la légende.
0: Ouais, ouais.
3: La légende de ce que serait cette prison, puisqu'en fait, c'est à peu près, comme le dit la loi, à peu près tout le monde...
2: Qui rentre dans la criminalité organisée.
3: Voilà, yes, qui rentre dans la criminalité organisée, qui peut se retrouver là-bas.
2: Et qui sont des quartiers à l'intérieur de la prison.
0: Oui, c'est les éléments de marketing de Darmanin pour justifier d'enfermer des gens. Enfin, oui.
3: C'est ça, et du coup, ça fait que se sont retrouvés quand même dans cette prison, contrairement à ce qu'ils espéraient aussi, sans doute, je pense. Pas que des gens complètement atomisés. Et autant cette prison, dont vous en avez longuement parlé, effectivement, est conçue pour créer des conditions de vie et des conditions de survie suffisamment difficiles pour mettre une pression terrible à 80% des gens qui sont là en préventive dans le cadre d'affaires diverses et variées, du coup, pour leur mettre la pression, pour obtenir aussi des informations, pour faire avancer les enquêtes, pour que les uns et les autres se balancent, etc. Donc, construite sur l'atomisation, vraiment, et sur l'individualisation, et malgré tout, et c'est ça qui est quand même très intéressant et très porteur d'espoir, d'une certaine manière, et bien les prisonniers à l'intérieur discutent et s'organisent et tentent de répondre à ces conditions de vie. Donc peut-être qu'on vous dit un petit mot de ces conditions de vie, pour comprendre aussi l'ampleur du mouvement qui s'est développé là-bas.
0: Ouais.
3: C'est donc des petites unités, les prisonniers sont à 4 ou 5, ce qui fait que l'administration pénitentiaire peut prétendre que c'est pas les conditions de l'isolement, puisqu'ils peuvent officiellement croiser en promenade 4, ou en activité 4 à 5 personnes. Dans les faits, il y a suffisamment peu d'activités et suffisamment peu de promenades à des horaires changeants en permanence qui font que c'est très difficile de discuter ou de construire des rapports quotidiens avec d'autres gens. Donc ça, c'est quand même la base. Et c'est le but, des horaires qui changent pour tout le temps. C'est-à-dire qu'il n'y a pas une activité à la même heure, il n'y a pas une promenade à la même heure, il n'y a pas moyen d'avoir un parloir à la même heure, etc., etc.
2: Et des doubles activités, enfin des trucs prévus en même temps, quoi. Tu dois choisir entre ton parloir et ta promenade aussi.
3: Absolument. C'est avec des options qui changent au dernier moment. Et pareil pour le truc central du téléphone. C'est-à-dire que donc très peu de personnes sont autorisées à être sur les listes de téléphone.
2: Ouais.
3: Et surtout les horaires tous les mois, voire tous les 15 jours, là ça dépend, là c'est tous les mois, le prisonnier reçoit les horaires auxquels il va avoir le droit d'appeler tel numéro cette semaine-là, et pendant les 15 jours ou les 3 semaines qui suivent. Donc ça nécessite de la famille qu'elle se réorganise en permanence, et très souvent évidemment c'est sur les horaires de travail, et c'est en journée. Donc pour les mamans seules avec les gamins, c'est triple charge mentale et triple bordel à réorganiser, c'est-à-dire passer son temps à dire à ses patrons ou à ses employeurs « Non, en fait, là, je suis malade, je m'occupe du petit ce matin. Le jeudi matin, ça va être dur, j'ai dû mettre une séance de kiné. » Pour réussir à assurer la demi-heure ou les 45 minutes de téléphone qui seront possibles cette semaine-là et la semaine d'après et les 3 semaines suivantes. Puis, rebelote, changement les semaines d'après. Donc, c'est une grosse pression qui est mise sur la famille, sur tout le monde. Et c'est la prison en général. Mais là, c'est multiplié par 10 toutes les questions de logistique, en fait. C'est-à-dire que le quotidien prend une place folle. Et ça, c'est un truc qui est très, très important à rappeler. Et dire que, c'est pas inventé d'hier, cette manière de fonctionner. C'est-à-dire que tous les pouvoirs autoritaires, dans toute situation totalitaire, fabriquent ce genre de contexte. C'est-à-dire, il faut pas que les gens puissent s'appuyer sur une routine, sur un quotidien qui dépend d'eux ou d'elles. Il faut que ce soit bouleversé en permanence. Voilà, c'était le cas, c'est le principe de l'organisation du ghetto de Varsovie, en vrai. Et ben là, c'est le principe d'organisation des QLCO. Et c'est important, c'est vraiment important de le regarder comme tel. Et donc, évidemment, les prisonniers déposent des recours, se battent, etc. Tous les recours sont rejetés là-dessus. Donc là, il y a un mouvement qui a commencé début mai et qui a impliqué la moitié à peu près des prisonniers du QLCO. C'est-à-dire au moins 4 des unités où ils sont 4 ou 5. Donc c'est beaucoup.
2: C'est énorme.
3: Il y a des revendications collectives qui ont été écrites, qui ont circulé, qui ont été complétées par tout le monde. avec des revendications qui vont de... Où la question précisément des horaires et de l'organisation du quotidien, elle est centrale dans toutes ces revendications. D'essayer d'obtenir des horaires fixes pour les coups de téléphone, d'essayer d'obtenir des horaires fixes pour aller au sport, de plus avoir effectivement de double activité au même moment, d'obtenir la possibilité de cantiner un truc d'avance, parce que là, ça faisait partie aussi des trucs complètement arbitraires qui ont été mis en place par l'AP, c'est-à-dire tu as droit à un gel douche, et il faut que tu aies fini ton gel douche et que tu le donnes vide pour pouvoir cantiner le suivant, donc pendant 3 jours ou 4 jours, ou 5 jours, en fonction du temps de la cantine, tu n'as plus de gel douche. Petite connerie, hein, comme ça, qui pourrissent absolument le quotidien. Donc là, possibilité d'obtenir deux trucs en même temps, voilà. Possibilité, ils ont accès à des casiers, c'est-à-dire qu'ils n'ont pas le droit de garder en cellule plusieurs bouquins, plusieurs DVD, plusieurs trucs comme ça, et ils doivent en fait les demander dans un casier qu'ils ont avec un maton qui est là pour leur donner. Mais s'il n'est pas là, ou si ils doivent l'emprunter, par exemple, s'ils veulent le filer à un autre prisonnier, il faut l'emprunter sous l'œil du maton, le prendre et le donner, et c'est considéré comme le truc que tu as pris cette semaine-là. Donc bon, enfin bref, c'est des enfantillages, en fait. C'est une infantilisation permanente sur tous les actes de la vie quotidienne qui fait que chacun doit être encore plus dépendant que dans n'importe quelle détention du bon vouloir du surveillant. Donc voilà, il y avait des revendications sur l'accès à ces objets. Et puis, une revendication très importante, qui est... il y en a deux encore, je vais dire. Donc, une très importante sur la question du lien avec les familles, justement. Parce que tous les parloirs, donc, on le rappelle, sont derrière des vitres hygiaphones. Donc, il n'y a pas de contact physique. Ils ont lieu, pour le prisonnier, après une palpation en sortie de cellule, un passage de frites, tu sais, la petite poêle à frire dessus, puis fouille intégrale à nu dans une pièce avec une procédure infinie de fouille particulièrement humiliante avant de se retrouver derrière une vitre, c'est-à-dire avant de se retrouver dans un endroit où il n'y a pas de contact direct possible. Et pour la famille de l'autre côté, ces passages dans le détecteur à ondes millimétriques, là, le pomme, là, on appelle ça comme ça, qui décrète hyper facilement que des gens ont des trucs sur eux, quels qu'ils soient. Donc là, ça a été jusqu'à des protections menstruelles de femmes qui se retrouvaient à faire sonner la machine et qui leur interdisaient l'accès à la détention. Voilà. Donc c'est ça. Donc des deux côtés, c'est un parcours du combattant pour réussir à se voir derrière une vitre hygiaphone. Ce qui fait qu'il y a énormément de familles et énormément de proches qui renoncent, et c'est le but, hein, évidemment, qui renoncent à ces moments qui sont pas des moments d'intimité, qui sont des moments très coûteux, en fait. Et donc là, ils ont dit, bah très bien, vous nous faites la misère à cet endroit-là. Du coup, nous, en revendication principale, on exige d'avoir des visios avec nos familles. Qu'on puisse au moins voir nos gamins, quitte à les voir derrière une vitre, qu'au moins je puisse les voir à un moment où je suis dans ma cellule, en visio, face à lui, au moins une demi-heure par semaine.
1: Sachant peut-être qu'il faut rappeler que, un truc qu'on n'a pas dit, pardon, que tous les surveillants sont cagoulés, et notamment que à tous les endroits de la détention, partout, tout le temps, et du coup que même les enfants qui viennent voir leurs parents, leur père au parloir, en fait, voient des hommes avec des cagoules, en fait, ils voient que ça, et c'est particulièrement traumatique pour eux, et du coup la visio, ça permettrait aussi de voir, en fait, ton gosse sans voir des matons cagoulés.
3: Exactement. Et tu fais bien de préciser ça, parce que ça fait partie des choses, mais ça c'est un point qui sera, je pense que vous en reparlerez longuement plus tard au mois de juin, en invitant justement des proches et des familles de gens qui sont à Condé, qui vous détailleront ça beaucoup plus. Mais dans ce fameux portique à ondes millimétriques, lorsqu'un individu, comme dit la loi, fait moins de 100 cm, c'est-à-dire moins d'un mètre, il peut pas être détecté dans ce truc. Donc il est palpé. Ce qui veut dire que des bébés, en fait, hein, parce qu'on parle d'enfants qui ont 2 ans, 2 ans et demi, moins de 2 ans, entre 2 ans, enfin jusqu'à 3 ans, ils font pas un mètre, en fait. Donc ils sont palpés par des hommes et des femmes cagoulés qui disent juste des mots. Et c'est particulièrement traumatisant pour les gamins. Donc effectivement, obtenir ce truc-là, on pourrait se dire, putain, c'est une visio, c'est-à-dire on est déjà... C'est un recul par rapport à ce que c'est qu'un parloir. Mais en fait, c'est dire à quel point les parloirs qui restent sont des endroits de souffrance pour que des prisonniers revendiquent le fait de voir les gens derrière un écran. Vous voyez ce que je veux dire ? Ça dit tout au contraire en creux la violence qui est subie par les gens et par leur famille, quoi. Donc, je fais vite, mais en gros, cette revendication, elle est centrale dans ce mouvement. Et il paraissait hyper difficile que la direction le lâche. Parce qu'en fait, légalement, il n'y a rien qui permet ce truc-là. C'est censé vraiment être des prisons verrouillées. Ils ont précisément dit qu'il n'y aurait pas ce genre de truc. Donc, c'est ça le troisième point. Et le quatrième point, c'est un truc qui est aussi très important, qui est que cessent les agissements d'une poignée de surveillants particulièrement virulents. Et ça, ça fait référence à quelque chose dont vous avez aussi parlé à cette antenne, qui est une équipe de surveillants particulièrement radicalisés. Et j'emploie le mot radicalisé à dessein, parce que c'est des gens qui assument des positions politiques radicales, d'extrême droite, identitaire, nazis, et ils le disent eux-mêmes, qui tapent aux portes en criant « c'est nous les nazis, ici c'est le Troisième Reich, ici c'est chez nous », voilà, qui ont en charge en particulier le MITAR, donc le quartier disciplinaire du QLCO, mais qui tournent aussi en détention, en fonction de des horaires, des affectations, etc. Et qui ont dans le nez un certain nombre de prisonniers à qui ils mettent plus ou moins la misère. En fait. C'est ça. Donc là, collectivement, tout le monde a dit « bon, il faut que ces mecs, ils dégagent ». Mmh. Donc voilà, ça c'est le tableau de ce qui a été demandé par ce mouvement. Comment ils ont lutté ? Ils ont arrêté de cantiner, c'est-à-dire qu'ils ont arrêté de cantiner des télés, ils ont arrêté de payer les télés, arrêté de payer les frigos, arrêté le plus possible les cantines, refusé de se mettre sur les lignes rouges qui sont dans les cellules, où ils doivent se mettre automatiquement dès que les surveillants le demandent de l'autre côté de la porte. Ils ont arrêté de faire ça. Ils ont arrêté de sortir pour des mouvements. Et puis ils ont déposé un recours collectif aussi, par le biais d'un avocat. Avant que d'autres, il y ait une autre phase qui commence quelques jours plus tard, enfin là, qui est tout récente, où il y a eu en plus une plainte au pénal pour dénoncer la violence de ces surveillants. Donc tout ça en même temps, on va dire, hein, en 3 semaines, quoi. Un mouvement d'action directe, une plainte administrative et une plainte au pénal. Donc c'est assez costaud. Le directeur a été obligé de recevoir du coup une délégation de prisonniers. Il a reçu du coup un collectif de prisonniers, ce qui est aussi assez rare quand même. Et il a lâché, officiellement, il a lâché, enfin officieusement pour le moment, il a lâché sur un certain nombre de points. Officiellement, il s'est engagé à rendre plus facile un certain nombre de trucs très pratiques dont je ne vais pas faire le détail maintenant, on n'a pas le temps. Il se serait engagé à rendre certains horaires fixes, notamment le sport, voilà, et des sorties en promenade, ce serait à voir. Il se serait engagé à éloigner au moins partiellement une partie des matons violents, enfin les plus violents on va dire, et les plus radicalisés. Donc là, ce qui fait qu'il y a déjà pas mal de matons qui tirent la gueule là, à l'heure actuelle, parce que jusqu'à maintenant ils étaient en mode bah effectivement ici c'est chez nous, c'est une prison expérimentale, on nous a dit qu'on avait face à nous le haut du spectre de la délinquance que tout le monde déteste, donc on peut leur faire dire ce qu'on veut et on peut expérimenter un peu ce qu'on veut. Et là ils se prennent un tout petit peu dans les dents un truc qui leur dit bah en fait les gars vous n'allez peut-être pas pouvoir continuer à faire ce que vous voulez comme vous voulez, quoi.
1: Ouais, puis surtout...
3: Et le dernier truc sur lequel la direction a dit réfléchir à faire quelque chose, c'est cette histoire de visio avec les familles, quoi. Et tout ça c'était donc suspendu à une note qui devait confirmer tout ça début juin. Cette note n'étant pas arrivée, les prisonniers se disent prêts à reprendre leur mouvement. Voilà.
1: Mouvement qui leur met grandement la pression, parce que justement, en fait, ces prisons d'Armanin, elles sont faites pour isoler les gens, pour en fait les rendre plus fragiles par le fait de faire souffrir leurs proches. En vrai, ce que montrent ces prisonniers et le mouvement collectif de ces prisonniers, c'est qu'en fait ça marche pas tant que ça. Enfin, et en fait, en tout cas, les prisonniers inventent des nouvelles façons. Quand on peut pas faire de blocage de promenade, en fait on bloque notre cellule, on se met pas sur la ligne, on va en fait refuser tout le peu de distraction, de divertissement qu'on peut avoir dans une cellule. Et du coup voilà, trouver les manières en fait de faire chier l'administration pénitentiaire. Et en vrai ils y arrivent, donc enfin voilà, on espère que...
3: Disons qu'ils s'y attendaient pas du tout,
1: ouais.
3: De l'autre côté, là, je pense. Enfin, vraiment, ils pensaient pas que ce serait aussi... Ils pensaient qu'ils avaient déjà désamorcé parce qu'ils ont fait venir une journaliste il y a quelques mois pour constater que tout allait bien. En fait, il y a eu un article du Figaro qui était sorti, qui était très critique sur la gestion de la détention. Du coup, ils avaient fait venir une autre journaliste du Figaro, très connue pour être sur des positions très sécuritaires et très pro-administration, qui avait écrit un papier où elle manipulait à peu près tous les gens qu'elle avait interviewés pour faire dire que finalement tout allait bien dans cette prison. Ils pensaient qu'ils avaient un peu éteint ce truc-là. Et puis surtout, tous les recours administratifs n'aboutissant pas, c'est-à-dire qu'il y a un blocage absolu à cet endroit-là, ils disent, vous voyez, c'est la preuve qu'on est dans les clous et que la prison fonctionne comme on nous a demandé.
4: La détention est légale, quoi.
3: Voilà. Donc, tout est légal, donc il n'y a pas de raison. Bon, bah là, tout a beau être légal, eh bien, ça n'empêche que la bagarre a lieu et que les prisonniers sont très clairement déterminés et qu'ils sont très soutenus à l'extérieur. Et ça joue aussi, et c'est là-dessus que peut-être il faut finir, justement, avant cette émission que vous ferez avec les proches. C'est aussi un élément hyper important, on le sait, que les proches et les familles à l'extérieur soient résolues et combatives ensemble, parce que ça change complètement la donne, quoi. Ça change complètement la donne. Et là, il y a... L'administration fabrique les conditions d'une solidarité concrète entre les gens à l'intérieur et entre les gens à l'extérieur. Ça ne veut pas dire que ce n'est pas coûteux, hein. Attention. Ça ne veut pas dire que tout ça n'est pas très très dur à vivre pour tout le monde. Néanmoins, là, la bagarre collective, elle a plutôt redonné du sourire pour le moment.
4: Bah, tant mieux, enfin, de toute façon, on continuera de relayer... ce qui se passe à Condé et justement la parole des proches qui sont à l'extérieur et qui continuent de se mobiliser, qui continueront de le faire encore plus dans les prochains temps. Et ouais, je pense que l'essentiel, c'est aussi en fait l'administration pénitentiaire cherche aussi à individualiser les situations. On se rend compte en fait qu'à Condé, il se passe des choses de manière systématique, les refus de parloir en fait à cause de quelques minutes de retard. Enfin voilà, on se rend compte que en fait le truc des serviettes hygiéniques, ça arrive à plusieurs personnes. Enfin voilà, en fait, de se mettre, de se parler, de mettre en commun les infos de ce qui s'y passe, en fait, ça permet aux proches de se rendre compte que c'est un truc qui dépasse leur individualité. Et du coup, on fera une émission prochainement justement sur où on relaiera leurs paroles et qu'est-ce qu'on leur fait subir à Condé, qui est particulièrement vénère. Et voilà.
3: Je sais pas si t'avais quelque chose. La compréhension de ce qui est structurel nous donne prise sur le réel, en fait. Et au lieu de se sentir écrasé tout seul ou toute seule, on comprend ensemble une situation et le fait de... C'est le premier pas vers la capacité à agir dessus et à se bagarrer, quoi.
4: Ouais, c'est le premier pas pour commencer à résister. Et puis, c'est ce que montre ce mouvement de prisonniers à Condé, quoi. C'est qu'en vrai, même dans les situations les plus terribles, les prisonniers résistent, en fait. Et ils continuent à le faire.
3: On ne peut pas tout enlever à des humains, en fait.
4: C'est ça, exactement.
3: On ne peut pas tout enlever et il restera toujours une humanité et de la dignité derrière ça.
4: Mais du coup, c'est d'autant plus important pour les personnes qui sont à l'extérieur de relayer en fait, ce qui se passe dans les QLCO, ce qui se passe, en fait, ce que les prisonniers mettent en place comme mouvement de résistance. Et en fait, d'en parler autour de vous et de faire du bruit autour de ça, parce qu'en fait... c'est aussi parce que ces luttes, elles ont un relais à l'extérieur que en fait, ça fait aussi chez l'administration, que ça fait chez Darmanin et tous ces gens. Et donc, faut qu'on continue de se faire le relais de ces luttes-là, quoi.
3: C'est ça. Peut-être dire un dernier mot là-dessus, précisément, qu'il y a des gens qui ont écrit, là, un petit peu, à l'administration pénitentiaire, sous forme de mails, sous forme de lettres, sous forme de coups de téléphone, au moment où le mouvement avait lieu, là, et puis jusqu'à ces jours-ci, j'ai encore appris qu'il y avait des gens qui avaient appelé, là. Ce qui fait que en permanence, c'est des petits rappels en fait à l'administration pénitentiaire en disant OK, vous êtes l'administration la plus muette, la plus discrète, la plus secrète de ce pays. Vous bénéficiez du fait que personne ne vous regarde. Bah là, et le QLCO est censé être l'endroit qu'on regarde encore moins, à part quand on y met une caméra pour faire de la publicité. Et ben là, il se trouve qu'il y a des gens qui ont pas mal appelé. Et du coup, évidemment que là, l'administration est obligée de dire bon, qu'est-ce qu'on fait de cette situation quand on est regardé, quoi. C'est pas tout à fait pareil que de faire ça dans le silence et dans le noir le plus total. Ça change pas fondamentalement les rapports de force, mais ça change un petit peu des opportunités d'action.
4: Ouais, puis au moins sur leur temps de travail, ça fait chier les matos. En vrai, ça les emmerde vraiment si vous appelez à compter, si vous envoyez des lettres. Enfin voilà quoi. Je pense à individuellement, c'est un truc qu'on peut faire à l'extérieur qui a un tout petit peu de
3: pas très impact. Coûteux.
4: C'est ça.
3: Voilà.
4: Bah merci beaucoup Pierrot.
0: Et on en reparle dans 2 semaines, a priori, avec l'émission des proches en lutte.
4: Ouais, le 19 juin, on sera en direct.
3: Ouais, carrément, c'est le 19, je crois, que vous avez
4: fait ça. C'est ça, le 19 juin en direct.
3: Et bien, c'est super de faire ça, merci beaucoup à vous.
4: Merci à toi d'avoir appelé.
3: Bonne émission, et puis vive les voyageurs et les voyageuses, hein, pour la suite.
0: Yes, et force à toutes les personnes en lutte à l'intérieur et à l'extérieur à Condé.
3: Absolument. Ciao à toutes.
4: Ciao.
0: Ciao. On va passer une petite musique.

0: Bonsoir à toutes, bonsoir à tous. Vous êtes toujours dans l'émission L'Envolée en direct. C'est d'ailleurs, on l'a pas dit, on avait dit qu'on le disait, on est en direct le vendredi 5 juin.
1: Et vas-y. C'était un son dédicace à Camille. Et du coup voilà.
0: Yes, et c'est aussi pour introduire du coup qui va être la thématique de cette deuxième grosse moitié d'émission, c'est-à-dire qu'on est avec Richie Thibault, qu'on remercie, et on va parler de l'enfermement des voyageurs, qui est un truc dont on ne parle pas souvent, même dont on ne parle pas du tout, je pense, à l'envolée, et qui est archi important. Donc, je ne sais pas si tu veux te présenter rapidement.
2: Bah, salut à tous, du coup pour faire court, donc, je m'appelle Richie, j'ai 22 ans et je suis un petit-fils, arrière-petit-fils et frère de voyageurs, voyageuses enfermés, hier comme aujourd'hui. Et c'est un peu le sens de ma présence.
0: Bah, vraiment, merci beaucoup à toi d'être là. Et pour commencer cette émission, comme on aime bien toujours commencer par des paroles de l'intérieur, là on a eu la parole de l'intérieur de Condé, mais relayée avec cette lutte. Là, pour introduire cette émission, on a une lettre de Kémy qu'on va lire, et en fait on va discuter un petit peu de cette lettre pendant la quasi-totalité du temps qui nous reste.
3: La lettre s'appelle « Être voyageur et en plus au Shtar ». Mesdames, messieurs, et oui, je suis voyageur Yenis et je vais essayer de vous raconter mon parcours de vie en espérant que ça vous aidera à comprendre ce que l'on subit en silence. J'ai 37 ans cet été. Ça fait 15 ans que je suis incarcéré, donc je vais vous raconter ma vie du dehors, mais aussi celle en tant que détenu longue peine, car la répression et le racisme contre nous, les voyageurs, voyageuses, et public à l'extérieur des prisons, mais aussi à l'intérieur des prisons. Oui, quand j'étais dehors, je partais tchor, voler, pour nourrir mes enfants. Vous allez me dire que j'ai qu'à trouver un job, mais le problème, c'est que les gadgets n'embauchent pas les voleurs de poules. Petit, j'ai vécu une descente de CRS et du PSIG sur le terrain qui m'a marqué à vie. J'étais tout gamin et un matin, on a vu deux bus débarquer à fond, suivis de quatre méganes. D'un coup, ils sont sortis avec les armes en main. Ils ont tout braqué, même nous les gosses, on était allongés sur le ventre. Et tout ça pourquoi ? Ils s'étaient trompés de camp, comme ils disent. Tous les garçons vont se reconnaître dans le prochain souvenir que j'ai et qui m'a marqué et coûté 48 heures de garde à vue. Encore une fois, c'est une histoire de tchour. Ma daronne était partie tchour dans les magasins pour de la nourriture. Un jour, les deux vigiles lui demandent de la suivre. Je me suis mis entre et j'ai demandé pourquoi. Ces fous m'ont poussé et m'ont agrippé. Et ont agrippé la daronne et lui ont dit « on va te fouiller à poil ». Eh ben, j'ai sauté sur eux. Un gadget a appelé les clistes, keuf, et j'ai fini en GAV. Mais la daronne est rentrée avec la bouffe qu'elle avait tchour. Je suis jamais allé à l'école et je ne regrette pas, car j'ai fait l'école de la vie. À 14 ans, j'ai pris mon indépendance car j'allais être papa. Au début, j'ai cherché un job honnête, mais j'étais pas narvalo. Je savais qu'à mon âge, je n'aurais pas de contrat, donc j'allais 10 caves chez les chefs de chantier pour savoir s'ils cherchaient pas de la petite main-d'œuvre au black pas cher. Mais à chaque fois que je disais que je vivais sur le terrain, ils m'envoyaient chier et me prévenaient que s'il manque un truc sur le chantier, ils m'envoient les clistes. Donc je suis allé chercher les lovés, argent, là où ils se trouvaient. Je suis allé me servir, je me suis fait prendre et à 14 ans, je suis entré en prison avant la naissance de mon fils. À cette époque-là, 2004, c'était pas comme maintenant. On en prenait plein la gueule par l'administration pénitentiaire, mais ils le faisaient discrètement. La loi française dit qu'un mineur incarcéré ne peut être placé au quartier disciplinaire avant 16 ans. Et ben moi, j'ai connu à 14, 15, 16, 17, 18, etc. Un voyageur, s'il veut bosser en prison, c'est compliqué. Soit tu galères plusieurs mois, voire années, pour avoir un poste convenable, soit c'est le voyageur qu'on envoie ramasser leurs poubelles ou carrément il te donne rien, ce qui arrive le plus souvent. En 2011, quand je suis sorti, un soir, je me suis fait contrôler par le PSIG, peloton de surveillance et d'intervention de la gendarmerie. Quand ils m'ont vu, ils m'ont demandé quelle famille, sédentaire ou sur les camps. J'ai donné mon nom en pensant qu'on était connus dans le coin et Ils vont faire tranquille et vite, et ben non. Papier de la bécane, je les ai pas. Assurance, je les ai pas. Ça fait longtemps que t'es sorti, tu les as volés ? Non, elle est neuve et j'ai tous les papiers sur le terrain. Ensuite, en 2012, je suis condamné à 4 ans ferme pour cambriolage, puis ma peine est prolongée, car j'ai pris ce qu'on appelle des peines internes. En gros, ma peine est passée de 4 ans à plus de 20 ans pour des violences sur surveillants et 2 prises d'otages pour essayer de me faire entendre et faire respecter mes droits. En 2016, mon vieux est parti et la juge a refusé que je participe à la cérémonie, car d'après elle, trop risqué. En vue du nombre de familles de la communauté des gens du voyage prévu. Mais pour éviter toute frustration du détenu, elle m'autorise la mise en pierre, assistée du noyau dur de la famille. Mais l'escorte du psy en a décidé autrement. Ils ont refusé que mes proches soient avec moi pour dire adieu à mon vieux. Quand j'ai vu ça, j'ai cash compris, j'ai voulu approcher mon vieux pour l'embrasser, mais les clistes m'ont chopé, jeté dans la voiture et ramené au shtar. Ça a duré 5 minutes, j'ai fini par faire une prise d'otage. Ici, quand je vais à la douche, certains ont osé me dire « On vérifie si tu voles pas les tuyaux en cuivre, c'est malheureux. » Mais maintenant, plein de voyageurs finissent en prison ou sous terre pour chi, rien. Faut que l'on se réveille, faut arrêter de subir en silence. Crions ensemble, stop au racisme contre les voyageurs et voyageuses. Et le racisme pur et simple, faisons-nous entendre, montrons-leur que nous ne sommes pas des statistiques et des faits divers, montrons-leur que nous sommes des êtres humains comme n'importe lesquels. Petit message pour les gadgets, arrêtez de regarder Incroyable Vie ou Mariage de Gitans, c'est du fake. Et oui, Love Story, c'était plus sérieux. Ce que je veux dire par là, c'est ne vous arrêtez pas aux préjugés ou aux clichés. Nous sommes mis à l'écart de la société, à côté d'une déchetterie ou d'un cimetière, et ça choque personne. Le pays des soi-disant droits de l'homme qui tente d'exterminer une majorité et tout le monde ferme les yeux. À la place, vous vous tirez dans les pattes. Unissons-nous toutes et tous. Gitans, Roms, Yéniches, Tziganes, Manouches, Algériens, Marocains, Tunisiens, Chinois, Gaulois, toutes celles et ceux qui subissent le racisme de l'État, faisons force, unis, pacifiquement, et faisons-nous entendre. Paix aux âmes de ceux qui nous ont quittés sous les balles ou les coups d'écliste. Force et honneur à ceux et celles enfermés, on est increvables. Le Niglo à la braise nous attend. Merci d'avoir pris le temps de lire ou d'écouter cette petite lettre d'un Yéniche au shtar. Dédicace à l'équipe et aussi à mon pral Richie. Big up à vous, Tchoum. PS, je vous conseille de lire le livre « Voleur de poules » écrit par Richie Thibault, un voyageur qui se bat pour nous. Je suis fier de le connaître et d'être son pral. Prenez soin de vous les amis, grosse pensée à toute l'équipe, on lâche rien, il n'y a pas d'arrangement. Kémy, voyageur et fier de l'être.
0: Eh ben, merci beaucoup Kémy pour cette lettre. Pour nous, c'était important de commencer cette émission, cette partie d'émission sur l'enfermement des voyageurs et des voyageuses, en lisant cette lettre de Kémy, qui est un correspondant de longue date de l'Envolée, un prisonnier longue peine qui est rentré pour 8 ans. Il était en prison pour mineurs et ensuite il re-rentre et il prend 8 ans et ensuite il fait plus de quasiment de 20 ans de placard, enfin de peine interne pour s'être révolté à l'intérieur. Et cette lettre, elle retrace du coup son parcours et comment en fait le fait que ça soit un voyageur, ça a impacté toute sa vie de son enfance et de sa vie sur les camps à aujourd'hui, qu'est-ce qu'il a subi en prison, à comment ça s'est passé notamment à la mort de son père. Et peut-être on voulait repartir du coup de cette lettre pour un peu parler de la situation, enfin l'enfermement des voyageurs et des voyageuses. Et en fait, qu'est-ce qui se passe spécifiquement par rapport à cette situation? Et je vais peut-être te laisser parler, toi, Richie, si tu voulais commencer par refaire un rapide petit historique un peu.
2: Bah oui, mais déjà dire que notre pral, comme il le dit, c'est-à-dire notre frère en manouche et en romanesque qui nous a écrit cette lettre, est quelqu'un de très vaillant, quelqu'un de très courageux et qui a pas le sang pourri, pour reprendre l'expression de ma grand-mère que j'aimais tant. C'est quelque chose de très important chez nous, c'est-à-dire que c'est pas quelqu'un qui se laisse marcher dessus, c'est pas quelqu'un qui se laisse écraser, c'est quelqu'un qui défend son honneur et en défendant son honneur défend l'honneur des siens. Et donc ça, c'est très important et c'est quelque chose dont je suis très fier et je pense qu'on est de nombreux voyageurs à être fiers du combat extrêmement vaillant et courageux qu'il mène depuis maintenant des années et des années, derrière les barreaux et derrière les murs de différents shtars, donc de différentes prisons. Shtar, ça veut dire ouchti les peines sur la prison en romanesque et en manouche, mais il y a une forme de contagion comme avec beaucoup d'autres mots, si bien qu'aujourd'hui on est loin d'être les seuls à l'utiliser. Mais oui, dire que en fait, l'enfermement pour les voyageurs, ça ne date pas d'hier. Aujourd'hui, ça prend forme dans les prisons, si je puis le dire ainsi. Mais hier, il y a 80 ans, c'était derrière les barbelés des camps de concentration où en étant, et c'est très euphémisant dit comme ça, mais c'est l'expression des pouvoirs publics, assignés à résidence, c'est-à-dire n'ayant pas l'autorisation de quitter un petit patelin, un petit village, un petit pays, comme on dit chez les voyageurs, parce qu'on utilise le mot pays pour désigner les villes et villages. Et donc, oui, ce qui s'est passé, c'est que quand aujourd'hui, on regarde autour de nous, parmi les voyageurs qui sont au shtar, en prison, on s'aperçoit quand on fait notre arbre ou leur arbre généalogique, que de manière assez systématique, les parents, grands-parents ou arrière-grands-parents étaient dans les camps de concentration pour nomades qui... pour certains d'entre eux, ont été ouverts entre 1939 et 1946. Et donc ça, c'est une réalité. C'est une réalité notamment pour la famille et les...

0: tante de ses petits. Et elle s'appelle Maria Louise Bonny, et elle m'a raconté que, pour vous donner un exemple de ses souffrances, de ses persécutions et de tout ce système disciplinaire que subissent les voyageurs, elle avait tenté de s'évader du camp de Rivesaltes, qui est dans le sud de la France, près de Perpignan, avec son frère. Et quand ils ont été chopés, son frère a été déshabillé, mis sur un poteau au milieu du camp et tabassé toute la journée, fouetté. Et la famille était obligée de regarder ses frères et sœurs et ses parents. Donc c'est ça qu'ont subi les gens chez nous. Et c'est vrai que cet enfermement, il existait avant la guerre. Il s'est généralisé à toutes les familles pendant la guerre, et il s'est poursuivi après la guerre. Il s'est amplifié. Il est devenu un phénomène structurant de la vie des voyageurs après la guerre. En 1946, il y a un télégramme du ministère de l'Intérieur qui est envoyé à l'ensemble des préfets et qui se réjouit des effets heureux, entre guillemets, de la politique menée durant la Seconde Guerre mondiale contre les nomades, notamment en matière de sédentarisation, les effets heureux. Et donc, ça veut dire quoi? Ça veut dire que, en fait, souvent on dit oui, la Seconde Guerre mondiale, c'est 2 heures sombres, mais pour nous, il n'y a pas de rupture dans ces heures sombres. Elles existent déjà avant, et puis elles existent encore aujourd'hui. On vit encore ces heures sombres aujourd'hui. Et donc, oui, la prison, c'est une réalité pour l'ensemble de nos familles. Moi, c'est quelque chose que j'ai connu dès le plus jeune âge, et comme il le dit, c'est quelque chose qu'on connaît très tôt qu'on connaît dès l'enfance. C'est-à-dire que quand on est voyageur, à chaque repas, il manque quelqu'un à la table, hein. Que ce soit le père, le frère, l'oncle ou le grand-père, parce que il purge une peine. Et c'est vrai que dans l'immense majorité des cas, c'est pour des questions vivrières. Il faut savoir que les voyageurs, sans vouloir généraliser et essentialiser, mais je parle en tout cas en ce qui concerne ma famille, en ce qui concerne celle de Camille, en ce qui concerne celle d'Aurélie, je pense, et beaucoup d'autres familles, il y a un rapport à la propriété privée qui est très différent de celui de la société majoritaire, de la société des gadgets, des paysans. En effet, chez nous, je pense qu'on a une sorte d'éthique du vol dans une logique vivrière, et c'est ce que, dans la lettre, il l'a appelé le tchor. Donc le tchor, c'est le vol, mais qui n'est pas désigné comme ça. C'est-à-dire que les gens parlent plutôt du fait d'aller chiner et d'aller prendre, et ça aussi c'est une expression qu'il utilise souvent, l'argent là où il se trouve. C'est-à-dire que c'est un moyen de subsistance comme un autre, qui, j'utilise le mot éthique, pour nous a la même valeur que les autres. Et donc, puisqu'il ne s'agit pas de s'en prendre aux plus faibles, mais souvent deux fois, par exemple, dans certaines familles, il s'agit d'aller liav, d'aller tchourav, donc du sonakai, ça veut dire de l'or en manouche, en romanès, qui est donc un bijou qui donne pas à manger aux gens, mais qui est souvent donc caché dans des armoires ou des coffres-forts, mais qu'une fois qu'on l'a pris, permet de mettre tout un tas de sourires sur les lèvres des familles, puisqu'il permet de nourrir des enfants, de faire la fête, d'organiser des moments de joie. Et donc tout ça, ça conduit à ce que les voyageurs, proportionnellement, nous sommes un des groupes les plus présents derrière les barreaux des prisons françaises. Et donc voilà. C'était un peu long, désolé.
1: Non, mais c'est archi pertinent, et en plus ça fait vraiment écho aussi à ce que dit Kémy dans sa lettre. Et tu nous expliquais aussi que bah, ce surenfermement des voyageurs, le fait que proportionnellement ce soit un des groupes les plus enfermés, ça s'expliquait aussi par la criminalisation du mode de vie des voyageurs, c'est-à-dire qu'il y a plein de choses dans la vie quotidienne des voyageurs qui tombent sous le coup de lois qui conduisent aussi à mettre les gens en prison. Je ne sais pas si tu voulais en parler un petit peu.
0: Oui, c'est très important. En fait, ce qu'il faut savoir, et il faut nommer les choses clairement, être voyageur hier comme aujourd'hui, c'est être illégal, illégalisé, pour le dire de manière plus précise. Ça veut dire quoi? Ça veut dire que, je sais pas, vous prenez dès la fin du 19e siècle, en 1895, vous avez une série de recensements qui sont ordonnés et diligentés par le ministère de l'Intérieur, par les Clistés, donc par la police, la gendarmerie, la maréchaussée, et qui vise à recenser donc les voyageurs, à définir les caractéristiques de chaque famille. Et en 1912, quelques années plus tard, il y a la mise en place d'un carnet anthropométrique de la catégorie nomade qui est créée, dans laquelle on fait rentrer donc les Manouches, les Roms, les Sintis, les Gitans, les Yéniches et les Voyageurs, qui sont des groupes divers et variés. On fait rentrer tout ce monde-là dans une catégorie unique, administrative, racialisante, policière. Et ça veut dire quoi concrètement? Ça veut dire que quand on nous fait rentrer

0: rentrer de force, bien évidemment, dans la catégorie des nomades, nomades au singulier d'ailleurs. Ça signifie que dès l'âge de 13 ans, on a l'obligation de porter un carnet anthropométrique avec photos de face, de profil, des informations biométriques très très précises, la taille de telle et telle partie du corps, de l'oreille, la couleur des yeux. Enfin, c'est quelque chose de tout à fait inédit à l'époque, et du simple fait qu'on est voyageur. C'est-à-dire que c'est ça le crime qui nous est reproché. Et pourquoi je parle de crime ? Parce que au préalable, avant cette loi de 1972, la biométrie et l'anthropométrie judiciaire, c'est quelque chose qui est réservé aux criminels, entre guillemets. Et là, avec la loi 1912, c'est la première fois qu'on utilise l'anthropométrie judiciaire contre une population civile, du simple fait qu'elle appartient à une catégorie ethno-raciale. Et donc, c'est le fait d'être voyageur qui nous rend criminels de facto. Et donc ça, c'est dès l'âge de 13 ans qu'elle est obligatoire, et elle doit être signée à chaque entrée et chaque sortie dans une ville. Donc c'est un outil de contrôle très très fort, et qui permet effectivement de traquer les gens, de davantage avoir d'outils pour les surveiller et pour les enfermer in fine. Et il va aussi y avoir pour les bébés un carnet familial qui va être, il y en aura un par famille, et sur lequel les enfants à chaque naissance seront inscrits. Et donc si vous avez par exemple un défaut de carnet, vous pouvez être exposé à une peine d'emprisonnement. Donc ça, c'est assez saisissant. Il y a beaucoup de gens qui vont être condamnés pour ça. Pour la faire courte, parce qu'on n'aura pas le temps d'évoquer tous les détails, mais en 1969, cette loi 1912 va être abrogée et remplacée par une nouvelle loi et une nouvelle catégorie administrative, qui sera la catégorie des gens du voyage, au pluriel cette fois-ci. Et donc là, c'est les mêmes dispositifs de surveillance avec le carnet et le livret de circulation. Et c'est pareil, s'il y a un défaut de carnet ou de livret de circulation, on peut être exposé à une peine d'emprisonnement ferme. Et donc là, on voit bien que c'est le mode de vie en lui-même qui est rendu illégal, le fait d'être voyageur, les gens eux-mêmes d'ailleurs, au-delà même du mode de vie. Et pour continuer dans cette logique, il y a la plupart des voyageurs qui, jusqu'à peu, comme le nom l'indique, étaient sur le voyage, mais beaucoup d'entre nous, beaucoup de nos familles ont dû arrêter à cause de la politique d'acharnement, de persécution qui est menée par l'État pour sédentariser les gens. C'est obsessionnel, c'est extrêmement violent, et ça n'a pas cessé. Eh bien, il y a eu, pour vous expliquer cette logique jusqu'où elle va, une loi en 1990 et une autre en 2000 qui s'appelle les lois Besson, qui ont souvent été vendues comme des lois progressistes, mais en réalité qui sont des lois racistes et anti Cigane. Ça signifie quoi? Ça signifie que ces lois-là assignent à résidence, en camp, obligent les voyageurs à stationner nulle part ailleurs que sur des dites aires d'accueil qui sont en réalité des aires inaccueillantes. Et quand elles n'existent pas, vous êtes donc en situation de stationnement illicite et matraqué d'amende forfaitaire délictuelle, voire de peine de prison là aussi. Et c'est un emprisonnement qui est créé sciemment, volontairement, par l'État. Pourquoi ? Parce que ces lieux, dans leur écrasante majorité, ne sont pas réalisés, n'existent pas. Et ça, c'est un choix délibéré de ne pas les construire des pouvoirs publics, qu'ils soient nationaux ou locaux. Et donc, en ne les construisant pas, ils mettent volontairement les voyageurs en situation de stationnement illicite pour ensuite pouvoir les matraquer d'amende et, in fine, les enfermer. Et dans les dernières propositions de loi, notamment Albertini en 2024, c'est un député du groupe Horizon, il prévoyait de considérer le stationnement illicite, enfin d'exposer le stationnement illicite à une peine de 5 ans d'emprisonnement, en rattachant ça dans le code pénal au fait de dégradation. Voilà, aujourd'hui, être voyageur, du simple fait qu'on est voyageur, c'est se retrouver en prison avant même en ce qui concerne les activités vivrières des voyageurs qui exposent, on l'a vu précédemment, elle aussi, à la prison. Le fait même d'être voyageur nous expose à la prison.
1: Et en plus, tout ça, ça s'articule avec une surveillance étroite et un acharnement policier. Je crois que tu voulais nous parler d'une famille dans l'Essonne qui montre bien cet acharnement qui nourrit aussi ces logiques de surenfermement. Tout ça va étroitement l'un avec l'autre.
0: Tout à fait. Il faut savoir que dès la fin de la guerre, là aussi je ne vais pas rentrer dans les détails puisqu'on n'a pas le temps, mais pour donner une idée, il y a des commissions interministérielles qui vont être créées sur la délinquance des nomades. Donc la délinquance, la dite délinquance des noix va être étudiée. Il y a dans des dépôts d'archives départementales, on peut retrouver ça, des gendarmeries qui vont, ou des brigades de gendarmerie qui vont établir des généalogies délinquantes avec, en attribuant des types de délinquance à des familles. Donc il y a vraiment une surveillance étroite, très forte, très dense des voyageurs et des voyageuses qui n'aident pas d'hier. En 2004, va être créé l'Office central de lutte contre la délinquance itinérante. C'est-à-dire qu'il y a un office central, comme le nom est dit, donc des moyens, un service de la gendarmerie qui va être créé spécifiquement pour traquer, surveiller et lutter contre la délinquance itinérante. Ça veut dire quoi, la délinquance itinérante? Ça veut dire contre les voyageurs. Parce que derrière cette notion euphémisante, occultatoire, si je peux le dire ainsi, c'est les voyageurs qui sont racialement ciblés et visés. Et la création de cet office, comme ils disent, est d'ailleurs motivée contre la dite lutte, pour la lutte contre la délinquance des voyageurs et des voyageuses. Donc il y a des outils de surveillance spécifiques. Et très concrètement, il y a aussi des dispositifs de surveillance, d'arrestation spécifiques. Et ça, Aurélie va nous en parler dans quelques instants, enfin, quand elle va nous rejoindre. Mais c'est vrai que, par exemple, quand il y a des interventions de police ou de la gendarmerie chez des voyageurs, on ne fait pas intervenir le commissariat du coin ou la brigade de gendarmerie du coin, mais comme on considère qu'il y a une dangerosité inhérente à la condition de voyageur plus élevée que celle des restes des individus, eh bien, on fait intervenir des antennes spéciales. Alors, le PSIG, c'est un lieu commun, mais au-delà du PSIG, le GIGN, le groupement d'intervention de la gendarmerie nationale, qui est quand même censé être une unité d'élite et qui intervient normalement, qui est censé intervenir dans les opérations antiterroristes, par exemple. Mais comme il n'y a pas des attentats tous les jours, ça vous échappera pas. Le terrain de jeu, si je peux le dire ainsi, enfin d'entraînement, mais en réalité même de jeu et de défouloir de la gendarmerie, c'est du GIGN, pardon, c'est les terrains de voyageurs quand il s'agit d'aller faire des perquisitions. Et donc, ça, là aussi, Aurélie, on parlera beaucoup mieux que moi, ça donne lieu à des morts. Et c'est vrai que moi, j'ai commencé à travailler un peu sur une recension des voyageurs à partir des articles en ligne disponibles qui ont été tués par la police ou la gendarmerie, et beaucoup plus que chez les autres groupes et les autres minorités ethno-raciales. Les voyageurs sont ceux qui tombent le plus sous les balles du GIGN. C'est vraiment récurrent. Il y a plusieurs cas comme ça, et donc là aussi c'est quelque chose de délibéré. Et ce qui est intéressant avec la prison, c'est qu'en fait c'est un des outils de l'arsenal anti-tzigane de l'État français pour faire disparaître du paysage les voyageurs. Parce que leur objectif, c'est vraiment de nous rendre invisibles et de nous faire disparaître littéralement, que ce soit physiquement ou sur le plan symbolique. Et donc, en enfermant les corps, c'est un outil qui était évidemment utilisé à cette finalité.
1: Ouais, et... Donc, dans toutes ces logiques qui conduisent au surenfermement des voyageurs, il y a aussi peut-être un truc qui est le fait, et l'exemple de Camille le montre très bien, que c'est aussi des personnes qui luttent contre les conditions de détention qui leur sont faites, enfin contre tout ce qui se passe, mais aussi contre ces conditions de détention. Et donc, c'est des personnes qui vont aussi prendre des peines internes, des transferts, etc. Je ne sais pas si on peut revenir un petit peu sur la question à la fois de la spécificité des conditions de détention des voyageurs, notamment par rapport à la question des proches. Et je pense qu'il était aussi question de toute la manière dont le fait de ne pas avoir, entre guillemets, de domicile te bloque dans tout un tas de démarches pour la prison, par exemple, pour les permissions de sortie, pour avoir une remise... Merci. C'est la fatigue. Donc voilà, parler à la fois de ces conditions spécifiques et parler aussi des luttes des prisonniers voyageurs, des prisonnières voyageuses face à ces conditions et à ce surenfermement. Et c'est aussi des luttes, j'imagine que tu vas nous en parler, qui se font à l'intérieur et qui sont aussi menées par les proches dehors.
0: Oui, tout à fait. Je pense que pour cerner tout ça, il faut passer dès l'étape de la dite justice, de l'institution judiciaire et des tribunaux. Parce qu'en réalité, dès que vous allez dans une audience, bon, il n'y a pas beaucoup à Paris, mais la majorité sont en province, comme disent les Parisiens. Enfin, quand vous allez dans les campagnes, vous allez dans le tribunal d'une préfecture ou d'une sous-préfecture. Et là, vous allez halluciner parce que ce n'est pas du tout le même traitement. Dès le début de l'audience, on précise qu'il s'agit d'une famille de gens du voyage, alors que c'est vraiment absurde, parce que quand on dit une famille de gens du voyage, c'est des gens qui, pour beaucoup d'entre eux, sont des autochtones, qui sont là avant même que ce pays s'appelle la France. Donc vous voyez, ça n'a vraiment aucun sens, mais on spécifie. Et donc, qu'est-ce qui se passe quand il s'agit de prononcer les peines? On a de manière systématique, vraiment quasiment systématique, et dès le plus jeune âge, des peines de prison ferme qui sont prononcées. Pourquoi ? Parce que les magistrats, que ce soit d'un côté ou de l'autre du tribunal, j'aime pas faire de distinction parce que pour moi c'est les mêmes pourritures, que ce soit
1: d'accord.
0: Ceux du parquet ou ceux de la magistrature, voilà, dans son ensemble. Et donc, ils disent que, en fait, comme les voyageurs ne sont pas fixes, n'ont pas d'adresse, soit vivent en caravane, parce que dans les faits, la plupart des gens ont des titres de propriété. Possèdent des terrains, mais vivent dans des campines, comme on dit chez nous, c'est un endonyme pour désigner la caravane. Et comme ils vivent dans des campines, ou parfois même s'ils ont une maison, mais qu'il y a une campine sur leur terrain, ils vont dire, ah ben ouais, mais c'est pas un habitat comme les autres, et donc c'est pas possible pour nous de prévoir une peine alternative à l'enfermement et à la prison, et donc on vous envoie en prison. Et c'est pareil, comme tu le soulignais, donc y a pas, les aménagements sont beaucoup plus compliqués, les demandes de permission sont refusées de manière systématique, d'une part parce qu'on considère qu'il y a un plus fort risque d'évasion, mais aussi parce qu'il y a cette fameuse dangerosité plus élevée et que donc ça peut partir en vrille s'il y a une escorte, par exemple, pour des obsèques. Mais c'est vrai qu'une fois qu'on a fait ce constat de discrimination spécifique et de difficultés spécifiques contre les voyageurs, on constate très facilement que il y a aussi énormément de résistance et de combativité à l'intérieur du Shtar. L'exemple de Kémy le montre bien, mais on peut penser aussi à l'exemple de Romain Leroy, et c'est un exemple que vous avez beaucoup suivi pour les camarades de l'Envolée. Mais il y a beaucoup de voyageurs comme ça qui sont rentrés dans l'art de l'administration pénitentiaire et qui ont mené des combats vraiment très braves, des mutineries notamment collectives. Il y a toute une histoire à écrire et c'est un truc sur lequel j'aimerais bien travailler, mais c'est des résistances qui vont au-delà des barreaux des prisons et qui concernent aussi les familles à l'extérieur. Et ça, c'est très intéressant parce qu'il y a vraiment des spécificités voyageuses, si je peux le dire ainsi. Et ça veut dire quoi très concrètement? Ça veut dire que quand les juges d'application des peines, les JAP qui portent bien leur nom, refusent d'accorder une permission, et c'est le minimum de dignité pourtant, pour qu'un détenu aille assister à l'enterrement de son père, de son frère, de ses proches, eh bien, ça donne lieu des mouvements d'action directe très radicaux. Moi, ça a été le cas dans ma famille au début du mois de janvier. Enfin, je crois que c'était le 1er janvier. J'ai mon pauvre grand-père qui est mort, qui en plus était vraiment pas si vieux que ça. Et donc, on a fait une demande, on l'a envoyé hyper rapidement pour que mon père puisse sortir pour une permission. Et on l'a dit, y compris s'il faut qu'il ait une escorte, on s'en fout. Nous, on veut juste qu'il sorte pour assister. C'est le minimum de dignité qu'on puisse attendre à l'enterrement de son père, de mon grand-père. Et au dernier moment, le vendredi soir, alors que l'enterrement est lundi matin, sans laisser le temps à mon père ni à nous de faire un quelconque appel, qui est quand même vraiment du foutage de gueule, elle décide de lui refuser d'accorder la permission. Et donc, là, aussitôt, avec mes cousins, mais aussi mes petites cousines, on décide de bloquer la départementale, qui est la départementale la plus fréquentée entre deux sous-préfectures, celle de la Dordogne, donc Bergerac, et celle de la Gironde, donc Libourne. Et donc, ça crée de grosses perturbations. Et donc là, on a très vite, une quarantaine de gendarmes qui arrivent. de mobiliser de tout le département, les capitaines de gendarmerie qui font le déplacement. Et nous, on leur dit, enfin, je leur dis très, très texto, droit dans les yeux, nous, on partira pas d'ici tant qu'on n'obtient pas la libération. Et parce que c'est le procédé d'action qu'on a toujours mené pour obtenir gain de cause, à savoir le respect de notre dignité avec les voyageurs et sa tête à pierre. Ça fait des décennies que les voyageurs utilisent ce répertoire d'action pour qu'on défende notre dignité. Et donc là, je leur dis, ben, passez-moi les magistrats au téléphone. Et donc, ils me passent deux magistrats différents au téléphone, Bergerac puis Périgueux. Et là, ils me disent, oui, mais vous comprenez, donc du gros foutage de gueule, nous, on peut rien faire. C'est la juge d'application des peines qui doit revenir sur sa décision. Or, nous sommes en plein week-end. C'était le vendredi soir, elle a donné sa décision. C'est elle qui a donné sa décision le vendredi soir. Mmh. Et donc, il n'y a aucune possibilité de revenir dessus. Par contre, on a obtenu son engagement pour que lundi matin à 8h, elle revienne sur sa décision et que votre père puisse assister sous escorte à l'enterrement. Bon, et moi, crédule que je suis, parce que je suis encore assez jeune, on les a crus et donc on a levé le blocage. Mais bon, on s'est bien fait avoir parce que lundi matin, au cimetière, mon père n'était pas là, il n'a pas pu assister à l'enterrement du sien. Mmh. Donc ça, c'est très violent, mais des fois, nous, dans notre cas, on n'a pas obtenu gain de cause, mais les voyageurs, ça arrive qu'ils l'obtiennent. Je peux vous raconter une histoire en ce sens. C'était à Moiron, en 2015, il y avait des petits voyageurs qui avaient été faire un tchor, donc qui a été fait chiner, et ils ont eu un accident très jeune de voiture. C'était la famille Van Terstein, une grande famille de Montnouche, et donc la famille a demandé à ce que le frère puisse sortir de prison pour aller à l'enterrement de son petit frère. Et là, l'administration pénitentiaire a mis son veto et donc la juge a refusé. Et donc là, pendant, il y a eu une émeute spectaculaire des voyageurs qui ont mis des voitures en feu sur les voies de chemin de fer de la gare. Elles ont obtenu, si je dis pas de bêtises, à vérifier, mais l'obtention de sortie pour que le voyageur puisse assister à l'enterrement de son pauvre frère. Donc voilà, c'est un répertoire d'action qui fonctionne, qui permet d'obtenir des victoires très concrètes pour défendre notre dignité. Mais c'est aussi une réalité historique, notamment la pratique de l'évasion. On pourrait, c'est aussi une autre modalité que prennent ces résistances voyageuses. Il y a Lise Foineau, qui est notre camarade, qui a fait un très bel article sur lundi matin à ce sujet, qui s'appelle « Résistance voyageuse ». C'est l'évasion, je le disais. Et ce qui est très marrant, c'est que là aussi, c'est une réalité transgénérationnelle. Pour vous raconter une petite histoire, il y a une femme qui s'appelle Angèle Sigler. Donc j'ai pris la citation exacte pour pas me tromper, parce que qui est vraiment très forte, qui était enfermée dans le camp de Choisiel pendant la Seconde Guerre mondiale. C'était un camp de concentration dans lequel il y avait plusieurs populations, des résistants, mais aussi des personnes catégorisées comme nomades en Loire-Atlantique. Et à un moment donné, les surveillants du camp, qui étaient des gardiens français, refusent de donner quelque chose à boire ou à manger pour son nourrisson, pour son petit bébé. Elle a 20 ans, Angèle Sigler, à l'époque. Et elle leur répond, vous avez le sang pourri, tas de vaches, nous ferons une révolution dans le camp et je m'en fous d'attraper 10 ans de bagne. Et donc elle va être déférée au tribunal, condamnée pour ça en plus de son internement. Et ce qui est très intéressant, c'est que il y a quelques mois, l'année dernière, il y a son petit-fils ou son arrière-petit-fils qui, dans le cadre d'une sortie organisée par l'administration pénitentiaire pour les détenus, s'est évadé a été retrouvé quelques jours ou quelques semaines après. Et donc c'est très beau de voir que c'est aussi des modalités de résistance, d'évasion, de rébellion qui se transmettent de génération en génération. Il n'y a pas que l'enfermement, on n'a pas que cet héritage-là de persécution, on a aussi un héritage de résistance.
2: Oui, puis je pense que c'est ce qu'on disait tout à l'heure justement sur... en fait, on parlait de ça sur les QLCO, les narco-prisons de Darmanin, mais en fait, c'est ce que tu racontes, Richie, justement, plus tu déshumanises les gens, justement, en ne les laissant pas aller à des enterrements, par exemple, en fait, plus les gens aussi se mettent à résister, en fait, quand les gens sont littéralement surenfermés, opprimés depuis, même avant la Seconde Guerre mondiale, comme tu nous as raconté là, en fait, on voit qu'il y a des logiques de résistance qui se créent, qui se transmettent. Et qu'en fait, les gens résistent toujours au sort qui leur est fait. Mmh. Et du coup, peut-être, en fait, on va faire une deuxième partie de l'émission avec Aurélie Garand, qui va nous parler du lien entre la prison et la mort des voyageurs et de voyageuses. Mais avant, on va peut-être passer un tout petit coup de musique pour faire une petite pause.
0: Et juste peut-être avant un tout petit mot, parce que sinon je vais oublier après, pour dire qu'il y a une phrase, une exclamation plus précisément, qui revient dans la bouche de quasiment tous les voyageurs, c'est « on n'est pas des chiens ». Et les voyageurs montrent ça par les actes. C'est-à-dire que chez nous, à force de prendre de la misère dans la figure, depuis, dans la gueule, depuis qu'on est tout petit, on a aussi donc, appris à se défendre. Et on n'a pas trash, ça veut dire peur, donc en manouche et en romanesque, de la police et des institutions. Et c'est vrai que c'est une grande différence. Moi, quand je suis arrivé en fait, dans le monde de l'engagement politique, militant dans les luttes, quand je suis arrivé à Paris, j'ai grandi dans le sud-ouest, il y a beaucoup de gadgets, de jeunes camarades à moi qui m'ont dit « Mais Richie, pourquoi tu vas au-devant comme ça des CRS et t'as pas peur d'eux ?» Et ils étaient étonnés, ils trouvaient que c'était de la provocation, que c'était puéril ou que c'était stupide. Mais en réalité, je pense qu'on le comprend très bien quand on me situe en tant que voyageur, parce que c'est pas quelque chose de la provocation, c'est quelque chose qui est hors de la confrontation assumée, extrêmement digne. Et moi, je suis très fier d'avoir cet héritage-là. Et ce dont je suis très fier, c'est qu'on m'a appris dès le plus jeune âge à avoir de la gueule, à avoir de la mouille, comme on dit toujours en manouche, et à pas se laisser cracher la figure, et à rendre coup pour coup. Et ça, c'est voilà, une grande fierté.
2: Oui, peut-être ça me fait écho justement au parcours à l'intérieur de Kémy, et justement au fait qu'il s'est vraiment battu contre l'administration pénitentiaire, notamment au moment où il n'a pas eu la permission de sortie pour aller à l'enterrement de son père, où du coup il a fait une prise d'otage, où il a du coup pris en otage, nous en l'envolé on aime bien ça appeler une prise de parole plutôt, mais il a pris en otage les matons pendant des heures pour pouvoir aller voir son père. Et donc voilà, c'était pour rebondir sur ce que tu disais, qu'en fait c'est des gens, enfin vous êtes des gens qui se laissent qui pas faire, quoi.
1: Ouais.
2: Voilà, mais du coup on peut passer un petit coup de musique. On va y arriver.
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0: Coucou à tous, vous êtes toujours à l'écoute de l'envolée sur Fréquence Paris Pluriel. Alors, on rappelle juste très rapidement le numéro de téléphone pour lequel vous pouvez nous contacter toute la semaine par appel au répondeur ou par SMS ou par message sur les messages récryptés. C'est le 07 53 10 31 95.
1: Et donc, on est avec Aurélie au téléphone. Salut, tu nous entends ?
2: Salut, je vous entends bien.
1: Bah, merci beaucoup à toi d'être là.
2: Merci à l'envolée.
3: Bah, du coup, peut-être pour te présenter, du coup, Aurélie Garand, qui son frère, ton frère a été tué par la police, par
1: le GIGN.
3: J'ai plus la date, peut-être tu peux réexpliquer rapidement et après on va parler justement de...
2: Bah, comme tu le disais, je m'appelle Aurélie, je suis la sœur d'Angelo Garand. Mon frère, il a été tué il y a maintenant 9 ans par une antenne du GIGN chez nous. On est des voyageurs, puisque c'est le thème aussi de l'émission et c'est bon de le rappeler. En fait, mon frère, il a été tué par une antenne du GIGN. J'ai lutté pour avoir justice et vérité pendant 8 ans. On a fait tout ce qu'il fallait faire légalement. On a demandé justice. Et l'année dernière, en 2025, en mars 2025, on a reçu la décision de la Cour européenne des droits de l'homme qui déresponsabilise l'État français en fait d'avoir appliqué pour la première fois le L435-1. Je pense que vous en avez tous entendu parler, et j'espère que ceux qui sont en prison aussi. Le L435, en fait, c'est un article de loi qui donne... en fait, c'est un permis de tuer pour les schmites, qui a été... c'est la loi Cazeneuve, en fait, L435, de février 2017. Et en fait, Angelo, si j'interviens aujourd'hui dans l'envolée, c'est parce que aussi Angelo, ça a été un prisonnier... Il est rentré prisonnier, malgré lui. Il est rentré pour la première fois en prison à 22 ans pour une conduite sans permis. Et après, on est suivi, comme disait Kémy, en fait, le tchor aussi pour le vol, pour nourrir sa famille. Et en fait, il est tombé, comme pas mal de voyageurs. Et en fait, s'il est tombé dans l'engrenage carcéral, Angelo, c'est parce qu'on est des voyageurs aussi. Parce que, en parlant du GIGN, je vais redire la petite anecdote que moi, j'avais 10 ans. J'ai vu le GIGN interpeller mon père chez nous, juste pour un cambriolage dans une fromagerie. Et c'était en 96, j'avais 10 ans. Et à ce moment-là, le GIGN, il agit comme il devrait agir, c'est-à-dire juste interpeller les gens. Sauf que... Angelo, en fait, en 2016, il était en prison à Poitiers-Vivonne. Il a eu une journée de permission pour resserrer les liens familiaux, soi-disant. Et à cette journée, il a décidé de ne pas entrer. Et il a vécu pendant 6 mois dehors, mon frère. Il a vécu dans sa voiture avec son fils. Il passait nous voir de temps en temps. Et... il y avait après il y a eu des soi-disant mandats de recherche, alors que les gendarmes n'avaient pas le droit d'interpeller Angelo parce qu'il y avait une enquête et ils avaient décidé de faire intervenir le GIGN, mais pas n'importe où. Ils attendaient que Angelo il vienne chez nous, là où on habite avec mes parents. Et en fait, le 30 mars 2017, on a une antenne du GIGN qui débarque à 13h lors d'une grillade avec mes parents. Et Angelo, il se cache, il fouille tout, en fait, ils se font plaisir, comme disait Richie, on est, en fait, le GIGN, c'est une antenne du GIGN qui est venue tuer Angelo. Et les antennes du GIGN, ils ont été créées en 2016 pour la contre-attaque terroriste. Et en fait, comme le rappelait Richie, heureusement, il n'y a pas des attaques terroristes tous les jours. Et du coup, ces gens-là, faut bien les occuper. Et ça sort dans Libération d'un journaliste qui a fait son travail, qu'il arrive souvent, régulièrement, que les antennes du GIGN font des interventions chez les gens du voyage. ça relève de l'exotisme, quoi, parce qu'en fait, chez nous, on ne sait pas combien de personnes on va trouver. On ne sait pas combien il y a de caravanes à scier. Et nous, on est des gens sédentaires. Enfin, mes parents sont sédentaires. On est là, quoi. Et du coup, on a toujours été pointés en tant que tels. Et même quand j'étais gamine, lors d'interpellation de mon père par l'IGN, on était pointés en tant que tels. Les gens du voyage. À voir, en fait, comment on traite aussi les gens du voyage au niveau aussi judiciaire, jusqu'à la mort d'Angelo, en fait. À chaque étape judiciaire depuis sa mort, c'est-à-dire contre les tueurs, en fait, contre les hommes du GIGN, on a porté plainte, c'est constitué partie civile, on voulait un procès public, juste un procès public, puisque, en fait, moi, je suis contre la prison, parce qu'on sait que la prison, ça ne sert à rien, et je pense que tous les gens qui nous écoutent aujourd'hui l'ont bien compris, et le savent, quoi. Et on n'a pas eu de procès public, en fait, mais à chaque étape judiciaire, des non-lieux de bureaux, sur les arrêts, en fait, des non-lieux, à chaque fois jusqu'à la Cour de cassation, c'était de rappeler que Angelo Garand, membre de la communauté des gens du voyage. Et en fait, c'est comme si, en fait, Angelo, il est mort parce qu'on appartient à la communauté des gens du voyage pour les badger. Pour moi, l'affaire, elle est simple, quoi. On s'est battu pendant 8 ans pour avoir justice. On n'a pas eu justice, mais on a la vérité. Et en fait, même sans justice, on a décidé quand même de poursuivre dans la lutte. D'ailleurs, bravo, merci et force aux résistants de Condé. Ce qu'ils font, c'est extraordinaire. Et c'est vital, en fait, aussi, je trouve. Ouais, et pour en revenir aussi à tout ce que c'est d'être un voyageur en prison, j'ai entendu la lettre de Kimi, j'ai écouté Richie. Et en fait, Angelo, s'il est pas retourné en prison, il n'avait marre en fait du système qui broye des hommes et qui les renferme. En fait, Angelo n'en voyait plus le bout, quoi. Comme la plupart, en fait, au bout de tant d'années de prison, t'es considéré comme un voyageur, un multirécidiviste, alors que t'as tué personne, en fait. C'est juste des faits mineurs. Et...
3: Aurélie,
1: tu nous entends? Je pense qu'on a eu un petit problème. On a été coupé.
3: Peut-être le temps qu'elle rappelle, t'avais envie de.
4: Oui, c'est toujours très fort ce qu'elle dit, là, Aurélie, et puis elle le dit très bien. Et elle a une manière de rendre visible ce qu'on vit, les voyageurs, qui est très, très forte et très puissante. Et moi, je suis vraiment très fier et très content, très heureux de me battre avec elle, de participer à plein de luttes avec elle. Pour l'honneur, les droits des voyageurs.
3: Elle est de retour.
4: Voilà.
3: Merci.
1: Ouais.
3: Mais ouais, du coup, Aurélie, tu disais, on t'a récupéré ou pas ? Aurélie. Là. Ouais. Tu nous entends ? Ouais, là, on t'entend.
2: Et du coup, je voulais dire que la peur de ne pas pouvoir aller aux obsèques des siens, on sait, enfin, c'est tout le monde, mais perdre quelqu'un, c'est dur. Et l'enfermement, quand on l'a toujours vécu, en fait, l'une des raisons pour lesquelles Angelo aussi ne voulait pas retourner en prison, il m'a dit clairement, j'ai pas envie qu'il arrive quelque chose au papa et que je puisse pas y être, quoi. Qu'il arrive quelque chose à notre père, et il sait très bien qu'il aurait pas eu sa permission. C'est l'une des raisons, en fait, aussi pour lesquelles Angelo n'est pas rentré. C'est l'une aussi des raisons pour lesquelles on nous rejette notre pourvoi en cassation. Enfin, on nous rejette pas. Il est non admis, notre pourvoi en cassation. Le pourvoi en cassation, c'était notre dernière étape, en fait, pour espérer un procès public dans l'exécution d'Angelo. Et à la Cour de cassation, ils ont décidé de non admettre notre pourvoi, non pas de le rejeter, parce que s'ils l'auraient rejeté, il aurait fallu qu'ils motivent. Mais dans leur non-admission, il y a quand même la petite réflexion, en gros, que mon père, il est toujours vivant, quoi. En fait, la justice, elle a fait comme dans le dossier de la mort d'Angelo, elle a fait comme elle a toujours fait quand il était vivant et à chaque fois qu'elle l'a signé en prison, quoi, en fait. Et c'est pour ça que c'est important que nous, maintenant, les voyageurs, on prenne la parole en tant que concernés. Et bravo à l'envolée, merci à tous ceux qui nous écoutent. On doit prendre la parole en tant que premier concerné, parce que c'est quand... quand les objets ils parlent de nous, ils sont entendus, mais quand nous, on veut parler nous, comme nous, la famille d'Angelo, on a voulu un procès public, eh ben, en fait, personne veut nous écouter. Et en fait, dans l'antiracisme politique, l'anti-ziganisme n'en fait pas partie. Et je pense que ça, c'est un vrai problème pour toute la société entière, parce qu'on ne peut pas lutter contre l'antiracisme. Enfin, on ne peut pas être antiraciste et pas lutter contre l'anti-ziganisme, puisque, comme l'a dit Richie, en fait, nous, ça fait des centaines d'années qu'on vit ça en tant que pointé du doigt, en tant qu'ethnique, en tant que voyageur, et pourtant qu'on est français. Alors que, je vais dire un truc dont je ne suis pas fière, mais qu'il y a beaucoup d'anciens de la famille qui sont fiers. Nous, on a combattu pour le pays. Le truc que je suis fière aussi, c'est que nous, Raymond Durem, enfin plein, Marie-Louise Bonny, dont on parlait tout à l'heure, c'est l'arrière-grand-mère de mes nièces, et elle a parlé seulement là, il y a quelques temps, en fait, de tout ce qu'elle a subi dans les camps. Et en fait, les camps, c'était une belle... Enfin, ça n'a jamais été reconnu. On n'a jamais reconnu nos souffrances. Comme on n'a jamais eu... Nous, la famille d'Angelo, même la société, en fait, on le doit aussi à tout le monde, ça. La reconnaissance du crime d'Angelo, en fait, il sera jamais admis. En fait, la mort d'Angelo, elle est légale. Le L435, c'est la première victime du permis de tuer. Angelo, il s'applique sur un voyageur. Et pourtant, on s'est battu hein, corps et âme. Et je regrette pas. Et on a perdu sur le papier. Mais on doit continuer. On doit continuer à exister en tant que tel et militer pour nos droits. Parce que comme disait tout à l'heure aussi Richie, parler des places. En fait, les places, c'est que la continuité des camps. C'est que la continuité de nous pointer du doigt. Et c'est toujours ces gens-là. Ça, on en parle souvent autour de nous. On est considérés comme ces gens-là. Mais ces gens-là, quand... moi, je suis mère de famille, j'ai 3 garçons. On cherche des stages, des apprentissages. On essaye de se camoufler comme on peut. Des fois, on réussit. Mais à chaque fois qu'on réussit, par contre, on se fait toujours démasquer, ou même avant même de se faire démasquer, on entend des atrocités sur les voyageurs. Mais c'est l'accès au travail, l'accès à, en fait, être voyageur en France, malgré d'être français, c'est dans toutes les institutions, en fait, qu'on est pointé du doigt en disant ces gens-là. Et aujourd'hui, j'ai envie de dire, en fait, non, on est ces gens-là, mais on est les gens. On est les gens et on va se battre ensemble avec tout le monde. Parce que depuis 9 ans, en fait, j'ai fait quoi depuis 9 ans? Nous, on est pour l'humanité, on n'est pas ces gens-là, on est des gens. Et même si on n'a pas eu, en fait, justice pour Angelo, d'ailleurs, ceux qui connaissent depuis qu'ils nous ont fait pas, il a été réédité en version augmentée où j'ai rajouté un chapitre en plus. Et il doit sortir le 26 juin. Du coup, je vais vous lire un petit passage pour en terminer là.
3: Aurélie, je suis désolée, il reste même pas 3 minutes d'émission. Du coup, mais si.
2: Pour 2 secondes.
3: Ah oui, ça peut, vas-y, vas-y.
2: C'est vraiment un tout petit truc pour renfermer la parenthèse. Et voilà. Si on n'a pas eu justice pour Angelo, c'est que le combat doit être plus grand que ça. Il est loin d'être fini, le combat, et il concerne tout le monde. Ils sont cons, parce qu'au tribunal, ça aurait été que le procès des tueurs. Mais comme le système protège les tueurs, on est bien obligé de faire le procès du système. C'est tout.
3: Du coup, on lira ce chapitre qui sort aux éditions Le Bout de la Ville le 24 juin, t'as dit, c'est ça?
2: Le 26.
3: Le 26. Et merci beaucoup, en tout cas, d'avoir... Enfin, merci, du coup, Richie, t'avais quelque chose à ajouter rapidement?
4: Oui, juste 2 petits mots. Oui, allez acheter le livre de la Aurélie depuis qu'ils nous ont fait ça aux éditions du Bout de la Ville, le 26. La deuxième chose que je voulais dire, c'est venez le 8 juillet à 13h30 au tribunal judiciaire de Paris, à Porte de Clichy. Aurélie sera là pour témoigner et on va se servir du procès que le parquet veut me coller pour faire entendre le nom d'Angelo et son histoire et faire le procès de la magistrature et des parquets qui refusent à chaque fois de nous donner justice et qui au contraire sont l'acteur principal de l'injustice quotidienne qu'on traverse. Et la dernière chose que je voulais dire, c'est faire un lien entre l'enfermement des voyageurs hier et aujourd'hui. Avec Aurélie, mais avec 150 voyageurs, on s'est rassemblés à Coudrecieux dans la Sarthe le 31 mai. Et ce qui s'est passé, c'est qu'il y a eu un article du plus grand journal local qui s'appelle Le Maine Libre. Il y a eu une page entière sur notre manifestation de voyageurs descendants d'internés pour demander le classement du site. Mmh. Et à droite de l'article, sur la même page, il y avait une autre brève qui disait des hommes de la communauté des gens du voyage incarcérés à des peines de prison. Et donc quand les descendants font une manifestation pour demander qu'on n'oublie pas les vieux qui ont été dans les camps, dans le même traitement médiatique, à côté on parle de voyageurs qui sont enfermés en prison. Donc cette histoire-là, elle n'a pas pris fin.
1: Bah, merci beaucoup. Peut-être toute dernière chose, on profite de cette émission aussi pour faire passer un appel à témoignage. Donc les gens qui nous écoutent à l'intérieur, les proches qui nous écoutent, n'hésitez pas à le faire circuler. Si des prisonniers, voyageurs souhaitent nous écrire, on retransmettra bien sûr leur témoignage à Richie et à Aurélie. Donc voilà. Et on a hyper rapidement de mini coucou à passer.
3: Ouais. Et ben du coup, un big up à tous les voyageurs et à toutes les voyageuses enfermées. Un big up aussi à tous les prisonniers qui luttent dans les QLCO. Un coucou à Kémy, à Fabrice, à Aurélie, à Redouane, à Pascal, à Blanche, à BN, à Nicolas et à Lucas.
1: Rediffusion mercredi 8h30.
3: Et force, courage, détermination.
1: Et comme d'habitude, il n'y a pas d'arrangement.

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1: Bonjour à toutes et à tous et bienvenue sur PFM 99.9. Si vous nous rejoignez maintenant, vous êtes dans l'absinthe. Et dans l'absinthe, aujourd'hui, on est toujours en compagnie des personnages emblématiques de South Park. Et dans cet épisode intitulé Elementary School Musical, l'école de South Park est en pleine frénésie pour la comédie musicale High School Musical. Au point qu'ils ont préparé des numéros très calibrés, centrés autour d'un jeune garçon nommé Bryden. Quand Stan tente d'en savoir plus sur sa relation avec Wendy, Bryden explique qu'il déteste la comédie et voudrait faire du basket. Cependant, son père, un passionné de théâtre quelque peu extrémiste, s'y oppose formellement et Stan tentera tout pour que Bryden cesse de fréquenter Wendy. Voilà pour le pitch de cet épisode et je vous retrouve à la fin de cette émission pour vous donner la playlist musicale qui sera consacrée cette fois-ci au groupe The Joy Formidable et puis bien sûr ce qui vous attend la semaine prochaine.

0: fait un petit sourire et dit au gros éléphant, ouais, mais moi j'étais malade.
1: Regardez le manger de Kenny, un sandwich mortadelle et de la flotte. Merde, ta famille, elle est vraiment trop pauvre.
2: Et les gars, ça vous dirait de regarder High School Musical 3 ce soir? Il y a plein d'élèves de l'école qui vont le revoir encore une fois.
3: C'est quoi High School Musical 3?
2: Bah vieux, c'est la suite de High School Musical 1 et 2.
3: C'est quoi High School Musical 1 et 2?
1: Il y a même pas de condiments dans son sandwich mortadelle.
3: C'est quoi High School Musical? Putain, c'est juste le truc le plus populaire chez les gens de notre âge, rien de plus.
4: Ouais, vous venez de la planète Mars?
3: Non, du Pérou.
5: Et alors j'ai encore revu High School Musical 3 vendredi. Et qui était avec moi? Bryden Garmo. Bryden Garmo, il est trop craquant.
6: Je donnerais tout pour sortir avec Bryden Garmo, mais lui voudra jamais parce que je suis personne.
5: Dis pas des trucs pareils, chacun de nous a quelque chose qui le rend unique.
7: On est

0: c'est cool. Ça, c'est cool. On doit être devenu vieux, les mecs.
1: C'est le DVD qui s'est le mieux vendu de tous les DVD sortis jusqu'à présent.
2: Quand ils ont sorti le troisième au Cinoche, ils ont fait 80 millions de dollars en un week-end.
0: Bon, bah, je me casse. Si ça s'écroule, maintenant, je suis foutu. J'ai plus aucune connexion avec ce monde. Je rentre à ma maison me suicider. Salut les mecs!

0: ces mecs et ces nanas aient une super cote. Moi, je fais pas ça.
1: Je le ferai pas non plus. Fini ?
0: Très bien, on promet. On doit jurer tous les trois que jamais on ne viendra comme ça.
1: Je le jure.
0: Ok, c'est cool.

0: l'éléphant.
1: T'as tout fait tes devoirs, toi? T'es là, toi? Je croyais que tu devais te suicider.
2: Bah, j'ai essayé. J'ai dormi dans la voiture, dans le garage, avec le moteur qui tournait.
1: Mais t'es pas mort?
2: Putain d'hybride de merde, tu peux plus t'asphyxier, c'est nul!
3: Allez, les enfants, on s'assoit, on s'assoit. Aujourd'hui, nous allons parler du mur de Berlin. C'est un mur qui se trouvait en Allemagne et qui séparait le côté communiste situé à l'est du côté démocratique situé à l'ouest.
4: À l'est, à l'ouest, de quel côté que tu sois, si t'as des amis qui tiennent à toi, ça compte plus que tout le reste.
5: Oh merde! Pas tout est à ta place, vois pas les choses comme une menace.
3: Oh, les enfants,
5: il faut apprendre à vivre ensemble.
6: À l'est, à l'ouest, je trouve pas ça important. Pour qu'on soit né, ce qui doit

0: As-tu la sensation que tu vas la perdre, Stan?
1: Je sais pas du tout. Si c'est le cas, de toute façon, je peux rien faire.
0: Peut-être que tu devrais lui parler, avoir une petite conversation. Dis-lui ce que tu ressens. Parfois, tu sens qu'il y a un feu en toi et tu sens...
1: Non, arrête!
0: Très bien, d'accord.
1: Wendy?
2: Oui, Stan?
1: Écoute, je voulais te dire un truc. Si t'as envie de, tu vois, sortir avec Brydon, là, bah, tu devrais.
2: Quoi?
1: Je veux dire, je vois que vous vous entendez tous les deux et je veux pas être dans ton chemin.
2: Stan, enfin, c'est ridicule.
1: Vraiment?
2: Jamais je ne te laisserai tomber pour Brydon.
1: C'est vrai?
2: Non, t'inquiète, ce serait débile. J'aurai aucune chance avec Brydon. Il peut avoir toutes les filles qu'il veut.

0: c'est cool, tu te sens mieux, mon pote.
1: Je suis censé faire quoi? Je vais pas rester sans rien faire et regarder un mec piquer ma copine. D'accord, Wendy a dit qu'elle me quitterait jamais pour lui. Mais c'était peut-être seulement pour pas me faire du chagrin. Elle dit qu'il peut avoir toutes les filles qu'il veut. Ça veut dire que s'il voulait, il pourrait avoir ma copine. Du coup, je sais plus où j'en suis. Je veux dire, c'est vrai, c'est une situation qui craint un max. Non, pas question que je chante. Pas question que je chante. Non, je vous emmerde, je chanterai pas.
2: Oh, bah, crotte. Oh, Stan, t'es pas marrant.

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1: Brydan, qu'est-ce qu'il est craquant?
2: Je suis d'accord. Salut Brydan.
3: Salut.
2: Salut Brydan.
3: Salut.
2: Hey Brydan.
3: Salut. Hey mec, viens par là. Voilà, écoute, tu sais le truc de chanter et de danser que tu fais? Je crois que tu devrais mettre un peu en veilleuse. Hein? Ouais, écoute, je sais que tu crois que tout le monde à l'école t'adore, mais en fait, tu commences à nous gonfler.
4: T'es sûr?
3: Ouais, tu peux pas le voir parce que t'es un CE2, mais fais-moi confiance, tu fous les glandes à tous les élèves.
4: Je comprends ça très bien. Tous ces trucs chanter et danser, je supporte pas.
3: T'aimes pas faire ce que tu fais?
4: Ben non, c'est pas moi. Ce que je voudrais vraiment faire, c'est être basketteur.
3: Basketteur?
4: J'adore ça, depuis toujours. Je rate jamais un match à la télé. Sauf quand mon père me force à répéter. Je rêve d'arrêter le chant et la danse pour toujours et de jouer au basket.
3: Vieux, tu devrais faire ça. Rejoins l'équipe de basket et tout de suite.
4: Je peux pas.
3: Mais bien sûr que si. Qu'est-ce qui t'en empêche?
4: C'est mon père. Il dit que le basket, c'est un sport de gonzesse. Et si je fais pas ce qu'il veut, il me tape.
3: Non, vieux, attends. Tu dois te décider et dire à ton père ce que tu veux.
4: Tu crois?
3: Quand tu seras grand et en CM1, tu comprendras que tu dois être dur et direct avec tes parents. Tu vas le voir et tu dis à ton père que t'arrêtes le chant et la danse et que tu vas faire du basket.
4: D'accord, t'as raison. Je parlerai à mon père ce soir.
3: C'est trop super.

0: Tiens-toi convenablement, Bryden. Tu sais, comme ton père est strict sur les postures. À table, dîner servi.
1: Parfait, Dino.
2: Papa, il faut que je te parle de quelque chose.
1: Oh, je sens de l'émotivité. J'écoute mon fils, papa est là. Quoi que ce soit, j'ai toujours du temps pour toi.
2: Non, pas, je veux juste parler.
1: Si tu peux parler, tu peux le chanter. Mets tes phrases en rythme et sors-les. Tu trouves une mélodie pour les mots que tu veux dire et ça sortira.
2: Pas, je veux rentrer dans l'équipe de basket.
1: Qu'est-ce que tu as dit?
2: Il y a un mec à l'école qui m'a dit que je devrais faire ce que je veux. C'est jouer au basket que je veux.
1: Jouer au basket? Non, jamais mon fils ne deviendra un de ces guignols couverts de sueur.
2: Pourtant, c'est ça que je veux vraiment.
1: Il n'y a aucune partie chantée, dansée au basketball.
2: C'est pour ça que j'aime bien, en fait.
1: Tu oublies? Inutile d'y penser. Si j'avais un fils sportif, je deviendrais la risée de la chorale masculine du comté.
2: Mais c'est ma vie, papa.
1: Ne me force pas à devenir violent. Je pourrais frapper ton visage avec une telle puissance. Je suis l'homme de cette maisonnée. Tu me manques de respect et tu recevras une gifle.
0: Peut-être que tu devrais le laisser essayer.
1: Qu'as-tu osé dire, femme?
0: Tu n'as pas été juste.
1: C'est cela, c'est une gifle que tu veux.
0: Oh non, je t'en supplie.
1: Je te gifle, je te gifle, gifle, gifle, gifle, gifle. Je te gifle, gifle, pauvre fille, car tu m'as manqué de respect.

0: qui s'est passé? Je croyais que tu voulais arrêter la chanson.
1: Ouais, seulement mon père s'est énervé quand je lui ai dit, il a cogné ma mère.
0: Vieux, qu'est-ce que je t'ai dit? Tu dois être fort et tu dois défendre tes idées. Monsieur Garrett, monsieur Garrett! Ce gars-là veut jouer au basket et il est super fort.
2: Hein? Vraiment?
1: Écoutez, il vaut mieux que j'aille en classe.
2: Mais je cherche toujours de bons joueurs. J'arrive plus à trouver d'enfants qui veulent faire du basket. Tous les élèves de l'école sont inscrits en comédie musicale.
0: Tu vois, il a besoin de toi. C'est le destin, mec, le destin.
1: Je sais pas trop.
2: Écoute, viens à la récré et fais quelques paniers avec l'équipe.
0: Ouais, tu vas à la récré faire quelques paniers avec l'équipe, bordel de merde.
1: Ok.

0: c'était super, Brydon.
1: Merci. On a peut-être une chance de le gagner maintenant.
2: Brydon, que fais-tu donc ici? Que fais-tu donc ici? Papa où? Papa où? Papa où?
1: Papa, je faisais que m'amuser.
2: Je suis passé devant l'école et j'ai vu des enfants dans la cour qui chantaient et dansaient. Tu n'étais pas avec eux. Tu es là dans cet immonde gymnase à l'ancien ballon de basket.
0: Mais votre fils ferait un excellent basketteur.
2: Vous ne me parlez pas, espèce de connard de sportif, hein?
0: Dites, il faudrait vous calmer, hein?
2: Non. Tu sais ce que ça veut dire que je suis sur le point de te gifler alors en conseil, tu te tais?
0: S'il a envie de jouer au basket, pourquoi l'en empêcher?
2: Ça va tomber, tu vas prendre ma main dans la gueule!
0: Enfin, ce n'est qu'un enfant!
2: Tu ne me dis pas comment élever mon fils, tiens, en voilà une autre!
1: Bah, arrête!
2: Tu voudrais transformer mon fils en un connard de sportif minable comme toi? Tiens, voilà encore une gifle! Peut-être que tu réfléchiras la prochaine fois! Je te gifle, je te gifle!
1: Oh, papa! Papa, tu me fais mal!
2: Ta gueule, Brydon!
3: Oui, je sais voir ce qui se passe, monsieur Guirmont.
2: Hors de mon chemin, Mackay, vous en voulez une aussi? Je giflerai tout le monde dans cette maudite école, si je le dois. Moi, vivant, tu ne seras jamais basketteur, c'est bien compris? Tu vas chanter, danser, tu vas devenir le meilleur.
1: Tu me fais mal au bras.
2: Ça m'est égal.
1: Oh, merde!

0: Oh, c'est cool, c'est cool. Tire-leur la gueule du mec, Kyle. Ouais, joli.
1: Les mecs, ce truc de High School Musical, c'est pas prêt de s'arrêter. Je crois qu'on ferait mieux de suivre le mouvement.
2: Que va? T'es devenu dingue?
0: Sans moi, vieux.
2: T'as oublié qu'on s'est promis qu'on tomberait jamais dans ce truc?
1: Bien sûr, mais je crois qu'on commence vraiment à devenir des parias à l'école. On perd notre crédibilité. C'est vrai? Regardez avec qui vous faites des jeux vidéo. Scott Mackinson, bordel de merde.
3: Pourquoi c'est mal de jouer avec moi?
0: Ta gueule, Scott Mackinson! Je suis Scott Mackinson, j'ai un feu sur la langue et je suis diabétique!
3: Eh, hey, faut pas se moquer de mon diabète!
0: Faut pas se moquer de mon diabète, je suis Scott Mackinson!
1: Vous vous foutez de sa gueule, n'empêche que vous jouez avec lui! Vous croyez pas que notre cote à l'école a légèrement baissé?
2: Stan, t'es seulement jaloux de ce CE2 et t'as peur que Wendy sorte avec lui si tu deviens pas chanteur et danseur!
1: Non, ça c'est faux! Bon, t'as tout à fait raison. Mais vous les mecs, vous risquez vraiment de plus du tout avoir la cote!
3: Eh, ce bonus là, il est pour moi!
0: Et ce bonus là, il était pour moi, je suis Scott Mackinson et je suis diabétique!
4: Yarada, yarada, yarada, High School Musical, c'est trop super!
5: Monsieur Guillermo?
4: Quoi?
5: Nous sommes des services de protection de l'enfance. Vous êtes soupçonné d'être violent avec votre fils Bryden.
4: Oh, qui a osé dire de telles sornettes?
6: On nous a téléphoné un de ses camarades d'école qui souhaite garder l'anonymat.
5: Son nom est Stan Marsh.
4: Je vous conseille tous les deux de faire demi-tour et de remonter dans votre bagnole, sinon vous allez souffrir comme vous ne pouvez l'imaginer.
5: Monsieur Guillermo, nous devons entrer pour discuter avec votre fils.
4: Oh, je vous en prie, vous avez les couilles d'entrer chez moi. Entrez.